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Yotte de M. Maillard, Rebecca Sénarie avant-hier. 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
5: Moi, j'ai toujours eu l'impression que j'aurais pas le temps de faire ce que j'ai à faire. Puis le jour où je me suis aperçue que finalement, bah, ça, c'était bien, je pouvais. Alors là, maintenant, parce que là, je me suis dit, mais c'est important. Un jour, j'ai eu un déclic. Hein. En fait, c'est ça, c'est un déclic. Pas dû à l'âge, mais un déclic. J'ai attendu 70 ans là pour aller dans un institut de beauté. Moi, je me trouve à l'âge où je peux faire ce qui me plaît. Et ça, c'est vraiment très, très important. C'est parce que j'ai élevé des enfants. Ensuite, j'étais mamie. Et quand il me reste du temps, bah, c'est pour moi. De tout ça, j'ai le temps. Moi, alors, pour moi, la retraite, c'est surtout le temps. Le temps d'aller vers les autres. Et le temps aussi, que je n'ai pas eu jusque-là, le temps de m'occuper de moi. Tiens, si je le faisais maintenant, parce que peut-être qu'un jour, je ne pourrais plus...
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7: Bonjour, ici Pascal Lorde, je suis ravie de vous retrouver sur les ondes de Radio Radio Plus. Dans la lignée des chroniques précédentes, nous allons poursuivre notre réflexion sur le thème de la vieillesse dans les dystopies. Aujourd'hui, nous porterons un regard sur la série « Les Éloignés » parue sur France Culture en 2024. Écrite et réalisée par la romancière et dramaturge Sophie Maurer, cette œuvre en 10 épisodes de 28 minutes projette l'auditeur dans un monde proche, perturbé par l'irruption d'un phénomène biologique inédit, la téloïdite. Derrière ce nom inventé se cache une maladie capable d'interrompre le processus de vieillissement cellulaire. À travers cette hypothèse, la série interroge notre rapport au temps, à l'amour, à l'identité et à la mort. Plus qu'un récit de science-fiction, Les Éloignés est un miroir tendu à notre société et à ses contradictions les plus profondes. La téloïdite, qui se déclare en 2024 dans l'univers de la série, agit de manière spectaculaire. Elle fige les corps humains à l'âge qu'ils avaient au moment de la contamination. Un adolescent atteint reste éternellement adolescent. Un adulte reste adulte. Le processus de vieillissement s'arrête, mais la mort reste possible. En d'autres termes, les malades ne vieillissent plus, sans pour autant devenir immortels. Ce paradoxe crée une rupture vertigineuse avec le monde tel que nous le connaissons. La série s'ouvre sur cette découverte. Mais elle choisit une temporalité élargie. Nous suivons l'évolution du monde pendant plus de 30 ans, jusqu'en 2056. Cette avancée dans le temps permet de montrer les effets profonds et durables d'une telle transformation sur les individus comme sur les sociétés. C'est le regard d'un personnage, Saul Habitant, journaliste devenu lui-même éloigné, qui guide l'auditeur à travers ce récit étiré dans le temps. À la fois enquêteur, témoin et victime, Saul propose une traversée sensible d'un monde dont les repères temporels ont été pulvérisés. Le thème central de la série réside dans la façon dont la téloïdite fracture les relations humaines. En suspendant le vieillissement de certaines personnes, les éloignées, tandis que d'autres continuent à vieillir normalement,
5: elle introduit une inégalité temporelle inédite. On assiste à la séparation de couples. L'un reste figé, l'autre change. Des enfants deviennent plus vieux que leurs parents. Des frères et sœurs cessent de se reconnaître. Cette désynchronisation engendre un sentiment de solitude extrême, une perte des repères affectifs et sociaux. Sophie Maurer explore avec finesse ces drames intimes. Ce n'est pas tant le spectaculaire du concept qui intéresse l'autrice, mais ses répercussions profondes sur l'amour, la filiation, l'amitié. Peut-on continuer d'aimer quelqu'un dont le corps ne change plus alors que le sien se transforme? Peut-on transmettre quelque chose à un enfant qui reste prisonnier de son âge? La série ne donne pas de réponse simple. Elle montre la complexité de ces liens déformés par l'arrêt du temps. Le mot « éloigné », choisi pour désigner les personnes atteintes de téloïdite, porte une charge symbolique forte. Ces individus sont éloignés dans leur corps, dans leur perception du temps, dans leur place au sein de la société. Ils sont devenus autres. La série décrit comment certains se rassemblent en communautés isolées, comme ce groupe installé en Bretagne, pour tenter de recréer du lien, une forme de vie collective. Mais le sentiment d'ennui, de stagnation, de vacuité revient comme un leitmotiv. Qu'est-ce qu'une vie sans transformation, sans échéance? Le corps devient une prison de jeunesse et l'immobilité une forme d'agonie lente. Saul Habitant, en tant que journaliste, mène une enquête au long cours sur la gestion politique, économique et scientifique de la maladie. Il découvre les tensions entre les chercheurs, menées par la figure nuancée de Gabriel Bollinger, et les logiques du pouvoir. Course au brevet, promesses d'éternelle jeunesse vendues comme produits de luxe, essais médicaux douteux. La série met en lumière les dérives éthiques potentielles d'un tel phénomène à travers des intrigues de plus en plus sombres. Là encore, la fiction rejoint la réalité. La question de la longévité extrême, du contrôle biologique du vieillissement, fait aujourd'hui l'objet de recherches réelles, notamment dans la Silicon Valley. L'une des grandes réussites des éloignés réside dans la diversité de ses points de vue. À travers Saul, mais aussi d'autres personnages, enfants, parents, scientifiques, politiques, la série fait entendre une multiplicité d'expériences. Il ne s'agit pas seulement d'un scénario de science-fiction, mais d'une véritable fresque humaine. Chacun vit la téloïdite différemment, et l'ensemble compose un tableau complexe des réactions humaines face à l'anormalité. Loin d'une esthétique spectaculaire, la série privilégie la sobriété, le rythme lent, la gravité. Elle invite l'auditeur à penser, à ressentir, à se projeter et surtout à se poser cette question simple et vertigineuse : que ferions-nous si nous ne vieillissions plus ? Les éloignés est moins une dystopie qu'un exercice de pensée. Elle utilise la fiction pour mettre en lumière ce que notre société tente souvent de dissimuler : la peur du vieillissement, l'obsession de la jeunesse, la perte du sens.

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2: Bonjour, ici Pascal Lord pour une nouvelle chronique autour du thème du vieillissement sous toutes ses formes, ses couleurs, ses mouvements, son impact sur la société. Après Céleste, Annette et Carole dans mes précédentes chroniques, aujourd'hui je vais vous parler d'une Danielle qui, depuis plus de 35 ans, continue de faire rire, grincer des dents et réfléchir. Vous l'avez peut-être reconnue, c'est Tati Danielle. Lorsque le film d'Étienne Chatiliez sort en 1990, il provoque immédiatement des réactions passionnées. Certains le trouvent irrésistiblement drôle, d'autres le jugent cruel. Il faut dire que son héroïne ne ressemble à aucune grand-mère de cinéma de l'époque. Veuve, âgée, vivant seule dans sa maison, Danielle n'a rien de la mamie gâteau que l'on attend habituellement. Elle est acide, sarcastique, manipulatrice. Elle critique sa famille, tyrannise ses aides à domicile et semble trouver un malin plaisir à pousser son entourage dans ses retranchements. Sous les traits de la remarquable Tzila Chelton, Danielle devient Tati Danielle, un personnage inoubliable. Une femme qui refuse de se laisser enfermer dans l'image rassurante de la vieille dame sage et souriante. Elle dérange parce qu'elle est libre de dire ce qu'elle pense. Elle dérange aussi parce qu'elle met à nu les hypocrisies familiales. Car au fond, de quoi parle Tati Danielle ? D'une vieille femme difficile, bien sûr, mais aussi d'une famille qui se croit généreuse tout en supportant mal les contraintes de la solidarité. D'enfants adultes qui veulent bien aider leur tante, à condition qu'elle reste reconnaissante et discrète. Danielle, elle, refuse ce rôle. Elle refuse la gratitude obligatoire. Avec le recul, le film apparaît presque moderne. Il montre que les personnes âgées ne forment pas un groupe uniforme. Certaines sont tendres, d'autres rebelles, certaines sont conciliantes, d'autres redoutablement exigeantes. Vieillir n'efface pas le caractère, parfois même il le révèle davantage. Le succès du film tient sans doute à cette vérité. Chacun a connu dans sa famille ou son voisinage une personne au tempérament bien affirmé, pas forcément méchante, mais décidée à ne pas se laisser dicter sa conduite. Danielle pousse ce trait jusqu'à la caricature, ce qui la rend à la fois comique et inquiétante. Et puis, il y a quelque chose de profondément humain dans ce personnage. Derrière ses piques et ses mauvais tours, on devine aussi la solitude, l'ennui, la peur de perdre sa place dans un monde qui change autour d'elle. Le film ne cherche pas à l'excuser, mais il nous invite à regarder au-delà des apparences. Aujourd'hui encore, lorsqu'on prononce le prénom Danielle, beaucoup pensent spontanément à Tati Danielle. Peu de personnages ont ainsi marqué l'imaginaire collectif au point de s'attacher durablement à un prénom. Et c'est peut-être là que réside la force de cette œuvre. Elle nous rappelle qu'une personne âgée n'est jamais seulement une personne âgée. Elle reste un être singulier avec son histoire, ses blessures, ses contradictions et son tempérament. Car les années passent, mais elles n'effacent pas ce qui fait de nous des individus uniques. Souvenons-nous qu'un prénom n'est jamais seulement qu'un prénom. Il porte avec lui des souvenirs, des personnages, des émotions et parfois même une époque entière. Aujourd'hui, le prénom Danielle nous a ramenés à l'une des héroïnes les plus insolentes et les plus mémorables du cinéma français. Tati Danielle pose au fond une question philosophique. Qu'est-ce qui change vraiment lorsque nous vieillissons? Le corps se transforme, les rôles sociaux évoluent, le regard des autres se modifie. Pourtant, quelque chose demeure. Une manière d'être au monde, un ton, une voix singulière. Tati Danielle, avec son ironie mordante et son refus des conventions, nous rappelle que l'avancée en âge n'efface pas l'identité. Elle la met souvent à nu. La vieillesse n'est peut-être pas un nouvel âge de la vie, mais la révélation plus nette de ce que nous avons toujours été. Derrière la satire et l'humour noir, Tati Daniel agit comme un révélateur. Elle met en lumière notre embarras face à la vieillesse lorsqu'elle ne correspond pas à l'image rassurante que nous souhaitons lui donner. Nous acceptons volontiers les personnes âgées lorsqu'elles sont sages, discrètes ou reconnaissantes. Mais que faire lorsqu'elles demeurent irrévérencieuses, exigeantes ou insoumises? Daniel nous oblige à reconnaître que vieillir ne signifie pas devenir un personnage socialement acceptable. C'est peut-être cette liberté dérangeante qui fait encore aujourd'hui la modernité du film. C'était une chronique de Pascal Lord. Je vous retrouve très vite sur les ondes de Radio Radio Plus.
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1: L'agenda de Radio Radio Plus vous recommande l'exposition Ivresse au musée Paul Dupuy jusqu'au 29 septembre. Le musée Paul Dupuy est le musée des arts précieux de Toulouse. Cette exposition montre comment l'alcool exerça une fascination ou provoqua des mises en garde au fil des siècles. Le parcours présente ainsi l'histoire des représentations du boire et de l'ébriété en France par le biais d'affiches principalement, mais aussi de dessins, d'estampes, d'objets et peintures issus des collections municipales. Il s'agit d'un voyage dans le monde de l'ivresse qui s'intéresse autant à la célébration du boire qu'aux discours de condamnation qui l'ont accompagné au fil des siècles. Le visiteur est ainsi confronté à l'évolution du regard porté sur l'alcool à travers l'histoire de l'art et des représentations populaires entre euphorie collective, rituel social, outils publicitaires et problèmes de santé publique.

nous écoutions le Chœur infernal, extrait d'Orphée aux Enfers, opéra d'Offenbach, créé en 1858 et révisé en 1874, interprété ici par le Chœur et l'Orchestre du Capitole sous la direction de Michel Plasson. L'exposition Ivresse, proposée par le musée Paul Dupuis, est visible jusqu'au 29 septembre à Toulouse. Le parcours est divisé en deux sections, boire et déboire. La première section explore les dimensions festives, symboliques et sociales de la consommation d'alcool. Des bacchanales antiques au café du XIXe siècle, les œuvres exposées montrent comment le vin et les spiritueux ont longtemps accompagné les célébrations religieuses, les banquets ou encore les moments de convivialité. Avec l'essor des alcools industriels au XIXe siècle, l'imaginaire publicitaire contribue à glamouriser la boisson, souvent incarnée par des figures féminines séduisantes sur les affiches et les images populaires. Cette esthétique de la fête et du plaisir contraste fortement avec les discours médicaux et moraux qui émergent à la même époque. La seconde partie de l'exposition met en lumière le basculement progressif de l'ivresse vers un sujet de condamnation sociale et sanitaire. Les artistes y représentent avec un réalisme de plus en plus cru les effets physiques et psychologiques de l'alcool dans un contexte marqué par l'augmentation massive de la consommation au XIXe siècle.

Nous écoutions Annie Cordy. Il s'agit de son premier succès. C'était en 1953. L'exposition Ivresse se poursuit jusqu'au 29 septembre au Musée des Arts Précieux Paul Dupuy à Toulouse. Ivresse interroge les mécanismes sociaux et politiques qui façonnent encore aujourd'hui notre rapport à l'alcool, tiraillé entre campagnes de prévention, traditions viticoles et enjeux économiques. Une exposition essentiellement constituée d'affiches publicitaires qui proposent un parcours au cœur des représentations liées à l'alcool.

0: Nous écoutions Boris Vian, Je bois, c'était en 1956. L'exposition Ivresse est visible jusqu'au 29 septembre au Musée des Arts Précieux de Toulouse, le musée Paul Dupuy. Une exposition consacrée à l'histoire des représentations liées à l'alcool, avec principalement des affiches, mais également des dessins, des estampes, des objets et des peintures issues des collections municipales. Outre les deux sections boire et déboire qui découpent le parcours de cette exposition, une salle accueille la reconstitution d'un bar de la Belle Époque où sont rangés des verres, bouteilles, caves à liqueurs qui sont issus des collections du musée Paul Dupuy. L'exposition Ivresse jusqu'au 29 septembre au musée des Arts Précieux Paul Dupuy à Toulouse.
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3: Et bonjour à tous, bonjour à toutes et l'horoscope. Oui, vous savez, les belles nouvelles de la journée. Hein, sauf pour 12 signes aujourd'hui, hein, il y a sur 12 signes, il y en a 12 qui vont ramasser. Non, non, ce n'est pas une très très grande journée dans le domaine zodiacal. Tous mes confrères sont d'accord avec moi pour le dire. Ce jour est maudit. Ce jour est maudit pour tous les astres, mais il faut quand même annoncer les nouvelles, qu'elles soient bonnes ou qu'elles soient mauvaises. Voici le journal de l'horoscope. Ah, ça fait un peu peur, hein. Alors, on reprend le cours traditionnel des choses avec le bélier. Le bélier. Le bélier, il va droit dans le mur, hein, aujourd'hui. Ah, ça, le bélier, alors lui, ou mal dormi, ou mal rêvé, ou je ne sais pas. Le bélier, directement, hein, droit dans le mur, il va s'en apercevoir très vite. Ça ne traînera pas. Ça va être dans la matinée. Il va très vite comprendre qu'il s'est complètement planté de sens. Vous n'avez pas la science infuse, Bélier. Il va falloir quand même vous mettre à y songer ardemment. Attention donc pour vous, les Béliers, au coup de corne mal placé. On suit avec le Lion. Alors, le Lion, aujourd'hui, c'est curieux. Hein, le Lion, c'est le roi des animaux, traditionnellement. Donc, celui qui décide et qui impose. Eh bien, aujourd'hui, le Lion, c'est le diplomate. Hein? C'est le diplomate, je bouffe tout le steak et après on discute. En gros, c'est un petit peu ça, le Lion, c'est la diplomatie par la force, c'est la diplomatie façon Poutine. On écrase tout et puis bon, on discute un peu après, hein, gentiment, sinon ça va, toi, écoute, un peu fatigué, tout ça et tout, enfin voilà. C'est donc le Lion aujourd'hui qui dominera un petit peu, mais d'une certaine manière. Le Sagittaire, il est à côté du Lion. Il a compris comment la salle. Alors le Sagittaire, il est roublard, hein, le Sagittaire. Il a senti comment la salle est tournée à côté, donc il s'est dit oh, je vais y aller tranquillement aujourd'hui. Puis d'ailleurs, tiens, je vais me laisser faire. C'est plutôt l'autre qui va m'accompagner. Le Sagittaire délègue aujourd'hui à mort. Il délègue sa vie, ses sentiments. C'est l'autre qui l'accompagne. Le Sagittaire, il vous fait comme ça. Ah non, oh quel salope. Et nous finirons cette première tranche d'horoscope. Je vous rappelle la tranche d'horoscope, une tranche de petite information et une légère tranche de dérision. C'est l'horoscope avec le taureau. On attaque avec le taureau, on continue avec le taureau. Et là, le taureau, il va falloir un peu se calmer quand même. Le taureau, oui, vous êtes magnifiquement membré, mais il faudrait quand même pas exagérer. Le taureau, il va falloir un petit peu revoir les ambitions à la baisse. De toute façon, tout le monde va se charger de vous le faire comprendre. Votre compagne, votre patron et peut-être même votre santé, Soro. Donc, je vous invite à écouter un petit peu plus et les gens qu'il y a autour de vous et également votre propre petit corps, Taureau. Allez, on marque une petite pause et on se retrouve pour les quatre prochains signes que je vais chercher à la cave.

Ah, la Vierge, ou le Vierge, mais il n'y en a quand même pas beaucoup. Alors, la Vierge aujourd'hui, c'est la discussion. Oui, c'est la discussion, c'est la négociation.

passion, c'est le blabla, on refait le monde, hein, tout ça, oui, pour dire des conneries, ça, là. Ça, effectivement, aujourd'hui, la Vierge, vous serez dans une forme étincelante, donc, vous voyez, ça sortira de la bouche, comme ça. Le problème, c'est que personne n'y comprendra rien, parce que jusque-là, ça va, mais après, la Vierge, après, c'est du fromage. Donc, méfiez-vous quand même, quand vous dites n'importe quoi, Vierge, par moments, ça peut être très amusant, à d'autres instants, ça peut être confondant. Et on bascule vers le Capricorne. Hein. Le Capricorne, c'est très bien. Vous faites semblant. Le Capricorne, de toute façon, c'est clair. Vous faites semblant de tout. Vous êtes malin, rusé comme le renard Capricorne aujourd'hui. Vous allez esquiver, naviguer, tranquille, avancer, bien évidemment. Le Capricorne avance aussi, mais gentiment. Et puis, finalement, sans prendre vraiment tout ça très, très, très au sérieux. Qu'est-ce qu'il y a, Capricorne? Qu'est-ce qui se passe en ce moment? Je vous sens ailleurs. Il faudra que je m'occupe personnellement de votre cas, cher Capricorne. Il nous reste un, deux, trois, et nous allons attaquer, bien évidemment, maintenant par le Gémeaux. Le Gémeaux. Gémeaux, c'est eh bien pas un petit peu à l'instar du Sagittaire. Le Gémeaux, c'est l'autre. Aujourd'hui, vous êtes l'autre. C'est l'autre qui vous inspire, c'est l'autre qui vous habite, c'est l'autre qui vous fait aujourd'hui, qui va peut-être même vous le faire pour de bon. L'autre, attention quand même, Gémeaux, à ne pas vous faire avoir. Attends, laissez l'autre décider pour vous. Méfiez-vous donc, Gémeaux, de l'abus de confiance, de l'ingérence dans votre vie et de Poutine. Excusez-moi pour cette dernière phrase, Poutine n'étant pas Gémeaux. Balance, l'imagination, créativité, un petit peu comme d'autres signes l'autre jour. Mais attention, vous allez gaspiller, Balance, c'est ça le problème, c'est que pour les autres, imagination, créativité, tout ça, c'était bien ciblé, c'était pour un travail bien établi. Vous, Balance, vous allez faire n'importe quoi, ça va être encore au vent. Voilà, tout ça distillé au vent, nanana, tous les idées, n'importe quoi, tout. Et quelqu'un pourrait se charger de récupérer vos petites idées innovantes, en profiter à votre insu, Balance, méfiez-vous. Tout ça, c'est même pas marqué sur la feuille, là, j'invente complètement cet horoscope, je suis complètement fou. Il est temps pour nous d'atteindre la dernière petite tranche après une légère petite musique. Je ne sais plus ce que je raconte. Verseau, tout va bien, Verseau. Et pourtant, vous vous défendez, vous êtes sur la défensive. Vous êtes à cran, Verseau, et pourtant, tout vous sourit, tout vous réussit. Vous m'énervez, Verseau, vous m'énervez profondément. Mais comment peut-on être vers ce côté? Comment peut-on être comme ça quand tout arrive comme un plat servi sur un plateau d'argent? Verseau, tout vous va, tout est bon pour vous. Alors pourquoi vous exciter? Détendez-vous, Verseau, tout vous ira bien. Vous n'écoutez plus que le son de ma voix. Cancer, difficulté partout. Alors là, Cancer, aujourd'hui, c'est la relation qui pose problème, quelle qu'elle soit, relation professionnelle, relation sentimentale, relation amicale, c'est la relation sexuelle qui pose problème aussi, Cancer. Je vous invite à ne pas jouer au tiercé, hein, aujourd'hui, Cancer, à ne pas jouer à des jeux de hasard, il pourrait vous arriver quelques bricoles. On va enchaîner avec le scorpion, qui aura besoin de l'autre aujourd'hui, mais pas pour que celui-ci prenne sa place pour les décisions, non. Le scorpion est la demande du conseil. Il a besoin d'être éclairé, le scorpion. Il a besoin qu'on lui indique la direction, même s'il souhaite y aller tout seul. Le scorpion est vaillant, volontaire. Le scorpion est fier. Il veut y aller tout seul, mais il veut quand même qu'on lui indique le chemin parce que le scorpion se plante souvent en se piquant à des jeux qui ne sont pas les siens. Voilà pour le scorpion. Et il me reste le dernier signe. Celui que vous connaissez tous, le poisson. Alors le poisson, c'est pas frais aujourd'hui. Oui, le poisson, c'est pas terrible. Hein, pas terrible. L'étal est léger. Il n'y a pas beaucoup. Je vois pas beaucoup de recettes poisson aujourd'hui. La pêche est maigre. La pêche est maigre. Oui, vous êtes un peu perdu. La poisson, là, c'est la je sais pas. C'est l'eau douce. Si vous n'êtes pas dans votre élément, poisson, il va falloir se ressaisir très rapidement. Au risque, sinon, bien évidemment, poisson, de vous faire harponner par une vilaine ou un vilain. Voilà, c'était l'horoscope de cette journée sur une musique qui a été composée.

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3: Bonjour à toutes et à tous et bienvenue dans Y a pas d'âge, l'émission de Radio Plus qui s'intéresse aux évolutions démographiques de la société française et donc à tous les sujets liés au vieillissement de la population. Pour cette série d'épisodes, nous sommes en compagnie d'Isabelle Hesch et de Jocelyne Boucaud, toutes deux coprésidentes de l'antenne toulousaine de l'association Hold Up, comprenez l'association des vieux debout, réseau d'échanges, d'actions et de recherches, fondée à Paris en 2008. Pour la quatrième des cinq parties de cette interview, nous évoquons le nouveau report du plan Grand Âge, pourtant annoncé par Emmanuel Macron depuis le début de son premier mandat. Il n'y a pas d'âge, c'est parti. À propos de réflexion et d'actualité, quelques mots sur le report, le nouveau report du plan Grand Âge. Quel est votre sentiment, Isabelle Hesch, sur cette...
4: Moi, j'ai l'impression que le plan Grand Âge... Finalement, quand je suis arrivée à Hold Up, on en parlait pas mal. Puis d'un seul coup, on n'en a plus du tout parlé. Puis après, ça devait sortir là.
3: Alors, il faut le rappeler qu'il est un serpent de mer des deux mandats d'Emmanuel Macron,
4: voilà,
3: puisqu'il l'avait annoncé en 2017 ou 2018, je crois. Et puis que ce plan a été constamment ajourné. Et la dernière justification en date, c'est le départ de la ministre qui était chargée de cette question. Voilà, je vous ai interrompu, mais...
4: Non, mais vous avez raison de repréciser. Mais c'est vrai que le plan Grand Âge, c'est quand même des réflexions à mener sur, la vieillesse, la grande vieillesse, qu'est-ce qui se passe, la fin de vie aussi, ça c'est des réflexions qui sont importantes. Donc il y a tous ces sujets-là. Et puis la prise en compte du financement, c'est-à-dire le fameux cinquième risque de la grande vieillesse. Comment on va financer cette dépendance qui coûtera forcément très cher? Et du coup, qu'est-ce qu'on fait? Et là, pour le coup, j'ai l'impression que pas facile parce que ça va heurter. Il y a l'histoire de la sécurité sociale, la loi sur le
3: alors voilà, justement, en 2020, une nouvelle branche été créée au sein de la sécurité sociale, donc sous l'égide de la Caisse nationale de solidarité pour l'autonomie, qui préconisait la création de 500 000 solutions de logement intermédiaire d'ici 2050, donc ce qui est quand même colossal.
4: 500 000, et puis aussi, j'ai entendu récemment, alors j'ai plus le nombre en tête, mais d'aide à domicile, de service à la personne, pardon, et je ne sais plus le nom, mais c'était faramineux, on les a pas. Donc vous voyez, ce plan, c'est un peu l'idée qu'on va faire quelque chose, il va se passer quelque chose, ça va être pris en charge, ça va être financé, mais à mon avis, je pense qu'on ne sait pas comment ça va être financé. Enfin, je ne sais pas si tu es d'accord avec moi, mais moi j'ai l'impression, d'ailleurs... Je n'ai pas vu dans le DOP depuis quelque temps des prises de parole sur le sujet.
5: Je pense que dans la...
6: Je pense qu'on n'est pas dans une période favorable au développement de ce plan, parce qu'effectivement, ce que tu disais, ça suppose des moyens. En tous les cas, je ne sais pas si on les a pour ça, on les a pour pas beaucoup de choses en ce moment. Donc, et je ne sais pas non plus au niveau politique quelle est la priorité faite à la question de l'âge et du grand âge. Je ne sais pas du tout si c'est une priorité.
3: Alors justement, est-ce que d'après vous, c'est une question de manque de moyens ou est-ce que c'est une question de manque de moyens et d'absence de réflexion?
6: Moi, je dirais absence de... En tous les cas, retard, peut-être pas absence de réflexion, retard sur la réflexion, manque d'ambition politique. C'est vrai qu'on est... Alors bon, on va s'engager sur des choses plus personnelles, mais on est quand même assez échaudé. Si on prend, alors ça n'a pas à voir avec les vieux, mais par exemple la santé mentale des jeunes.
4: Bah oui.
6: Bon, où on en est là aujourd'hui, alors que c'est un fait social et une priorité absolument.
7: Avec des hôpitaux psychiatriques qui sont sursaturés.
6: Oui, sursaturés. Enfin bon, c'est
4: des gens dans la rue.
6: Donc je sais pas. Moi, je crois que je crains que ce soit du bricolage.
4: Ouais.
6: Mais bon, faisons confiance en l'avenir. Mmh. Mais enfin, voilà, je
4: avec un risque de nous culpabiliser. C'est ça un peu. C'est pour ça qu'aussi de nous culpabiliser en disant mais vous rendez compte. Ça me fait penser au fric, un fric dingue, mais de dire, ben, vous rendez compte ce que ça va coûter. Et c'est vrai que c'est un problème. Moi, je pense beaucoup tout ce qui est service à la personne. C'est-à-dire qu'il y a un besoin d'aide. Il va y avoir un besoin énorme en termes de recrutement. Sauf que on a du mal à recruter parce que c'est souvent des métiers mal payés, etc., etc. Donc, on se rend compte que ce truc, c'est énorme. C'est-à-dire, comme vous dites, c'est un serpent de mer, parce qu'à chaque fois qu'on commence à regarder ce serpent-là, eh ben, on prend. Enfin, j'ai l'impression que les politiques prennent peur. C'est pour ça que nous, on se dit, bon, ben, on essaye de réfléchir à des solutions. Les solutions d'habitat, tout un tas d'idées qu'on essaye d'avoir. Sur ce sujet, et puis en plus, ça a percuté ce qui s'est passé autour des EHPAD. Donc en plus, il y a la question, qu'est-ce qu'on fait de tous ces lieux de vie qui existent, qui ont coûté certainement de l'argent, et comment on les fait évoluer, par exemple. Donc vous voyez, il y a tellement de choses, moi je trouve, dans ce plan grand âge, et puis dans le financement de ce plan-là, que... Je suis sûr qu'il y a d'autres priorités.
7: Avec le risque éventuel que ce ne soit que des acteurs privés qui tentent de s'emparer de ce marché-là, qui est encore une fois considérable. Ouais. Juste un dernier chiffre qui est donné par l'INSEE, mais d'ici 2050, il y aura 700 000 nouveaux seniors, alors ou vieux, puisque c'est le terme senior, 700 000 nouveaux vieux en perte d'autonomie d'ici 2050. Voilà, donc ça donne une idée du chemin.
4: Donc 700 000, ça veut dire en termes de services, combien de personnes? J'ai entendu ça à la radio l'autre jour, je me suis dit, il en faut 700 000, il y en a 200 000. Quoi. Donc comment on recrute Voilà, ça on ne sait pas. Enfin, je pense que ça va être difficile. Alors c'est pour ça que nous on pense qu'il faut réfléchir, agir à des solutions. C'est-à-dire que par exemple Paris réfléchit et nous, il pense à la solution par exemple d'un habitat hybride. C'est-à-dire de se dire, est-ce que ça doit être... Maintien à domicile parce que ça coûte moins cher. Est-ce que ça doit être EHPAD? Est-ce que ça doit être ça? C'est-à-dire essayer de trouver des solutions un peu plus, comment dire, plus fines, plus douces dans les intersections entre les différentes solutions. Parce qu'on s'aperçoit que, ben, à un moment, on dit « Ah, c'est fini, l'appartement, c'est plus possible. » Alors, on arrête l'appartement, hop là, on va à l'EHPAD. Réfléchissons à des nouvelles transitions. À des solutions qui existent ailleurs, en Belgique, ils font beaucoup de choses. Enfin, vous voyez, il y a une jeune équipe, là, Oustalada, qui était sur la table ronde, qui cherche à monter des solutions, des projets d'habitat différents. Bon, ben, nous, on a envie d'être au courant de tout ça et puis d'essayer de participer, d'amener notre grain de sel, si je puis dire, puisqu'on est poivre et sel.
3: C'est la fin de ce quatrième chapitre de notre entretien avec Isabelle Hesch et Jocelyne Boucaud, toutes deux coprésidentes de l'antenne toulousaine de l'association Hold Up, comprenez les vieux debout, réseau d'échanges, d'actions et de recherches. La suite et la fin de cette interview, c'est évidemment à écouter dans le prochain épisode de cette série de l'émission Y'a pas d'âge, le programme de Radio Plus qui s'intéresse aux évolutions démographiques de la société française et donc au vieillissement de la population. Réalisation Nicolas Coulot, rédaction en chef Luc Magrida. Restez à l'écoute sur le 106.8 et à très vite dans Y'a pas d'âge.
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2: Bonjour, ici Pascal Lord, bienvenue dans Y a pas d'âge. Aujourd'hui, nouvelle chronique autour du vieillissement, de ses formes, de ses couleurs, de ses mouvements et de ce qu'il produit dans notre société. Aujourd'hui, j'avais envie de vous parler du sociologue et philosophe français Edgar Morin, qui a aujourd'hui 104 ans. Edgar Morin, c'est une figure majeure de la pensée contemporaine. On lui doit notamment « La méthode », une œuvre en 6 volumes, dans laquelle il développe une pensée dite « complexe », une pensée qui refuse de simplifier le réel et qui cherche au contraire à relier ce qui est séparé. Edgar Morin a traversé tout le XXe siècle, en a connu les grands bouleversements et y a participé. Très jeune, il s'est engagé dans la résistance et ensuite dans les grands débats intellectuels et politiques de l'après-guerre. Mais ce qui frappe aujourd'hui, ce n'est pas seulement cette trajectoire exceptionnelle, c'est la manière dont elle continue. À plus de 100 ans, Edgar Morin ne s'est pas figé. Sa pensée ne tourne pas en rond, elle reste en mouvement. Ce n'est pas une pensée qui se referme sur elle-même, c'est au contraire une pensée qui continue de bouger, de se transformer, de s'ouvrir. Penser, pour Edgar Morin, c'est relier. Relier des idées, des disciplines, des expériences. C'est aussi accepter les contradictions, tenir ensemble des choses qui ne vont pas forcément de soi. Et ce qui est assez remarquable, c'est que cette exigence ne s'est pas affaiblie avec l'âge. On pourrait même dire qu'elle s'est renforcée. Alors, qu'est-ce que ça nous dit finalement de sa longévité? Peut-être d'abord une chose, une forme de disponibilité au monde, parce que souvent on associe le vieillissement à une forme de rigidité, des idées qui se figent, des habitudes qui s'installent, des certitudes qui deviennent difficiles à bouger. Mais chez Edgar Morin, c'est tout l'inverse. Il reste ouvert, curieux, en mouvement. Il continue de lire, d'écrire, de dialoguer. Et surtout, il ne se place pas au-dessus du présent, comme quelqu'un qui jugerait de loin. Il reste à l'intérieur, avec ses incertitudes, et c'est sans doute ça qui rend sa parole encore aussi vivante aujourd'hui. Mais il n'y a pas que la pensée, il y a aussi sa manière d'habiter le temps. Chez lui, le passé n'est pas un refuge nostalgique, ce n'est pas un « c'était mieux avant ». Le passé, c'est une ressource, une matière pour comprendre ce qui nous arrive aujourd'hui. Et parce qu'il a traversé la guerre, les totalitarismes, les espoirs et les désillusions du XXe siècle, il porte une mémoire très dense, parfois même tragique. Mais cette mémoire ne le rend pas désabusé. Elle nourrit au contraire une vigilance, une attention aux fragilités du monde actuel, qu'elles soient écologiques, politiques ou humaines. Et c'est pour ça que sa parole reste profondément politique. Pas au sens partisan, mais au sens d'une responsabilité envers le monde que nous partageons. À un âge où la société a tendance à rendre les personnes invisibles, Edgar Morin, lui, continue d'être là. Il publie, il intervient, il propose des analyses. Il ne se contente pas de transmettre un héritage. Il participe pleinement à la pensée du présent. Et en ça, il vient bousculer quelque chose de très fort dans nos représentations. Cette idée que vieillir, ce serait forcément se retirer, s'effacer, disparaître peu à peu, lui montre que non. Bien sûr, il ne s'agit pas de nier les transformations du corps, ni les limites qui peuvent apparaître, mais il refuse que cela signifie automatiquement une disparition sociale ou intellectuelle. Et rien que par sa présence, il ouvre une autre possibilité, celle d'un âge avancé, qui reste un temps de création, de réflexion, d'engagement. On pourrait même dire que le temps long qu'il incarne donne une épaisseur particulière à sa pensée. Parce qu'il relie les époques, il voit des continuités, des ruptures que d'autres perçoivent moins. Il devient en quelque sorte un point de passage entre différents moments de l'histoire. Mais là encore, sans jamais se placer au-dessus. Toujours dans une pensée attentive aux incertitudes, aux bifurcations, aux possibles. Et puis, il y a quelque chose de plus discret, mais peut-être essentiel, une forme de vitalité intellectuelle qui tient à une éthique de la curiosité. Continuer à s'étonner, continuer à poser des questions, continuer à apprendre, ne pas considérer qu'on sait déjà. Ça paraît simple, mais en réalité, c'est extrêmement exigeant parce que ça demande de résister au repli et de maintenir coûte que coûte un désir de monde. Alors au fond, la longévité d'Edgar Morin, ce n'est pas seulement une question d'années, ce n'est pas juste un exploit biologique, c'est une manière d'être, une fidélité à la pensée comme mouvement, comme ouverture, comme relation. Et ça nous invite à repenser le vieillissement lui-même, non plus comme une sortie du temps, mais comme une autre manière de l'habiter, peut-être plus consciente, plus reliée, mais toujours active. Et finalement, ce que nous montre Edgar Morin, c'est une possibilité, celle d'une vie intellectuelle qui ne s'interrompt pas, d'une présence au monde qui ne se laisse pas réduire par l'âge, une manière de nous rappeler que penser, vraiment penser, c'est peut-être ce qui nous maintient vivants bien au-delà des années. C'était une chronique de Pascal Lord. Je vous retrouve très vite sur les ondes de Radio Radio Plus.
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2: Bonjour à toutes et à tous et bienvenue dans Y'a pas d'âge, l'émission de Radio Plus qui s'intéresse aux évolutions démographiques de la société française et donc à tous les sujets liés au vieillissement de la population. Pour cette série d'épisodes, nous sommes allés à la rencontre de la dessinatrice toulousaine Delphine Panique qui a fait paraître fin 2025 aux éditions Misma une bande dessinée intitulée Vieille qui croque le portrait d'une vieille dame seule et se plonge avec un humour grinçant, mais toujours beaucoup de tendresse dans sa vie de tous les jours. Il n'y a pas d'âge en compagnie de Delphine Panique, le quatrième des cinq épisodes de cet entretien. C'est parti. Tout à l'heure, vous avez employé le mot de fantasme. Alors, on s'aperçoit qu'elle a quand même un appétit sexuel qui n'est pas éteint.
3: Elle a du désir.
2: Ouais. Elle a du désir. Ouais. Pourquoi pas avec de très jeunes hommes, puisque de toute façon, tout le monde est jeune, à part elle dans la BD, elle n'a
3: oui,
2: pas le choix.
3: C'est ça.
2: Vous avez une phrase qui est quand même particulière, vous écrivez, « Après l'inceste, les viols et le devoir conjugal, c'est un privilège de ne plus avoir de relations sexuelles », ce qui est paradoxal, parce qu'elle en a envie quand même.
3: Oui, alors...
2: Et c'est par ailleurs un sujet tabou.
3: Non, c'est pas très paradoxal, parce que elle en a envie, mais c'est vraiment de l'ordre du fantasme. On n'imagine pas, puis je pense qu'elle, elle n'imagine pas non plus qu'à un moment, elle va vouloir concrétiser avec ces jeunes hommes dont elle regarde les fesses dans la rue, quoi.
2: Les fesses, voire même un peu plus.
3: Voire même un peu plus, oui, oui. Et non, donc ça reste... ouais, je pense que c'est pas du tout contradictoire. Elle le dit, la fin de sa vie sexuelle. Enfin, on comprend dans cette phrase, d'ailleurs c'est la seule phrase du livre, je crois, où elle en parle, que sa vie sexuelle aussi a été contrainte. Et je pense encore une fois que c'est le cas de beaucoup de femmes âgées, mais encore aujourd'hui, hein, malheureusement. Et donc voilà, donc après elle crée sa propre vie sexuelle entre guillemets parce que on est juste dans le désir quoi. Elle regarde et puis elle s'imagine un peu des choses. Mais où là pour le coup, c'est elle qui a le pouvoir puisque c'est elle qui s'imagine tout, qui se crée toute la situation dans sa tête. Et donc il y a plus aucune contrainte là.
2: Mais elle s'imagine éventuellement une aventure, mais avec un prince charmant, qui est un schéma quand même...
3: Oui, c'est ça. Ouais,
2: standardisé.
3: Bah, oui, c'est ça, comme une petite fille qui s'invente des histoires avec un prince charmant. Enfin, c'est pas vraiment des princes charmants, c'est surtout des beaux jeunes hommes, quoi. Voilà.
2: petite fille, elle a d'ailleurs elle-même une fille, ouais. Mais qui est également âgée à sa manière.
3: Oui, bah, qui est vieille aussi. Hein.
2: Voilà, et ouais. Qui apparaît à un moment dans votre bande dessinée. On sent évidemment que la famille n'est pas particulièrement présente. Hein. Quand on dit qu'elle est seule, elle est vraiment seule, hein, cette vieille dame.
3: Oui, mais elle-même est assez odieuse avec sa fille. Hein. Donc,
2: Oui, alors elle lui fait défiler. Alors la fille lui montre sur son téléphone portable.
3: Ses photos de vacances.
2: Elle s'en fout complètement.
3: C'est sympa, voilà. Et la vieille, elle s'en fout. Dans sa tête, elle se dit « Oh là là, sa vie est nulle ». Voilà. Donc on sent, on se dit, enfin pareil, c'est encore du non-dit, mais je pense que le lecteur peut s'autoriser à se dire peut-être que sa fille n'a pas hyper envie d'aller la voir très très souvent.
2: Une citation de Simone de Beauvoir, alors qui apparaît dans votre livre sous les traits d'un personnage totalement imaginaire, j'ai oublié le prénom.
3: Oui, c'est une petite chienne qui cite Simone de Beauvoir.
2: Voilà. Et cette citation, c'est dans son automne, dans son hiver, que la femme s'affranchit de ses chaînes. Alors c'est à la fois joli et terrible, c'est-à-dire qu'il faut arriver à un certain

0: jeune âge pour enfin devenir ce que l'on est, c'est ça, ou pouvoir en
1: oui,
0: profiter.
1: Oui, bah ça
0: en tout
1: c'est
0: cas.
1: Donc une citation très célèbre de Simone de Beauvoir, qui a, bon voilà, comme on le sait, énormément écrit sur ces sujets-là et de manière extrêmement intelligente. Et oui, effectivement, c'est aussi ce dont je parlais avant, cette idée de la sorcière, justement, de la femme qui vieillit et qui s'affranchit du regard des hommes, voilà, d'être dans la séduction et tout. Et à ce moment-là, cette liberté que prend la femme fait peur aux hommes. Mais voilà, c'est en se libérant de ce regard-là qu'elle s'affranchit, ouais.
0: Alors, il y a aussi des éléments qui scandent les différentes planches de votre ouvrage avec les questions à la con. Alors, ces questions à la con, ça va être si tu pouvais changer quelque chose de ton passé, qu'est-ce que tu ferais ou qu'est-ce que tu referais, etc. Et puis, bien évidemment, il y a comment je vais mourir. Ça, c'est quelque chose qui revient souvent parce qu'évidemment, ouais, il y a quand même l'inquiétude de ce qui se profile.
1: Ouais, elle pense beaucoup à la mort. Ouais. Elle pense beaucoup à la mort et elle imagine sa mort. Ce qui est, je pense, est un moyen. Je sais pas, moi, j'en suis pas encore là, mais je pense qu'il y a un moyen peut-être d'appréhender les choses de manière un peu moins angoissée. Et donc, effectivement, il y a ces moments, ces apparitions d'une espèce de voix off. On ne sait pas trop d'où elle vient, cette voix. Est-ce que c'est une voix un peu démiurgique? Est-ce que c'est elle-même qui se pose des questions? Mais en tout cas, voilà, il y a cette grande question qui arrive dans sa vie. As-tu des regrets? Penses-tu avoir réussi ta vie? Voilà, peut-être des questions dont on se dit qu'on pourrait se les poser comme ça au seuil de nos vies.
0: À distance, oui.
1: Ou pas, ou peut-être pas.
0: C'est la fin de ce quatrième chapitre de notre entretien avec la dessinatrice toulousaine Delphine Panique, auteure de la bande dessinée Vieille aux éditions Misma. 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
1: Pierre, bonjour. Merci de me recevoir ce matin chez toi. Tu vis à deux pas de la place du Capitole. Ça fait longtemps, je crois, que tu habites dans cet appartement.
2: 30 ans.
1: Il est à toi ?
2: Il est à moi depuis 2010.
1: Et toi, tu es né où ?
2: Je suis né à Royan.
1: Est-ce qu'on peut décrire cet appartement ? Comment tu le décrirais ?
2: Un appartement avec une décoration très, très années 20. Il y a beaucoup d'objets féminins, des objets représentant des femmes, des sculptures anciennes, des plâtres.
1: Tu les trouves où ?
2: Chez des antiquaires ou dans des vide-greniers. Mais je me suis un peu calmé parce que j'aimerais aller sur une décoration plus dans les années 50. Disons que les années 20, ça fait un petit moment et j'ai envie d'objets plus lumineux. Parce que je trouve que dans les années 20, je sais pas, c'était des compositions un peu sombres pour certains. Puis j'ai pas envie de changer de décor, dépoussiérer un peu.
1: Mais qu'est-ce qui te plaisait dans les années 20 ?
2: Comme si j'avais eu une vie intérieure. Je sais pas, quelque chose qui me pousse mais vers cette époque, même au niveau architecture. Enfin, il y avait une certaine beauté des choses, enfin, dans les milieux aisés, bien entendu.
1: Toi, la décoration IKEA, c'est pas ton truc ?
2: Non. À moins de retransformer le meuble, d'en faire autre chose.
1: Alors justement, qu'est-ce que tu fais ? Toi, tu as l'âge de la retraite, mais tu n'es pas la retraite.
2: Je suis pas encore la retraite, parce que c'est beaucoup de papier à brasser. Et là, je suis un petit peu feignant de ce côté-là. Et puis, je continue mes saisons d'été, où je fais des portraits au bord de mer, comme les portraitistes de Montmartre, à part que moi, c'est au bord de mer, à Royan, justement. Ça me permet de retrouver ma ville natale et d'exercer encore, de me prouver que j'ai encore des yeux, une main qui ne tremble pas et que je peux me permettre de travailler jusqu'à minuit, après rentrer très tard et de me lever très tôt le matin, d'avoir une autonomie plus efficace qu'en hiver.
1: C'est des portraits d'après photo ou tu les fais en direct ?
2: Portraits en direct, en noir et blanc, au fusain, ou alors d'après photo, car il y a des gens qui n'aiment pas poser, d'autres où c'est pour des enfants qui sont en bas âge, et là c'est impossible de les réaliser parce que ça bouge trop et j'ai pas envie de faire du n'importe quoi au niveau de la ressemblance. Donc d'après photo, disons, soit on me donne une photo, soit que j'ai l'appareil pour photographier là où des personnes, et je fais le travail que je livre le jour suivant ou deux jours après, et là je fais des portraits toujours soit au fusain en noir et blanc ou en couleur au pastel.
1: Est-ce que ça marche toujours les saisons ?
2: Beaucoup moins, parce que beaucoup de gens maintenant, ils passent dans le stand sans le voir parce qu'ils ont la tête dans leur portable, et ils font beaucoup de selfies aussi, je ne sais pas si c'est dû à ça, mais les saisons ne sont plus ce qu'elles ont été à une époque. Je trouve qu'il y a beaucoup moins de demandes dans le portrait, en disant que les gens aussi, avec leur portable, ils se font des photos remontées, ils s'amusent avec, quoi. C'est notre époque, quoi, maintenant, c'est notre époque. Déjà, maintenant, même les gens, ils ne m'amènent même plus une photo sur papier, ils l'ont sur le portable, et ils me l'envoient sur le mien, et alors, je suis en train d'attendre que la personne choisisse la photo, donc elle fait défiler, je ne sais pas combien de photos sur son portable. Tout d'un coup, le mari a une idée de génie, moi j'en ai aussi sur le mien, donc il se met à regarder aussi les photos sur son portable, et moi j'attends les bras croisés, et après ils choisissent s'ils sont d'accord sur cette photo, et après ils me l'envoient. Qu'autrefois, je travaillais avec un argentique, et je mettais des pellicules de 12 poses, et je me rappelle que quand je faisais 4-5 photos d'un enfant, la personne me disait « c'est vous qui choisissez, c'est vous l'artiste et tout ». Et maintenant, c'est complètement plus le cas, quoi. C'est eux qui choisissent, ils veulent leur enfant bien de face, en train de sourire, les yeux bien ouverts, comme une photo, quoi. Pas du tout le côté portrait. Un portrait, surtout pour un bébé, au mieux un portrait de 3 quarts que de face, parce qu'ils ont quand même des bonnes bouilles avec des bonnes joues. De 3 quarts, il y a un découpage au niveau de la morphologie du visage qui est plus intéressante que de face, quoi.
1: Dans l'année, qu'est-ce que tu fais ?
2: Dans l'année, je regarde le temps passer. Et je dessine dans le but de faire des expos, parce que par rapport aux années de début 2000, je me suis vraiment remis à faire quelques expositions. Le Covid m'a vraiment aidé même à me remettre à faire des expos, c'est très bien, merci Covid.
1: Est-ce que tu as beaucoup produit ?
2: Je dessine pratiquement tous les jours. Hein. Si je produis beaucoup, je privilégie plus la qualité de ma démarche qu'une production aveugle. Dernièrement, j'ai travaillé sur un thème qui me tenait à cœur, pas très commercial, mais c'est pas important pour moi. L'essentiel, c'est de faire ce que j'ai envie.
1: Et c'était quoi ?
2: C'est un travail sur des arbres que j'ai découverts en Tunisie. Des arbres qui sont remplis de racines. Au départ, j'ai vu beaucoup de sexe féminin et masculin, mais surtout féminin, dans cette végétation de racines. Et j'ai intitulé ma première expo avec mon premier jet, où il y avait quoi, une quinzaine de tableaux. C'était ma saison numéro 1. Et après, j'ai fait une deuxième série que j'ai intitulée saison 2. Et j'ai plus travaillé sur le côté corps à travers ces racines, moins le sexe, plus le côté boyau, cordon ombilical.
1: Donc ça, c'est réalisé à base de... C'est quoi la matière ?
2: C'est du
1: pastel.
2: Du pastel noir et blanc et un peu de couleur. Et c'est quand même des grands formats, 77 sur 57. 77 de hauteur et 57 cm de large. Voilà.
1: Et ça, c'est ce qu'on trouve dans les arbres.
2: Dans ces arbres-là, c'est ce que j'ai vu. Ce qui m'a plu, c'est que, comme d'habitude, c'est quand même les femmes qui ont beaucoup plus apprécié mon travail. Après, j'en ai même vendu un. Personne féminine. C'est curieux, parce que quand je parle de ce travail, je parle de sexe, de boyaux, de viscères. Donc les gens voient quelque chose de très violent. Et en fin de compte, le jour qu'ils rencontrent mon travail, on me parle de douceur, de sensualité. Et donc, je crois que je suis dans le vrai de ce que je veux faire passer, quoi.
1: Tu as l'air de beaucoup t'intéresser justement à la féminité.
2: Chacun sa drogue. Hein.
1: C'est pas une époque où justement un homme qui a un regard sur les femmes...
2: Non, mais je pense que tout artiste ont travaillé sur la femme, que ce soit dans la peinture, dans la poésie, dans l'écriture, dans la chanson. On pourrait parler d'amour, quoi. Et je pense que c'est ça qui est pour moi le plus important, c'est l'amour. Quand je parle de l'amour, je ne parle pas sur un plan sexuel. Hein. L'amour des couleurs, l'amour de la musique, l'amour d'un coucher de soleil, l'amour de créer et l'amour envers des êtres. Je trouve triste qu'il y ait des êtres humains qui n'ont jamais connu l'amour.
1: Et tu as fait quelle école ?
2: Quelle école j'ai fait ?
1: Les Beaux-Arts ?
2: J'ai toujours dessiné. Et après, j'ai fait les Beaux-Arts d'Angoulême. Après, je suis passé en Bretagne un an, et je suis retourné à Angoulême, et après, j'ai terminé à Toulouse. Je me suis fait 3 petites écoles différentes. Ça m'a permis d'avoir des opinions sur des écoles un peu différentes, où il y avait du positif et du négatif dans chaque, quoi. Mais il n'y a pas de regret. Pour moi, ce n'est pas les Beaux-Arts qui m'ont appris à dessiner, où je savais déjà dessiner, mais ça m'a permis de plus réfléchir à ce que j'avais à faire, à ce que j'avais à dire. Et à aiguiser un peu mon regard sur les choses. Je pense que c'est ce que m'a appris les Beaux-Arts. Peut-être même malgré eux, je ne sais pas. Pour moi, c'était le cas.
1: Alors, je voulais savoir comment sont réglées tes journées. Bon, déjà, tu as un enfant.
2: J'ai un enfant. Je suis assez discipliné dans mes journées. J'ai un agenda où je marque les choses que j'ai à faire pour le lendemain, pour la semaine. J'aime bien rayer les choses que j'ai pu faire. Je me dis, j'ai accompli au moins ça dans une journée.
1: Mais tu n'as pas d'obligation.
2: Les obligations, je crois qu'on se les donne. Enfin, il vaut mieux se les donner que ce soit plutôt imposé par autrui.
1: Donc tu es devenu père, mais tardivement.
2: Oui, tardivement. Comme on dit, mieux tard que jamais. J'étais ni pour ni contre. Hein. Mais maintenant que je suis père, je suis très, très heureux de l'être.
1: Il a quel âge ?
2: 16 ans et demi.
1: Il s'appelle comment ?
2: Angel.
1: Alors, je voulais savoir, est-ce que si je te dis il n'y a pas d'âge pour s'activer, est-ce que tu fais du sport aussi ?
2: Non. Je marche quand même.
1: Ouais.
2: Non, je marche. Non, je fais plus de sport.
1: Tu en as déjà fait ?
2: Non, j'ai fait de la danse autrefois, mais est-ce qu'on peut dire que c'est un sport ?
1: Non, c'est de l'art.
2: Ben oui, enfin il y a des gens qui le voient comme un sport. On peut le voir au niveau souplesse, au niveau maintien du corps, au niveau énergie, qu'il faut avoir quand même. C'est un art très complet pour moi, parce qu'il y a une notion de... Il y a le corps, il y a la musique, il y a les costumes, il y a le décor, le thème. Et puis monter sur scène, c'est...
1: T'es monté sur scène ?
2: C'est grisant, oui, parce que j'ai fait des galas de danse.
1: Jusqu'à quel âge ?
2: Oh, j'ai fait ça de 9 ans à 12 ans à peu près, 13 ans. Et puis après, j'ai repris de 15 ans à 20 ans.
1: Ah ouais ? C'était de la danse classique ?
2: Classique et un peu de jazz et un peu de contemporain à la fin.
1: Et c'est comme ça que tu t'es retrouvé
2: Que je me suis retrouvé
1: Allez,
2: dans
1: on
2: un
1: dit,
2: film.
1: Dans un film connu ?
2: Ouais, Les Demoiselles de Rochefort. Un film...
1: Une comédie musicale.
2: Comédie musicale et un classique, c'est ça. Je cherchais à dire un classique qui n'était pas du tout prévu à la base. Hein. La carrière de certains acteurs n'était pas encore vraiment décisif, quoi. Même du metteur en scène.
1: Quel souvenir tu en as ?
2: Oh, un très grand souvenir. De toute façon, la période années 66, pour moi, ça a été une période très, très riche. Très riche.
1: Tu avais une dizaine d'années ?
2: J'avais 11 ans. C'était la découverte de tout, quoi. C'était la découverte de mon corps. C'était la découverte d'une envie de dessiner. C'est là que j'ai commencé à dessiner des femmes, avec grand plaisir.
1: À 10 ans ?
2: À 11 ans, oui. Ouais. Oui, oui. Et puis c'est l'époque où j'ai découvert un chanteur que j'aimais et que j'aime encore, enfin que j'aime en tant qu'individu, mais j'aime par rapport à ce qu'il a représenté dans mon enfance. C'était le chanteur Antoine, qui est un peu oublié, mais il est plus connu pour ses voyages. Mais c'était vraiment, j'aime pas dire ce mot, mais c'était mon idole de l'enfance, quoi.
1: Raconte-nous comment tu t'es retrouvé sur Les Demoiselles de Rochefort.
2: Parce que mon prof de danse avait le conservatoire de Rochefort et a donné des cours à Royan. Donc quand ils sont venus pour leur film Jacques Demy et la suite, ils ont contacté bien entendu mon prof de danse et a fait venir pour la sélection. Je suis parti à Rochefort avec d'autres élèves de Royan parce qu'ils ont fait une sélection d'élèves qui devaient représenter les élèves de Catherine Deneuve à son cours de danse. Et comme j'étais le seul garçon et que j'ai bien entendu que je pouvais que bien danser parce que j'aimais ça, et ben, j'ai été pris et j'ai pu tourner dans ce film pendant tout le mois de juin, si j'ai bonne mémoire.
1: Pour une scène assez courte, finalement.
2: Il y a eu deux scènes.
1: Ouais.
2: La scène du cours de danse, avec Catherine Deneuve et Françoise d'Orléac, qui était au piano. Et puis après, la scène de la kermesse à la fin du film, où je suis sur les planches, sur une estrade, là, en petit marin, avec les petites danseuses autour de moi. Mais ce que j'aimais bien dans la danse aussi, ça rejoint ce que je disais tout à l'heure, c'est que j'étais dans un univers très féminin.
1: Ton fils, il fait pas de la danse ?
2: Il en a fait un peu. Mais c'est quand même pas trop son truc. De toute façon, j'ai jamais voulu le forcer à quoi que ce soit. Mais il en a fait un peu... Il a fait deux ans de contemporain et depuis, ça fait 9 ans qu'il fait du hip-hop. C'est vrai que c'est de la danse aussi, actuelle. Donc il continue ça.
1: Et toi, tu danses encore ?
2: Non, mais j'ai gardé ma souplesse.
1: Ouais, c'est vrai.
2: Je me suis jamais cassé un membre de ma vie, je ne sais pas ce que c'est un plâtre. Voilà.
1: Alors, on va parler de la santé, justement. Alors, si je te dis, il n'y a pas d'âge pour s'ausculter, est-ce que tu es quelqu'un qui prend soin de sa santé, qui voit régulièrement des médecins, ou bon, t'es laxiste là-dessus ?
2: Non, je vois mon médecin uniquement pour renouveler mes médicaments.
1: Tu prends des médicaments ?
2: Oui, pour la tension, c'est tout.
1: Est-ce que tu te souviens quand même à quel moment ton corps a commencé à te préoccuper ?
2: Alors, depuis 2 ou 3 ans, peut-être.
1: Ouais.
2: Ah ben c'est sûr que j'ai plus les capacités par rapport à quand j'avais 40 ans, ou même 50 ans.
1: Comment tu le vis ?
2: Ben je me dis, l'idéal, ça serait si on pouvait changer de corps comme on change de vêtements, ça serait bien, quoi. Garder tout ce qu'on est à l'intérieur, mais changer un peu d'enveloppe, ça serait pas mal. Parce que s'accroupir et avoir des étirements dans les genoux, et des crampes, là, ça... C'est des petits trucs qui agacent, quoi. Surtout quand on a été danseur à une époque. Après, bon, c'est le jeu, hein. De toute façon, je ne suis pas le seul dans ce cas-là. Hein. On est tous là pour vieillir. Hein.
1: Est-ce que tu aurais pu faire carrière dans la danse?
2: J'aurais aimé. Il y a Jane Kelly, justement, qui faisait partie du film que j'ai côtoyé,
1: ouais.
2: Et qui avait demandé à mon prof de danse et à ma mère, surtout à ma mère, enfin à mes parents, de demander pour faire peut-être une carrière aux États-Unis. Bon, c'est sûr que c'était pas concevable pour mes parents de lâcher un enfant de 11 ans pour qu'il parte comme ça, si loin, avec. Allez, enfin. Vers l'inconnu, quoi. Mais j'aurais aimé être prof de danse, chorégraphe, ça m'aurait plu. Tout le temps, moi, c'était toujours la danse ou le dessin. Je suis quand même resté fidèle à ce que j'ai choisi.
1: Alors maintenant, Pierre, si je te dis qu'il n'y a pas d'âge pour s'informer, quel est ton rapport à l'information? Est-ce que tu es quelqu'un qui écoute beaucoup la télévision, la radio, qui s'informe?
2: Non, je m'informe à travers les autres.
1: Ah ouais?
2: Je regarde pas du tout la télé. Je me sers de la télé comme un écran pour voir des films.
1: En DVD?
2: En DVD, oui. Non, mais j'ai la majorité des informations, je les ai par les autres. Les trucs bénins, à la limite, on va pas me le dire, mais les trucs importants, je suis quand même informé, mais je regarde pas les actualités tous les jours, là, cramponnées. Les actualités de midi, les actualités du soir. Je me rappelle qu'on était... En pleine période du Covid, qu'on a commencé à nous rabattre les oreilles avec ce Covid aux actualités, j'ai dit bah ça, quoi, au bout de 3 jours, parce que bon, c'était seminé pour rien, quoi. Le fait était là, donc ça servait à rien d'en rajouter une couche. Hein. Il suffisait de sortir dans la rue, de voir une ville morte pour se rendre compte qu'il se passait quelque chose d'important. C'était pas la peine d'en rajouter avec les actualités pour nous enfoncer encore plus moralement.
1: Es-tu un utilisateur d'Internet?
2: Non. Non, non.
1: Tu vis dans les années 20, là?
2: Non plus, malheureusement.
1: J'ai l'impression que cette société, elle te va pas. Hein.
2: Non, ce qui me convient pas, c'est qu'on... C'est vrai que non, si on parlait des années 20, je sais que je vais jouer au ringard, mais moi, je suis plus des années 70, même 80, quoi. Il y avait encore un échange, il y avait encore des rapports humains, maintenant, il n'y en a plus... Il y a beaucoup de laideur, je trouve.
1: À quel niveau?
2: Les gens s'habillent mal, la plupart. J'aime pas la vulgarité, j'aime pas le mauvais goût. Presque pour moi, j'estime qu'il y a un bon goût et un mauvais goût.
1: T'es un esthète?
2: J'essaye de l'être, c'est peut-être pour ça que j'en souffre un peu.
1: Est-ce que tu as fait ton service militaire, Pierre?
2: Non, j'ai bien failli. C'est bien ce qui m'a fait peur. Car j'étais là-bas, j'étais pour les 3 jours, vraiment dans la ferme intention de me faire réformer. Pour moi, c'était évident que je ne pouvais pas faire mon service militaire. Bon, mais ça, c'est peut-être aussi la bêtise quand on a 18 ans, l'époque hippie, cheveux longs et compagnie.
1: Ah oui, t'étais comme ça.
2: J'ai demandé à voir le psychiatre et j'ai vu le moment que je n'allais pas être réformé du tout. Parce que déjà, le psychiatre m'a demandé, quand je suis arrivé devant lui, il m'a demandé... Vous venez pour vous faire réformer, et j'ai eu l'intelligence de dire, pas spécialement, rester dans le vague. Ah oui, j'allais pas lui dire, je viens me faire réformer, enfin j'ai envie ou j'ai pas envie. Mmh. Il aurait fait un effort. Et puis, il m'a demandé. Enfin non, il y avait eu un questionnaire où, au début, enfin bien avant, il y avait un questionnaire au niveau du suicide. J'avais répondu dans mon questionnaire, j'y ai pensé. J'étais toujours dans le vague, hein, dans mon comportement. Voilà, et il m'a réformé. Et parce qu'à un moment donné, oui, il m'a dit, par rapport à la discussion que j'ai eue avec lui, il a ouvert ses bras en me disant « je vois rien pour vous réformer ». Et là, je lui ai répondu, c'était spontané, j'ai dit « c'est à vous de voir ». Donc je déchargeais totalement la responsabilité sur lui. Mais j'ai eu peur.

0: D'en souffrir, tu dis.
1: Ça me fout la paix, j'en souffre pas, mais c'est vrai que sortir dans la rue maintenant, ça me... J'aime sortir, il faut que je sorte. Tous les jours, je sors.
0: Mais tu vas où?
1: Dans les rues de Toulouse, j'ai toujours un objectif, hein, mais non, mais c'est les gens qui me... Je sais qu'il y a des gens bien, mais bon, il faut en écarter combien pour les trouver, quoi.
0: Est-ce que tu vas quand même au cinéma? Parce qu'ici, il y a beaucoup de... Alors, effectivement, je peux décrire un peu le lieu dans lequel nous sommes. Il y a des tentures rouges, il y a du rouge et du vert, il y a beaucoup de tableaux, il y a beaucoup d'objets, effectivement, qu'on pourrait appeler de brocante. Il y a aussi beaucoup de CD et de DVD et des vinyles, ouais.
1: Donc je ne suis pas que pour l'ancien, vu que j'ai des CD.
0: T'as des CD, mais maintenant, on n'écoute même plus les CD.
1: Oui. Et c'est les vinyles qui sont
0: Ouais.
1: d'actualité, je sais.
0: Mais est-ce que tu vas quand même au cinéma? Est-ce que tu fréquentes les salles de
1: J'y vais
0: concert?
1: beaucoup moins. J'y vais beaucoup moins.
0: Pourquoi? Tu y allais avant?
1: Au cinéma, oui, j'y allais beaucoup.
0: On peut dire que tu es un cinéphile.
1: On peut le dire, parce que je retiens quand même le nom des réalisateurs, des acteurs, et puis j'aime le cinéma depuis mon enfance, et puis là... Comme tu peux le voir, j'ai un mur qui est rempli de DVD, de tout genre. Quand je dis de tout genre, cinéma français, cinéma allemand, cinéma italien, espagnol, asiatique, polonais, américain, j'allais oublier, de toute époque, du muet jusqu'à maintenant. J'aime pas forcément que les films anciens. Dans le cinéma français, oui, je préfère les films plus anciens. Je suis un petit peu en guerre avec le cinéma français actuel.
0: Pourquoi?
1: Je ne suis pas actuellement séduit soit par un metteur en scène ou un acteur ou une actrice française, à part Ozon, que j'aime bien.
0: François Ozon.
1: François Ozon.
0: Mais pourquoi tu vas plus au cinéma? Parce que t'as peur de tomber sur des gens qui mangent des pop-corns?
1: Non, non, c'est pas ça. Mais j'aimais bien le cinéma d'une époque, quand même. Non, mais c'est, non, mais même c'est pareil. Maintenant, le cinéma, maintenant, tout se fait par machine, il n'y a plus de contrôleur, il n'y a plus d'ouvreuse, il n'y a plus de caissière, il n'y a plus rien. Non, mais c'est pas ça, c'est une question de se remettre, quoi. Je m'y remettrai à y retourner une fois tous les 15 jours, mais c'est comme tout, quoi. Moins on fait quelque chose, moins on a envie de le faire.
0: Tu es peintre, dessinateur. Est-ce que tu vas au musée ou dans les galeries?
1: Des fois, je vais voir
0: Ouais.
1: quelques expos ou dans des musées.
0: Ah, ici à
1: Mais
0: Toulouse? À Toulouse?
1: ben, on a toujours tendance à aller voir ailleurs. Si je vais à Paris, je vais aller voir des expos, des musées. Et ce qui est près de chez soi, ben, on y va moins.
0: Tu vas pas aux abattoirs?
1: Il y a longtemps que je n'ai pas été aux abattoirs.
0: À propos de cinéma, est-ce que tu as revu Les Demoiselles de Rochefort?
1: Oh, je l'ai revu, je l'ai montré à mon fils, mais il devait avoir 6-7 ans. Donc ça fait au moins 9 ans que je ne l'ai pas vu, quoi. Mais je le connais par cœur.
0: Mais donc il t'a vu?
1: Il m'a vu. Il m'a
0: Qu'est-ce
1: vu.
0: qu'il a
1: Il m'a
0: dit?
1: amusé parce que quand il était en sixième, il avait dit à un prof que j'avais tourné dans les Demoiselles de Rochefort. Et moi, je lui ai posé la question à mon fils. Je lui ai dit, et elle t'a cru. Et il me dit, tu te moques de moi, en train de parler de Demoiselles de Rochefort à l'âge que j'ai. J'aurais pas pu l'inventer. Et qui est vrai, quoi.
0: Ouais.
1: Un enfant de 11 ans, est-ce qu'il a connaissance d'un film comme Demoiselles de Rochefort, quoi. Ils sont encore dans les Harry Potter, Star Wars. Donc, il a eu une réaction que j'ai bien aimée. Alors ça, c'est une photo. Je suis sur le canapé avec plein de petites danseuses et avec Catherine Deneuve et Françoise Orléac à Rochefort.
0: Donc c'est des photos de tournage, ça? Des
1: Non,
0: photos.
1: c'était des photos de pose, après de prise de vue, quoi. Et là, c'est une photo où je suis avec la fille de mon prof de danse. Et au milieu, c'est Gene Kelly qui nous tient par les épaules. Quelqu'un de très bien, Gene Kelly,
0: Oui,
1: je trouvais
0: tu t'en
1: vraiment
0: rappelles?
1: adorable.
0: Ouais. Est-ce que tu penses que ça, c'est cette histoire de ce tournage avec les sœurs d'Orléac et Deneuve, cet univers très féminin, effectivement, ça, c'est ça qui a un peu forgé ce que tu es maintenant?
1: Non, mais j'ai vécu mon enfance vraiment dans une famille féminine, parce que mon père, il travaillait sur Paris, donc il venait tous les 15 jours. Donc j'ai vraiment vécu dans un univers de femmes.
0: Il y avait ta mère et puis ta sœur.
1: Ma mère, ma sœur, ma grand-mère et ma grand-grand-mère. Plus une ou deux amies de ma mère qui venaient la voir. Donc j'étais quand même vraiment dans un milieu féminin. Donc la danse a continué. Donc ça ne me gênait pas d'être un seul garçon avec des filles pour danser. Je ne me posais même pas la question, hein. J'aime bien, même actuellement, hein,

0: J'aime bien mes rapports avec les femmes parce qu'il y a quand même de l'amour. J'aime bien les rapports avec les hommes parce qu'ils ont quand même un rapport assez particulier envers moi. Mais c'est souvent des rapports de force. Je parle pas vis-à-vis de moi, hein, mais les hommes entre eux, c'est souvent des rapports de force et c'est un autre univers.
1: Pierre, maintenant, si je te dis, il n'y a pas d'âge pour partager, je voudrais savoir avec qui tu partages, par exemple, cet amour du cinéma, ces souvenirs. Est-ce que ton fils, tu partages ces choses-là avec lui?
0: Le cinéma, je le partage énormément avec mon fils.
1: Tu l'as formé?
0: Je pense pas l'avoir formé. Je l'ai formé, enfin, je l'ai guidé à un moment donné, c'est certain. Mais c'est pas parce que j'aime le cinéma qu'il aurait pu très bien ne pas l'aimer ou aimer des conneries.
1: Alors, s'il avait aimé le football, par exemple, que
0: Je
1: tu
0: l'aurais
1: adores, tu adores.
0: renié.
1: C'était ta hantise.
0: Non, mais c'est vrai, quoi. Au niveau cinéma, j'estime que j'ai un enfant qui regarde pas de conneries, qui sait faire quand même des bons choix au niveau réalisateur. Je lui ai montré des films qu'il aurait pu ne pas aimer. Voir à 10-11 ans des films muets, comme le Nosferatu de Murnau, c'est pas évident. Il a même découvert un film avec Robert Lamoureux, qui jouait dans Papa, Maman, La Bonne et Moi. Ben, je sais pas, un soir, c'est accidentel. On a regardé ce film ensemble, je l'avais jamais vu, et il l'a beaucoup aimé, et s'est souvenu de l'acteur. De voir un enfant de 11 ans qui s'arrête sur un acteur que personne ne connaît actuellement, je trouve ça assez cocasse. Non, je crois qu'il a fait ses propres choix. Hein. Après, il a regardé des films, à l'âge de 12-13 ans, il a regardé ces films d'épouvante, comme beaucoup de gamins, quoi. Vendredi 13 et compagnie, là. C'est pas moi qui l'ai aiguillé dans cet univers-là. Après, il a fait vite son choix sur des films comme de Scorsese et bien d'autres. Bien plus pertinents, quoi.
1: Est-ce que toi, tu avais des bons rapports avec tes parents?
0: Oui, très bon rapport. J'ai jamais fait de fugue. Non, mais c'est important, ça. On peut comprendre qu'un enfant fait une fugue. Je pense qu'il y a encore des parents, enfants-parents, où il n'y a pas de compréhension, de partage. On élève l'enfant le mieux possible, mais sur un plan très matériel, mais après, au niveau partage. Peut-être là aussi la chance que j'ai eue, ainsi que sa mère. La chance qu'on a eue, et qu'on a encore, c'est que le fait qu'on ait juste un enfant unique, il y a plus de liens. S'il avait eu un frère ou une sœur, il aurait été beaucoup plus détaché peut-être des parents. Il aurait vécu plus sa relation avec son frère ou sa sœur, comme beaucoup quand il y a un ou deux ans d'écart, quoi.
1: Tu as parlé tout à l'heure de ta grand-mère, que tu vivais avec ta grand-mère, ou ton arrière-grand-mère, hein, c'est ça, si j'ai bien compris?
0: Habiter une maison d'un étage où il y avait 12 pièces, des grandes pièces, donc c'était un peu chacun chez soi, mais en même temps, c'était les dîners ensemble, sans télé, sans portable.
1: Ça parlait?
0: Ben oui, ça parlait, ça s'engueulait, ça rigolait, ça vivait, quoi.
1: Est-ce que toi, tu partages ton savoir, c'est-à-dire, est-ce que tu donnes des cours de dessin?
0: J'ai donné des cours de dessin à deux ou trois personnes privées et après
1: Ah.
0: dans des écoles. Et après, les écoles ont fermé, c'est bien
1: C'est des
0: dommage.
1: écoles privées ou des écoles municipales?
0: Il y avait les deux. Mais j'aimais bien le partage.
1: Des cours pour adultes?
0: J'ai eu cours pour adultes et cours d'étudiants, une école d'ingénieurs. Donc c'était des jeunes qui avaient 22 ans, 23 ans. J'aimais bien vers la fin de l'année. Après, il y avait une expo de leurs travaux. Et des fois, je les faisais travailler par deux sur le même tableau. Et ils reprenaient, mettons, un tableau sur le thème orientaliste. Et donc c'était des grands formats. Et ils le travaillaient à deux. Et une fois, ils ont fait aussi un travail. Là, c'était chaque personne qui travaillait un tableau du 18e, 19e, et qui mettait un élément moderne, contemporain, dans le tableau. Donc je trouvais que c'était intéressant comme démarche, quoi. Et les cours de nu, par contre, j'ai donné des cours de nu à une époque. Il y a toujours un moment où le modèle fait une pause, si je puis dire. Donc met un peignoir, et puis à regarder les travaux des élèves et tout. On va fumer une cigarette, ça dépend.
1: Modèle homme ou femme?
0: Femme. Et tout d'un coup, j'ai découvert que le drapé là, de son tissu, j'allais m'en servir au niveau du nu. Donc, elle était plus nue, elle était dévêtue, quoi. Elle était enveloppée dans le tissu. Donc, les gens travaillaient le travail de tissu. Donc, On n'était plus dans le milieu académique, là, on était dans la sensualité et tout. Je trouvais que c'était intéressant. Et ce que je leur ai fait faire à un moment donné, parce que je me suis rendu compte que le fait d'avoir un vêtement, ils n'avaient plus la notion de la longueur du bras par rapport à la main. Donc des fois, il y avait des personnes, par le tissu, qui faisaient un bras peut-être plus long qu'il le fallait réellement, quoi. Donc je leur ai fait faire le... Donc j'ai pris le modèle entièrement nu, pendant, mettons, je sais pas, un quart d'heure, à la poser nue. Ils l'ont dessiné nu. Et après, je leur ai mis sur leur dessin un rhodoïde. Ils ont pris un feutre indélébile. La personne a repris la pose avec le drapé. Et ils ont mis le vêtement sur le rhodoïde. J'ai trouvé comme démarche, c'était pas inintéressant. Disons que je me suis découvert dans ce travail-là, parce que j'avais jamais donné des cours de modèle de nu. J'avais été dans des cours de nu pour moi, pour me perfectionner.
1: Et toi, tu es déjà posé nu?
0: J'ai posé à la place du modèle de nu aux Beaux-Arts de Bretagne. Mais comme j'étais un élève, je ne pouvais pas poser nu. Donc j'étais habillé. Et comme je faisais de la danse, je prenais des poses qui n'étaient pas inintéressantes pour les gens qui me croquaient. Quoi.
1: Ouais. Pierre, si je te dis qu'il n'y a pas d'âge pour s'entraider, je voulais savoir si tu donnes de ton temps libre à d'autres et à qui?
0: Toi, déjà, pour commencer. Ben oui.
1: Bien sûr. Et en plus, c'est du partage. Mais est-ce que comme tu n'es pas astreint à des horaires, tu as du temps devant toi, est-ce que tu, par exemple, tu es dans des associations?
0: Non, mais j'accorde du temps à des gens que je peux rencontrer, à qui je peux discuter, ou je donne de mon écoute ou de mon regard, quoi. Parce que les gens, ils aiment bien parler, ils aiment bien... Souvent, les gens... Ah, j'aime bien cette personne et tout, et en fin de compte, ils aiment cette personne parce que la personne a été tout ouïe d'écouter, en fin de compte, toutes les extrapolations de la personne en face, quoi. Souvent, c'est ça, hein. Ouais. Ah, j'ai passé une bonne soirée, là. La personne avec qui j'étais, là, vraiment bien, sympa et tout.
1: En parlant de ceux qui écoutent.
0: Oui, il y a beaucoup de personnes qui vont apprécier X.
1: Parce qu'il les a écoutés.
0: Parce qu'il les a écoutés en disant, eh ben, j'ai passé une bonne soirée avec monsieur ou madame X, mais en fin de compte, parce que...
1: Il a été une oreille.
0: Voilà.
1: Pierre, si je te dis, il n'y a pas d'âge pour voyager. Tu m'as dit que tu étais allé en Tunisie, puisqu'on a parlé des dessins tout à l'heure, de ces arbres étranges.
0: Oh, je n'ai pas énormément voyagé.
1: Non. Non. Mais tu vas en Tunisie, parce que Tunisie, ta compagne est tunisienne. Mmh.
0: Je suis en Tunisie, j'ai été au Maroc à une époque énormément.
1: Pourquoi
0: énormément.
1: Pourquoi le Maroc?
0: Parce que j'aimais bien ce pays à l'époque.
1: Parce que
0: maintenant, j'aimerais plus y aller. J'aurais peur déjà d'être déçu de trouver autre chose. Parce que les personnes avec qui j'en ai parlé, des Marocains ou des Marocaines, quand je parle des dernières fois que j'étais au Maroc, ça remonte quand même à 30 ans. Oh, ça a changé, c'est plus comme ça. Donc je préfère rester sur une bonne appréciation. Et voyager pour voyager, je préférais aller dans d'autres pays. En Grèce, en Italie.
1: Et tu y vas?
0: Non, c'est une question après de moyens, de moyens financiers, et puis moyens par rapport aux personnes qui m'accompagnent, que tout rentre dans
1: l'organisation.
0: Dans l'organisation, au niveau des dates, vacances et autres, quoi.
1: Qu'est-ce que tu y trouvais au Maroc, pour y revenir souvent comme ça?
0: Une chaleur humaine et l'épuisement. La beauté quand même de certaines villes que j'ai beaucoup aimées. Et puis l'épuisement, vraiment il y avait un épuisement quand même au Maroc. Surtout quand on fait un voyage par ses propres moyens, que c'est pas un voyage organisé.
1: Mais t'avais un pied-à-terre là-bas ou tu voyageais sac à dos?
0: Le sac à dos, oui. Oui, le sac à dos, c'était un vrai... J'étais un voyageur, j'étais pas un touriste.
1: Est-ce que tu te souviens de ton premier voyage, seul, sans les parents?
0: Mon premier voyage, c'était à Paris. Parce que ma sœur habitait Paris à l'époque, elle faisait une école de cinéma. J'avais 20 ans, ou 19 ans, 19-20 ans, je ne me rappelle plus, et à 22 ans, c'était le Maroc.
1: Tout seul?
0: Non, avec un ami.
1: Mais en stop, en voiture, en train?
0: Stop, et après train, bateau, bah, il fait les traversées, hein, de toute façon. Et après, au Maroc, le stop marche pas. Enfin, ça marche en payant la personne qui s'arrête. Quoi. Ouais. L'avion, c'était bien plus tard.
1: Alors maintenant, tous les étés, c'est Royan.
0: Ben oui, il faut bien encore gagner un peu sa vie.
1: Ma bonne dame. Alors Pierre, je sais pas si ma question est à propos, Mais si je te dis il n'y a pas d'âge pour déconner, est-ce que tu es quelqu'un qui aime faire la fête? Est-ce que tu as un cercle d'amis? Est-ce que tu te réunis?
0: Le cercle d'amis, actuellement, je l'ai quand même un peu plus à Royan.
1: Tu as encore de la famille là-bas?
0: J'ai ma sœur, mais la mentalité des gens de Royan est très différente de Toulouse. Je dis pas qu'elle n'a pas des défauts, hein, la mentalité de Royan. J'en fais partie, mais j'en suis parti aussi. Donc j'ai eu du recul. Mais les Toulousains, ils sont très très spontanés et c'est, comme dit un dicton, chose promise, quoi. Mais pas chose promise, chose due. Je trouve quand même plus de fidélité dans les rapports que j'ai à Royan. Déjà, j'ai des relations qui datent de quand j'avais 17-18 ans. D'autres même plus récentes, mais c'est des gens qui ont plus de rigueur dans ce qu'ils disent. Ils promettent quelque chose, ils s'y tiennent, que je trouve tout à fait normal. Donc le cercle d'amis, j'ai encore un petit cercle d'amis ici. Mais malgré ce qu'on pourrait croire, hein, je connais quand même pas mal d'hommes, hein, ici. Hein.
1: D'hommes masculins, genre,
0: Oui,
1: enfin,
0: masculin. Hein.
1: est-ce que tu te plais à Toulouse?
0: J'ai mis du temps à m'y plaire. J'ai mis du temps, déjà j'aime pas la brique. Donc là, ça a été un peu
1: Violent.
0: problématique pour moi. J'ai même deux murs en briques là dans cette pièce qui sont cachés. Pour moi, un mur en briques dans une cave, je peux le concevoir, mais dans une pièce, surtout avec les décorations que j'ai, puis la brique que j'avais au mur, j'avais l'impression que c'était en chantier, comme il y a des travaux pas finis, quoi. Puis en plus, elle était friable et tout. Non, j'ai envie de la cacher, ça. Je préfère la pierre.
1: Comment tu te sens dans cette société aujourd'hui? Est-ce que tu te sens décalé?
0: C'est peut-être les autres qui le sont décalé. Non, moi ce que je pourrais dire, je ne sais pas si c'est vraiment répondre à ta question, mais j'ai quand même de bons rapports avec des personnes que je croise. Enfin, pas des gens qui viennent chez moi, qui sont intimes, parce que j'ai la prétention de dire que je suis un être d'amour. J'aime donner du sentiment, de l'affectif, j'aime aussi peut-être en recevoir. Et je pense que je décharge quelque chose que les gens ressentent.
1: Donc ça te rend heureux quand même.
0: J'ai
1: Et c'est...
0: horreur de la foule, j'ai horreur de la
1: Ouais.
0: masse, même si je prends le métro,
1: Mais tu...
0: mais j'aime l'être humain.
1: Le rapport, les yeux dans les yeux, intime.
0: Intime,
1: Ouais.
0: oui. Comme maintenant.
1: Ouais.
0: Quand je parle d'amour, c'est que.
1: Parce que des fois, l'amour, on le donne, mais bon, on n'est pas... on n'attend rien en retour.
0: Après, quand tu parles vraiment d'amour, vraiment l'amour, aimer, c'est du masochisme, hein, aimer. C'est important. Pour moi, ça a toujours été important. Aimer, donner, ne pas faire mal, être à l'écoute de l'autre, regarder l'autre vivre, l'aimer pour ce qu'il est, pas pour ce que tu voudrais qu'il soit. Non, mais en même temps, j'estime que c'est beau, mais c'est une souffrance, hein. D'aimer, c'est une souffrance.
1: Qu'est-ce qui te rend heureux dans la vie?
0: Ce qui me rend heureux. Le mot est peut-être fort. Parce que pour moi, le bonheur, c'est tellement des instants. Ça peut être même un passage musical, hein, qui peut te donner une bouffée de chaleur, qui peut te tirer même les larmes aux yeux. Et c'est peut-être ça, le bonheur, de pouvoir ressentir ce genre de choses, quoi.
1: La beauté.
0: L'émotion, ressentir l'émotion.
1: Bon alors maintenant, si je te dis il n'y a pas d'âge pour changer, qu'est-ce qui a changé, tu dirais, entre le petit Pierre des Demoiselles de Rochefort et le Pierre que j'ai en face de moi maintenant?
0: Bah, il était plus souple, aussi bien au niveau du corps qu'aussi bien au niveau des rapports humains, plus tolérant. Non, je suis pas tolérant, j'ai du mal à tolérer la vulgarité. Il y a des choses qui m'insupportent, des bruits qui m'insupportent.
1: Genre.
0: Quand tu verses du liquide d'une bouteille, une bouteille de vin, et que tu verses le
1: Ouais.
0: contenu et que la bouteille est entièrement pleine, ça fait un bruit que je trouve vulgaire.
1: Ah bon?
0: J'ai dit ça d'une fois dans quelqu'un qui était très choqué. Il y a des bruits comme ça, comme la friture, je trouve que c'est un bruit disgracieux. J'aime pas. Il y a des bruits que je trouve pas beau, pas harmonieux.
1: Mais ça, c'est pas très grave. Ça pollue
0: Ah
1: pas.
0: non, c'est pas grave, mais je n'ai pas dit que c'était grave.
1: Qu'est-ce qui a changé d'autre?
0: Qu'est-ce qui a changé de moi quand j'étais enfant par rapport à maintenant? Mais
1: Ou
0: non, parce
1: adolescent?
0: que adolescent, non, parce qu'à 11 ans, j'avais déjà un regard sur la beauté féminine. J'aimais la danse, je l'aime toujours. même si je peux plus danser vraiment. Je dessine toujours. J'aime toujours Antoine en tant qu'individu, pas en tant que chanteur. Donc à ce niveau-là, j'ai suivi une ligne de conduite, quoi. J'ai pas retourné ma veste à aucun moment. Et ça, je trouve que c'est important de pas retourner sa veste. Il y a des trucs que j'ai fait que je me dis que j'ai eu tort de le faire, mais en même temps, je le regrette pas. Ça fait partie d'un parcours.
1: On n'a pas parlé de la cigarette électronique. Tu étais un fumeur?
0: J'étais un fumeur. J'étais même un hachichien, même à une époque. Non, il y a longtemps comme ça, hein. Mais je l'ai été. Je le regrette pas. Il y a un moment, il faut savoir s'arrêter. Non, j'avais envie d'arrêter la cigarette, parce que en plus, c'est une dépendance, la cigarette. On est tellement dépendant de plein de choses, pourquoi en rajouter? Donc, je suis très content de passer à la cigarette électronique, mais bon, je pourrais même m'arrêter à la cigarette électronique. Ça me permet de téter, comme quand j'étais bébé, quoi, c'est tout, quoi. Je vois que ça, parce que là, je fume une cigarette électronique avec zéro de nicotine. Et là, je fume cette cigarette devant toi parce qu'on parle que je suis en pause. Mais si je passe 5 heures, 6 heures à l'extérieur, à faire des choses, enfin, à l'extérieur d'une maison, dans la rue, ou en voiture, je fume pas de la cigarette électronique, ça me manque même pas. Ça me tient compagnie, surtout quand j'ai un verre à la main, que je discute. Après, quand je suis dans l'action. Même si je ne suis pas sportif.
1: J'ai une dernière question. Comment tu vois l'avenir en ce qui te concerne? Est-ce que tu as encore des rêves, des désirs?
0: Ah, mes rêves, oui. Faire quelques pays encore. Voyager un peu. Mais de la même manière, quand même. Hein. Avec un certain confort, mais pas comme un mouton. Hein. Et puis, pour recommencer à faire des expos. À un moment, j'étais bien parti en faire une tous les ans. Donc, refaire des expos, faut que je trouve un lieu, parce que j'ai encore des choses à montrer, j'ai encore des choses à accomplir. Le désir d'être, de sentir, de voir, d'entendre, ne pas être sourd, ne pas être aveugle, hein. Même s'il y a de la laideur, ben, autant la voir, car ça permet de mieux reconnaître la beauté, justement.
1: Merci Pierre.
0: Ben merci, Sarah.
1: Et pour terminer cet entretien avec Pierre Raymond, nous écoutons son choix musical, Dangereuse, par Christophe.

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2: Qui nous voudrait vivre rue des Anges ? Quand on l'imagine, on voit une volée d'anges allant de fenêtre en fenêtre, virevoltant, agitant les ailes au toit ou sur les arbres. On s'enchante de leur douceur, de leur sourire, on se sent proche du paradis. Quelques esprits plus terre à terre supposeront qu'il y a là des jeunes filles, belles comme des anges, ou des enfants, pareils à ceux qui paraissent parfois chez Raphaël. D'autres esprits verront des cujouflus d'anges vagabondant au-dessus de la rue, tandis que sourit Dieu, la Vierge, ou quelques saints au par-dessus dans une nuée. Chacun ses voluptés. La rue des anges est une promesse de bonheur. Toutes les rues, sans doute, devraient s'appeler rue des anges. La rue des anges toulousaine est dans le quartier des Minimes. C'est un quartier spirituel, par son nom, mais pas nécessairement angélique dans les fêtes. On s'y sent peu frôlé par les ailes. L'échelle de Jacob ne se dresse pas au-dessus des têtes de ceux qui y dorment. Le froufrou des anges, et même celui des robes des Minimes, semble depuis longtemps avoir fait place au fond brissement des moteurs et aux activités pragmatiques. La rue des anges est un assez long ruban de bitume entre la rue de Négreneis et la rue Frédéric Esteb. Elle est principalement bordée d'immeubles récents, qu'on nomme des résidences, ainsi que de quelques villas. Aux heures de pointe, elle est parfois encombrée, des véhicules y font la queue, aucun monument, pas de statue, peu de verdure. Nulle station pour méditer rêveusement ou spirituellement, la rue des anges n'est pas favorable aux ailes du désir. Pourquoi s'appelle-t-elle rue des anges ? Mystère. Ce fut autrefois, jusque vers 1930, une part du chemin de l'amour. Elle traversait ce qu'on nommait lotissement Compadieu, qui portait le nom de Compadieu, ancien propriétaire de terrain. Est-ce ce nom, Compadieu, qui par Dieu mena aux anges ? Pourquoi pas ? Est-ce pas plutôt une protestation contre l'amour qui peut évoquer la mort ? Ou tout au contraire une réactivation de l'amour, donc des anges ? Il faut caresser le mystère. Entre l'amour et Compadieu, les anges parurent. Ils demeurent. Le promeneur, quand il s'aventure en leur rue, peut y voir des beautés, de merveilleuses créatures vivent et meurent rue des anges, on le sait, on le sent. Les anges sont partout, notre présence lointaine et proche. Ils ne cessent d'aller et venir au long des échelles dont nous rêvons lorsque nous dormons, comme Jacob, sur une pierre dans le désert. Ils procèdent du rêve qui nous relie. La rue des anges n'est pas verticale, cependant, comme l'échelle de Jacob. Cette rue du quartier des Minimes est une horizontale. Elle ne propose pas un idéalisme quand elle relie ici-bas, dans ce quartier qu'on dirait volontiers médiocre, une rue à une autre rue. Mais cette horizontale, toute plate qu'elle est, et sans gloire, donne désir d'être au monde terrestre, le nôtre, par la voix et la voix des mots, qui sont des anges allant et virevoltant, passant mystérieux, de l'âme.

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1: Celui qui parle du boogie-woogie que faisaient son papa et sa maman toutes les nuits, c'est John Lee Hooker, né le 22 août 1917 à Clarksdale, dans le Mississippi. Il est mort au début des années 2000, donc le 21 juin 2001, à Los Altos, en Californie. C'est un guitariste, un chanteur de blues américain, et qui possède un style unique. C'est un des artistes les plus importants donc, de cette musique, qui a beaucoup influencé d'autres artistes de blues blanc et de rock pendant le 20e siècle. Extrait d'un autre de ses blues, She Was in Chicago.

0: connaît John Luker pour un certain nombre de ses titres phares, comme Boogie Chilien qu'il a composé en 68 ou I'm in the Moon en 51, puis Boom Boom Boom qu'on écoutera en fin d'émission, composé en 1962. Boom Boom Boom qui d'ailleurs était numéro 1 dans les charts dans plusieurs pays. En France, c'est plutôt Shake It Baby qui a remporté un certain succès en 1963. John Lee Hooker est donc le dernier d'une famille de pauvres de 11 enfants. Durant sa première enfance, il n'a en contact avec la musique que par des chants religieux ou par le gospel, seule forme musicale que son père pasteur autorise à la famille. Il ne se familiarise avec le blues qu'après la séparation de ses parents, en 1921, et le remariage de sa mère avec Willie Moore, un ouvrier agricole et bluesman à 16 heures qui lui apprend les rudiments de la guitare. Toute sa vie, John Lee Hooker rendra hommage à son beau-père, qu'il considère à l'origine de son style très personnel. En 1923, son père meurt, il a 15 ans, John Lee fuit le foyer, il ne reverra jamais ni sa mère ni son beau-père. Autre titre que je vous propose maintenant, donc c'est Shady Grove Blues. Alors le Shady Grove, c'est une ballade qui vient des Appalaches, qui était beaucoup chantée dans la musique country, et en fait dont l'origine est à chercher en Angleterre, aux périodes du Moyen-Âge pratiquement, puisque c'était l'histoire de Mattie Groves, une femme dont le châtelain était parti en croisade, je crois. Alors Shady Grove Blues par John Lee Hooker.
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Donc après le titre où Johnny Hooker disait qu'il souhaitait être enterré à l'ombre d'un bosquet ombragé, justement, Shady Grove, et revient de retrouver un espèce de talking blues. C'est une tradition qui vient très loin dans le blues, puisqu'on pourrait presque la faire remonter à l'Afrique des griots, où là-bas, bien dans l'Ouest africain, il s'accompagne avec une kora, quelques arpèges de kora, et il raconte la vie sociale. Et bien, c'est un petit peu cette tradition du blues où il y a des riffs, on retrouve un peu ce jeu avec des phrases musicales et on parle par-dessus. Ça s'appelle le talking blues, qui était très très utilisé par beaucoup d'artistes américains, jusqu'aux blancs d'ailleurs, par exemple quelqu'un comme Woody Guthrie et puis son descendant spirituel Bob Dylan, là aussi beaucoup utilisé. Là, on va s'intéresser au hobo et le blues du hobo. Le hobo, bien, c'était celui qui prenait les terrains de marchandises gratuitement, si on peut dire, en tout cas, et essayait de ne pas se faire pincer par la milice et la police, parce que dans ce cas-là, ça pouvait aller très mal pour lui, même parfois jusqu'à la mort. Et donc, c'est le seul moyen de voyage qu'avaient à l'époque ces bluesmen, en tout cas tous ces déshérités qui souhaitaient traverser de longues distances comme ça. Et c'est ce que chante John Lee Hooker.

0: Après diverses péripéties, une époque où on ne connaît pas très bien sa ville, s'installe après en 1943, donc à Détroit, capitale de l'industrie automobile de l'époque, dans l'intention d'exercer un travail d'ouvrier. Dans le même temps, il tente de trouver des engagements de musiciens dans les bars, dans les bordels, le quartier de Hastings Street, notamment le quartier des plaisirs de la ville. Il y connaît des débuts difficiles dus à un manque de puissance sonore de son instrument, et il faut parvenir à couvrir le bruit des consommateurs, voire des orchestres concurrents. C'est pour ça d'ailleurs que un certain nombre de bluesmen des années 30 avaient repris l'instrument en fer, qu'on appelait le dobro, qui avec des onglets en fer leur permettait de jouer beaucoup plus fort. Il adopte alors les premières guitares électriques qui, grâce à leur micro et leur ampli, permettent justement de couvrir ce bruit et de jouer un peu plus fort, et il développe un style agressif. En 1948, il enregistre son premier disque, Boogie Chilien, dans un style rudimentaire, très proche de la parole, qui deviendra d'ailleurs sa marque de fabrique. À l'époque, les musiciens noirs étaient très mal payés, et malgré quelques gigs comme ça, des concerts, eh bien, il est obligé de courir les cachetons, notamment dans les studios d'enregistrement. Il enregistre avec d'autres gens sous des pseudonymes divers, tels que John Lee Booker, ou Johnny Hooker, ou John Cooker. Sa musique est très libre sur le plan rythmique, supportant mal l'accompagnement. Il est le plus souvent enregistré seul d'ailleurs, marquant le rythme à l'aide d'une planchette de contreplaqué fixée sur sa chaussure. 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Dans les années 50, ça marche pas très fort aux États-Unis pour les Noirs, et donc au début des années 60, ils découvrent l'Europe et sont très étonnés que des Blancs, contrairement aux États-Unis, puissent bien les accueillir et s'intéresser à leur musique. C'est aussi à cette époque-là qu'Alexis Corner, les Rolling Stones, Eric Clapton, John Mayall redécouvrent le blues et sont donc en connexion directe avec tous ces bluesmen qui débarquent en Europe. Boom Boom Boom, c'est ce que vous avez entendu, c'est un titre qu'il joue en 1980, donc dans le film Les Blues Brothers. Et pour respecter son style d'improvisation, sa prestation est filmée et enregistrée en live pendant ce film. Ensuite, il jouera avec Carlos Santana, Keith Richards, notamment Van Morrison, Eric Clapton. À la fin de sa vie, Hooker s'installe à San Francisco, où il ouvre un club de blues nommé d'après son plus grand succès, donc Boom Boom Boom. Il tombe malade en 2001, juste avant une tournée en Europe, et meurt peu après, à l'âge de 83 ans. 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
1: Comme tous ceux qui chantent en ayant « Nothing to lose », retrouvez la suite des notes bleues dans la programmation qui va suivre.

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1: Bonjour à tous et bonjour à toutes. La librairie Ombre Blanche organise cette semaine, comme à l'accoutumée, des rencontres littéraires. Vous pouvez vous rendre nombreux et nombreuses à la salle de conférence de cette librairie qui se situe rue Mirepoix. Toutes les rencontres sont gratuites. L'occasion pour vous de rencontrer les auteurs et les autrices qui font l'actualité littéraire, de les entendre échanger avec un ou une spécialiste du sujet, puis un petit temps d'échange est prévu avec le public. Enfin, toujours un petit moment de dédicace. Donc, n'hésitez pas à participer à ces beaux moments gratuits de culture. Ça commence le mardi 13 octobre à 18h. L'invité est Hervé Mazurel. Il est maître de conférence à l'Université de Bourgogne, historien des affects et des imaginaires et spécialiste de l'Europe du 19e siècle. Il viendra pour présenter son dernier ouvrage, Rimbaud, l'Odyssée silencieuse, paru aux éditions du Seuil. Le lendemain, la rencontre est toujours à 18h, ce mercredi 14 octobre, mais je vous conseille de venir un peu plus tôt si vous voulez une place, car c'est une rencontre exceptionnelle, puisque l'invité n'est autre que Antoine Volodine. Antoine Volodine qui viendra présenter Retour au Goudron, un ensemble de 11 textes publiés chez 11 éditeurs différents et qui signe la fin du mouvement post-exotique. Le lendemain, le jeudi 15 octobre à 18h, il sera question d'histoire et de politique pour une rencontre organisée en partenariat avec Sciences Po Toulouse. L'occasion d'échanger avec Pierre Rosanvallon, professeur émérite au Collège de France, qui signe « La tyrannie du présent » paru aux éditions du Seuil. Le lendemain, c'est Johanna Lair qui sera l'invitée de la librairie Ombre Blanche le 16 octobre à 18h. Elle est docteure en sciences politiques, psychologue clinicienne et également chercheuse en histoire, spécialiste notamment de la place des femmes dans la Shoah. Et il sera justement question de cela avec son dernier ouvrage, Auschwitz, une histoire de femmes avec les Françaises du bloc 10, paru aux éditions Gallimard. Deux rencontres sont prévues le samedi 17 octobre. La première rencontre sera avec le maître de conférence en histoire à l'Université de Toulouse, Jean Jaurès, et spécialiste du Brésil contemporain, Sébastien Roseau. Il viendra discuter autour de son ouvrage « Une utopie dans le désert, Belo Monte, Brésil, 1893-1897 », paru aux éditions Anacarsis. A noter que cette rencontre s'inscrit dans le cycle Américas, un cycle de rencontres organisé en partenariat avec l'IPEAT, l'Institut pluridisciplinaire pour les études sur les Amériques à Toulouse. La semaine se terminera avec Catherine Meurice qui viendra présenter son dernier album paru aux éditions d'Argot et qui s'intitule « Le clan des Walden ». Toutes ces rencontres, j'insiste là-dessus, sont gratuites. C'est une occasion d'entendre des auteurs et des autrices nous raconter leur œuvre. Alors n'hésitez pas à vous rendre nombreux et nombreuses. Et si vous ne pouvez pas venir à ces rencontres, eh bien vous pouvez les retrouver sur l'onglet podcast du site de la librairie Ombre Blanche, mais aussi sur les antennes de Radio-Radio du lundi au vendredi à partir de 13h30. Belle semaine littéraire à tous et à toutes.
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Ces chansons ont écrit nos vies. Elles viennent du 18e, du 19e et du 20e siècle, jusqu'au crépuscule des Trente Glorieuses. Elles racontent l'époque, elles ont traversé le temps, et elles ont été revisitées dans tous les genres, tous les styles et toutes les langues. 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

Elvis Presley aurait pu être le premier interprète de Suspicious Minds, mais non. Une fois de plus, il a profité d'un concours de circonstances. Parce que Mark James n'avait pas l'épaisseur d'un interprète et que sa chanson avait résonné d'un gigantesque flop dans l'hit parade, il l'a donné à Presley, qui en a fait une bête de concours. Dans la gorge du King, Suspicious Minds a pris une dimension insoupçonnée et fait briller les chromes du rock'n'roll. Elvis surfait sur son retour pour 68 et il enregistra Suspicious Minds en 3 heures, dans la nuit du 23 février 1969. La chanson deviendra son 29e et dernier numéro 1 dans les charts. Suspicious Minds atteindra de nouveau les sommets en 1986 dans les classements anglais et français lorsque le groupe Funny and Cannibals en fera cette version.

Il est né aux Pays-Bas, mais très jeune, Dick Hannegaard est descendu vers le sud, en Belgique, puis à Paris. Il vit d'or sur une péniche, mène sa vie de bohème si douce dans les années 70, jusqu'au jour où il se décide à enregistrer ses chansons qu'il a composées au fil de l'eau. Parmi elles, Bruxelles, une ode à la capitale flamande qui va marquer toute une génération et être reprise par un autre monstre de la chanson francophone, Alain Bachung, en 2006.

0: Si elle a enregistré son premier phonographe en 1908, Frehl va attendre 18 ans avant de regraver une chanson dans la cire. Ses apparitions discographiques sont rares et éparses, et c'est son succès au cinéma qui la propulse au premier rang dans les années 30. En 1936, elle vient de crever l'écran dans Le roman d'un tricheur, et surtout Pépé le Moko, quand elle écrit ce « Tel qu'il est », un titre repris en 1967 par Nancy Holloway, puis par Renaud, en pleine crise de chansons réalistes, en 1981.
1: Voici, c'est une chanson que je vais chanter maintenant, c'est une chanson de Frehl, la grande Frehl. Et c'est une chanson qu'elle aurait pu, à la limite, chanter pour moi, si elle m'avait connu, mais elle ne m'a pas connu. C'est une chanson qui s'appelle « Tel qu'il est ».

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1: Bonjour à toutes, bonjour à tous. Nous vous proposons d'écouter dans un instant Yves Le Pestipon, lors d'un classique au détail à la librairie Ombre Blanche, lundi 12 janvier 2026, consacré à Antoinette Desoulières, femme libre qui écrivit en divers genres et amie de La Fontaine, des frères Corneille, de Pélisson ou encore de Madame de Sévigné. Yves Le Pestipon y commentait l'une de ses poésies, Grisette et Tata.
2: Bonsoir, je suis très heureux de vous voir pour ce nouveau classique au détail, ces réunions que l'on fait tous les mois, le lundi, Ombre Blanche, autour d'un texte littéraire ancien, avec cette idée que ça vaut la peine de lire des textes littéraires anciens, français. Et donc, c'est avant la Révolution française, en gros, on ne prend pas les textes du Moyen-Âge qui seraient un peu dans une autre langue, et donc 16e siècle, fin 15e, 17e, 18e siècle, et on essaie de faire une explication de texte, au fond, un petit peu scolaire. Aujourd'hui, on va prendre Madame Desoulières. Alors, Madame Desoulières est une autrice, si on peut dire autrice d'une certaine manière, là, c'est un peu problématique ce titre d'autrice, on va voir pourquoi, du XVIIe siècle, contemporaine de Louis XIV, elle est née la même année que Louis XIV, elle est née un petit peu après La Fontaine, elle est née au même moment que Racine, et elle est morte en 1695, donc 1638-1695, vous voyez, donc c'est pas un grand âge, terriblement, etc. Elle est morte d'un cancer du sein, comme d'autres grandes autrices à l'époque, Madame de Lafayette ou autre, ça ne pardonnait pas à l'époque. Elle a un parcours XVIIe siècle, contemporaine, de gens qu'elle a très bien connus, en particulier La Fontaine, elle s'est opposée à certains égards à Racine, elle a bien connu Boileau, et elle a connu tout le milieu littéraire de l'époque, des salons, etc. Qui est cette dame, et pourquoi j'ai mis un petit bémol sur le mot d'autrice, bien que j'ai le livre de Madame Desoulières, si on peut dire, qui s'appelle ici Poésie, Madame Desoulières, et que cette année, de manière un peu étonnante à certains égards, Madame Desoulières est au programme de l'agrégation de lettres modernes et de lettres classiques, dont les étudiants en grand nombre sont venus ici, j'en vois aucun. Voilà, nous sommes tranquilles. Et donc, effectivement, je sais qu'ils souffrent beaucoup sur cette auteur ou autrice, voilà, parce que c'est assez délicat à aborder, en effet, pour un tas de raisons qu'on va essayer de voir en voyant deux textes l'un à côté de l'autre. Alors pourquoi Madame Desoulières, une autrice, point d'interrogation, parce qu'effectivement, il n'y a pas vraiment de livre de Madame Desoulières, de même comme il y a les fables de La Fontaine, comme il y a les épîtres de Boileau, comme il y a les comédies de Molière, etc. Elle n'a pas exactement le statut d'auteur tel qu'on l'a volontiers au XVIIe, au XVIIIe, au XIXe et aujourd'hui encore. Par exemple, on va dire Nicolas Sarkozy est véritablement un écrivain, puisque donc effectivement, il y a des livres qui sont là, ils sont commentés, ils sont discutés. Giscard, mon grand héros, est aussi un grand écrivain. Voilà. Un auteur, c'est quelqu'un qui publie des livres, à certaines dates précisément, sur lequel il y a des commentaires critiques, laudateurs, ironiques, peu importe, repérés comme étant un auteur. Alors pour nous, depuis en tout cas le XIXe siècle, c'est très clair, on voit très bien ce que sont les auteurs. Bon, Victor Hugo, voilà, Proust et quelques autres, d'accord. Alors parfois les grands, parfois les petits, les nuls, les moyens, enfin peu importe, voilà. Mais statut d'auteur. Au XVIIe siècle, c'est un peu plus compliqué de ce point de vue-là, parce que si pour nous, en tout cas depuis le romantisme, le statut d'auteur est extrêmement enviable, je suis un auteur, vous avez vu, je m'appelle Victor Hugo, je m'appelle Jules Verne, je m'appelle Balzac, etc. Et j'ai des droits d'auteur, c'est important, je vais être payé en tant qu'auteur, je vends mes bouquins, le père Goriot, et voilà, Balzac dit, ça m'a rapporté tant, Flaubert, ça m'a rapporté tant, et on négocie, voilà. Pareil pour Philippe Solers ou Pascal Quignard ou d'autres, voilà. Donc les écrivains peuvent espérer gagner un peu d'argent, moyennement de l'argent, beaucoup d'argent, être reconnus pour l'argent qu'ils ont, voilà, peu importe la qualité des œuvres de ce point de vue-là. Et donc, ils ont un statut d'auteur, il y a même des maisons de la littérature où les auteurs, grands ou petits, peuvent éventuellement se retrouver. Au XVIIe siècle, c'est un peu différent. C'est un peu différent parce qu'il y a des auteurs, au sens que nous appelons aujourd'hui des auteurs, c'est des gens qui publient des livres, et qui éventuellement vendent à des libraires. Alors, les libraires, c'est à la fois des imprimeurs et des éditeurs, des livres, mais ils ne sont pas payés en droit d'auteur. On leur achète le truc au début. Voilà, vous avez tant de livres, c'est de la monnaie, en échange de ce truc, parce que vous êtes un peu connu, parce qu'on peut espérer avoir, disons, un bénéfice. C'est le cas pour La Fontaine, par exemple, pour les fables. Il fait un contrat avec Barbin, vous avez gagné un petit peu d'argent. Mais ce statut n'est pas extraordinairement enviable, en réalité, parce que ce qui est vraiment enviable, c'est, bon, d'une part, d'être noble. Ça, c'est ça qui est important, bien sûr. Éventuellement, de remporter des victoires militaires. Ça c'est ce qui compte, vraiment, là, oui, d'accord. D'être près du roi. il vaut mieux porter le pot de chambre du roi que d'être un auteur, hein, quelque part. C'est plus valorisé. Donc ça rapporte en général pas ou peu, ça rapporte assez peu de gloire, et même ça peut être un peu moqué. Et donc un certain nombre d'écrivains du XVIIe siècle ne signent pas leurs œuvres, ne gagnent pas d'argent dessus, et même éventuellement disent bon, « c'est pas moi qui fais ce truc-là hein, ». Voilà. Par exemple, Madame de Lafayette, quoi, c'est une femme, ce n'est pas pour rien, publie un certain nombre de livres, dont un très célèbre qui est « La princesse de Clèves », mais quelques autres textes, mais elle ne les signe pas. Elle la garde de les signer. Ça serait un peu ridicule. Quand on s'appelle Madame de Lafayette, qu'on appartient à la bonne noblesse et qu'on a des grandes propriétés du côté de l'Auvergne, on ne va pas se prendre pour Anna Gavalda. Enfin voilà, des choses comme ça. Non, non, non. Le duc de La Rochefoucauld, un homme, c'est pareil, il publie les maximes des grands livres du XVIIe siècle. Il la garde de les publier. Ce qui compte, c'est d'être duc de La Rochefoucauld. Et on fait aussi des livres, alors ça on l'aime bien, on se retrouve avec les amis, les copains. Mais c'est un peu pour les bourgeois de publier des livres, et des bourgeois un peu médiocres. Hein, voilà. Il y a aussi quelques nobles qui le font. Et ça continue hein, plus tard, au XVIIIe siècle, un personnage très important, qui est le duc de Saint-Simon, va écrire des milliers de pages qui sont ses mémoires, mais il va se garder de les publier. Il va les mettre dans des caisses, et puis c'est pour plus tard. Donc le statut d'auteur n'est pas le même qu'aujourd'hui, à la fois parce qu'il n'y a pas les droits d'auteur et parce qu'effectivement, ce n'est pas nécessairement valorisé. Et alors, il y a des dames qui écrivent en particulier, mais bon, ce n'est pas si bien vu que ça. C'est un peu compliqué. Madame des Houlières, quant à elle, est née donc en 1638. Elle s'est mariée à peu près à 13 ans avec un noble qui s'appelait des Houlières. Enfin, c'était un de ses noms. Voilà, elle était elle-même d'une famille aristocratique. Son père était maître d'honneur de Marie de Médicis. Donc, c'est une famille très argentée. Elle épouse un militaire qui est très bien, qui a beaucoup d'argent, bien entendu. Enfin, tout va bien. Qui est d'ailleurs protestant. Il faut ajouter à la chose. Ceci ajoute un élément de complexité. Et qui se trouve se mettre au service du prince de Condé, le grand Condé. Alors le grand Condé, vous savez, c'est un drôle de type. Il a gagné une victoire extraordinaire, qui est la bataille de Rocroi, et puis d'autres batailles. C'est un des plus grands généraux de l'époque de Louis XIII. Mais le prince de Condé, il a envie d'être le prince de Condé, c'est-à-dire d'être le vrai chef, hein, voilà, parce que bon, voilà, le petit Louis XIV, enfin, etc., le pauvre Mazarin, enfin, tout ça, c'est des pauvres types à côté de lui. Et lui, il est beau. Il sent bon le sable chaud, c'est le cidre, enfin, etc. Et donc, évidemment, il va se révolter contre Mazarin. Et donc, ça va être un des grands princes qui vont mener les guerres de la Fronde. Et voilà, Mazarin va se battre contre. Et donc, il va y avoir, il faut imaginer, dans les années 1650, parfois on se plaint que la France est un peu désordonnée, mais c'était bien pire à l'époque, hein, voilà, puisqu'on se battait un peu partout. Hein. Et donc, il y avait des frondes de parlementaires, par exemple à Bordeaux, mais dans d'autres villes de France, il y avait des frondes de princes, c'est-à-dire des princes qui, à la suite du prince de Condé en particulier, mais d'autres, bien entendu, lèvent des armées entières pour se battre contre les armées royales qui sont aussi celles de Mazarin, hein, voilà, véritablement. Et en particulier, le prince de Condé, il embête beaucoup les armées royales parce que c'est un très grand militaire. Alors, quand on veut éliminer, disons, le prince de Condé, on veut prendre une ville par la traîtrise, il y a deux solutions. Ou la solution Trump, vous voyez, on en voit les types, là, comme ça, paf, un parachutage, mais Louis XIV, jeune, à ce moment-là, n'a pas les armes de Trump. Donc, il y a une deuxième solution, c'est les femmes, les jolies femmes. Si possible, les jolies femmes. Et donc, pourquoi ne pas envoyer Madame des Houlières pour séduire le prince de Condé? Elle trahirait à ce moment-là à la fois son mari, bon, ça, bon, c'est pas grave, mais elle permettrait, si elle réussit à séduire le prince de Condé, de gagner la bataille, enfin, de gagner la ville de Rocroi, hein, qui est sur le nord. Simplement, le prince de Condé n'est pas un idiot. Évidemment, naturellement, il trouve que la jeune des Houlières, waouh, c'est pas mal, Claudia Cardinal, hein, à l'époque, hein, j'ai vu un film d'hier avec Claudia Cardinal, c'est bien, voilà. Mais il lui écrit des lettres d'amour, bien sûr, mais il se doute bien qu'il y a piège, et donc il fait enfermer les époux des Houlières à Vilvorde, où ils ont passé quelques années. Et donc, ça ne sera pas très rigolo, hein, voilà, pendant quelques années, ils sont allés avec le prince de Condé, ils ont plus ou moins trahi le prince de Condé, pour Louis XIV, ils finissent par être libérés vers 1658 ou 9, je ne sais plus très bien, et donc ils sont un peu en délicatesse avec tout le monde, parce que quand Louis XIV prend le pouvoir autour de 1661, donc l'État c'est moi, vous voyez ces années-là, il se méfie évidemment de tous les partisans du prince de Condé. Monsieur des Houlières était un partisan du prince de Condé, donc... Bon, c'est un peu louche. Donc, on l'envoie par là, sur les frontières, un peu, voilà, dans le nord, voilà, le plus loin possible. Mais il se méfie aussi un peu de sa femme, parce que ce genre de personnes qui trahissent, même, le côté un peu matahari. Donc, tout ça est un peu louche. Hein. Madame des Houlières va avoir une vie, non pas de paria, il ne faut pas exagérer, mais elle ne va pas finir très riche, hein, de ce point de vue-là, et elle sera aux périphéries, un petit peu, du système de pouvoir, parce que, effectivement, quand Louis XIV prend effectivement le pouvoir, il va essayer de s'appuyer le plus possible sur des gens qui sont à lui, c'est-à-dire des gens comme Colbert, Fouquet, justement, Louvois et quelques autres, bien sûr. Et par exemple, La Fontaine sera un personnage un peu louche hein, de ce point de vue-là, parce qu'il crapouillait avec Fouquet, enfin des gens comme ça. Alors, Madame Desoulières, en plus, était très bien formée. Elle avait été formée par un type qui s'appelle Dehénaud, qui était un peu son professeur, qui était un épicurien. Alors, par épicurien, je ne veux pas dire quelqu'un qui passait son temps à bouffer, à baiser, etc., ou qu'un naturiste d'Agde, mais quelqu'un qui était dans la philosophie de Lucrèce et de Gassendi, c'est-à-dire quelqu'un qui, certes, était certainement chrétien, c'était d'ailleurs un curé, comme tout le monde à l'époque quand on n'était pas militaire et quand on avait un peu d'instruction, mais c'était quelqu'un qui développait une philosophie très proche de celle qui sera celle de La Fontaine, par exemple. Hein, c'est-à-dire la racine, c'est Lucrèce, le matérialisme antique, auquel on ajoute le christianisme, la charité, un certain nombre d'éléments de ce genre, et donc une certaine liberté dans la pensée. Et donc, Madame Desoulières va être formée intellectuellement par cet homme, qui lui-même un petit écrivain, mais un petit écrivain intéressant, et elle va apprendre le latin, le grec, l'italien, voilà, donc les langues, hein, véritablement. Et donc, parmi les jeunes femmes, cette femme, belle apparemment, d'une moralité bon, un peu incertaine, probablement, hein, tu vois, voilà, voilà, mais qui d'ailleurs va expliquer hein, qu'il faut s'amuser dans la vie, parce qu'un peu plus tard, elle va garder de ses relations avec Condé, une grande relation avec un personnage très important qui s'appelle Vauban. Vauban, vous savez, qui est aussi donc, un personnage qui a joué un grand rôle de la reine Louis XIV, qui est un grand personnage, mais aussi un personnage un peu louche. Et Vauban avait une fille. Cette fille avait envie de courir le Guillodou, quoi, en gros, hein, et un peu plus tard, voilà, dans les années 1680. Et Madame Desoulières écrit à la fille de Vauban et au père aussi en lui disant un poème en vers. Enfin bon, la vie, quoi, la vie. Hein, voilà. Et donc, elle était, le mot libertin, si on l'emploie aujourd'hui, est un mot qui ne va pas, hein, parce qu'on a envie de voir des choses qui ne sont pas le cas. Mais elle était ouverte aux choses du corps, aux choses de l'esprit, à une liberté dans les mœurs qui n'était pas nécessairement celle de Madame Maintenon à la fin de sa carrière. Hein. Alors, cette dame-là va faire des textes littéraires, des poèmes, un assez grand nombre. À l'époque, il y a plusieurs modalités de publication. Il y a la publication, on va dire, la plus honorable apparemment, qui est on fait des recueils de poèmes. Par exemple, La Fontaine écrit des fables et il publie un recueil de fables, Les Fables de La Fontaine, en 1668. Crac, c'est imprimé chez Barbin, un beau papier. Enfin voilà, il y a écrit dessus La Fontaine. Et donc, on a un auteur, on a véritablement un livre. Il y a une autre solution qui consiste à publier sous la forme de recueils où il y a tout un tas d'auteurs dedans. Donc, il y a un tas de gens qui sont dedans, des hommes, parfois des femmes, assez souvent des femmes, qui publient des textes par-ci par-là, et on les rassemble. Alors ça peut être des textes, parfois comme le Parnasse satirique, un peu érotique, enfin même très, hein, ça peut être des textes chrétiens, catholiques, hein, poésie chrétienne et divine, ça peut être des textes protestants aussi, bien sûr, ça peut être des textes galants, hein, toutes sortes de choses, et donc on publie des recueils de textes. Et puis il y a une troisième solution, qui consiste à publier dans la presse. Alors, il y a au XVIIe siècle des journaux qui apparaissent, par exemple, l'un qui s'appelle le Mercure Galant de Donat Visé. Et donc, ces journaux, effectivement, accueillent bon, des nouvelles, hein, voilà, qu'est-ce qui se passe ici ou là, mais aussi des textes littéraires, des poèmes. Alors, Madame Desoulières va commencer par publier, pour ce qu'elle va publier, dans des recueils, dont le Mercure Galant va commencer assez tard, c'est-à-dire c'est dans les années 1670, vous voyez, elle est en 1538, ce n'est pas une poétesse débutante, ce n'est pas Arthur Rimbaud du tout. Elle va publier un certain nombre de textes qui vont apparaître ici ou là, dans des recueils un peu partout, sans qu'il y ait vraiment un statut d'autorialité très net. C'est-à-dire, Madame Desoulières a publié ce livre qui s'appelle « Les Odes, les Poésies », etc., etc. Et ce n'est qu'assez tard, en 1688, que va sortir un livre qui s'appellera quelque chose comme « Poésie de Madame Desoulières », un rassemblement de textes antérieurs. Puis un autre livre qui va être aussi nourri du précédent, en 1695, et puis elle va mourir. Hein. D'autres textes de Madame Desoulières vont sortir du chapeau des éditeurs, si on peut dire, au XVIIIe siècle. Certains qui sont vraiment d'elle, d'autres, bon voilà, ils sont doute sont pas vraiment d'elle, enfin c'est pas trop véritablement, donc le dossier va s'épaissir et donc cette dame va avoir une certaine célébrité de son temps parce que, bon, d'une part elle était belle, parce qu'elle était visiblement très intelligente, parce qu'elle connaissait absolument tout le monde, parce qu'elle avait fréquenté le milieu des salons, le milieu des précieuses, etc. très fortement dans le milieu du XVIIe siècle, parce que, bon voilà, elle était aimable et parce qu'on aimait bien les textes qu'elle publiait, mais elle n'avait pas un statut d'auteur. Exactement comme La Fontaine avait un statut d'auteur. Elle a essayé de construire peu à peu visiblement un statut d'auteur, mais ce n'était pas évident. C'était d'autant moins évident qu'elle n'était pas au centre des zones de pouvoir et qu'elle était une femme. Ça joue beaucoup, hein, cette dimension-là. Donc, quelque chose comme ça. Cette autrice-là a été ensuite donc, éditée au XVIIIe siècle. Et puis, il faut le dire, peu à peu oubliée au XIXe siècle et pour l'essentiel au XXe siècle, hein, véritablement. Ce n'est pas un de ces auteurs du XVIIe ou du XVIe siècle qu'on étudie dans les écoles. Personne n'a entendu parler de Madame des Houlières en 6e, en 5e, en 4e, en 3e, etc. Quand j'ai fait mes études à l'école normale, non, bien sûr, personne n'en parlait. Elle n'a jamais été au programme de l'agrégation avant cette année, maintenant. Il n'y a pas une tradition de mémoire de cette œuvre de Madame des Houlières. On le comprend parce qu'effectivement, c'est une poésie qui, d'une certaine manière, ne ressemble pas du tout à ce qu'on appelle parfois la poésie. Parfois, je lis dans les blogs des poètes les uns des autres. Un poète, c'est un, je sais pas, un ange déchu, un ambitieux d'infini, etc. Enfin, Victor Hugo, Rimbaud, Rilke, enfin, des images de ce genre. Avec Madame des Houlières, on n'est pas là-dedans. Hein. C'est assez clair, on n'est pas là-dedans. On n'est pas dans cette poésie foudroyée, fureur et mystère de René Char, des choses comme ça. On est dans une poésie, il y a un mot qui vient à l'esprit, qui est le mot, c'est une poésie galante. Alors, par galant, il y a plusieurs sens du mot galant. Si aujourd'hui je suis galant avec madame, bonjour madame, voilà, bon, on sait ce que ça veut dire à peu près. Donc, le monsieur qui va se retirer, inviter la dame au restaurant, etc., être souriant, enfin, etc., etc. On voit à peu près, bon, un homme galant. Et il y a un autre sens ancien qui est un renard galant dans les fables de La Fontaine. C'est un coquin, hein, c'est un voleur, hein, voilà. Chez La Fontaine, ça veut dire en général ça, c'est un vieux sens. Et puis, il y a un autre sens, on va dire un peu intermédiaire entre les deux, qui est une poésie galante, un art galant, les airs de cour galants, la musique galante, etc. C'est une musique, une poésie agréable, douce, aimable, qui peut se recevoir dans les salons, etc., qui est plaisante, qui est un peu distante. Par exemple, on rassemble souvent, en dehors des fables et des contes de La Fontaine, les œuvres galantes de La Fontaine, c'est-à-dire Psyché, Cupidon, des poèmes plus ou moins d'amour ou autres. Et actuellement, cet ensemble de poésie très étranger pour notre sensibilité à nous au XXe siècle, au XXIe siècle maintenant, est étudié par l'université. Par exemple, un grand universitaire originaire de l'Aveyron, de cette Afrique, qui s'appelait Alain Viala, qui est mort il y a 3-4 ans, avait composé un ouvrage qui s'appelait « La France galante » à propos du XVIIe siècle, pour dire que cette époque-là n'est pas une France classique. Ce qui compte pour eux, c'est la galanterie. Alors la galanterie, pas au sens de l'escroquerie, pas au sens simplement de dire aux dames « bonjour, vous avez de beaux yeux », etc., aimable, mais cet art qui pour nous est un peu difficile à saisir, parce qu'il est en effet agréable, un peu douceâtre, pas très philosophique. Donc, ce n'est pas les visions de Victor Hugo, ce n'est pas les fables de La Fontaine, rien du tout. C'est autre chose. Et c'est un immense ensemble de poésie galante dans lequel est Madame des Houlières. Cette poésie n'a pas enchanté les masses, d'autant plus que la vie de Madame des Houlières n'est pas une vie qui se prête vraiment au roman. Là, une vie de dame qui s'est mariée à l'époque, qui a un peu tripatouillé dans des affaires politiques et morales, etc. Mais bon, elle n'a pas été torturée, elle n'a pas fait de la résistance, elle n'a pas été une féministe. Il y en a eu hein, à l'époque, extrêmement énergique, etc. Elle n'a pas eu des douleurs particulièrement considérables qu'elle aurait développées, comme par exemple Madame de Sévigné dans ses rapports avec sa fille, des choses comme ça. Et puis, elle n'a pas composé des chefs-d'œuvre qui nous bouleversent encore à travers les siècles, comme par exemple La Princesse de Clèves, et qui, quand on le lit, effectivement, on se dit, voilà, je suis devant une œuvre d'une beauté exceptionnelle, je n'y comprends pas grand-chose tellement c'est beau, et je me dis, comment ça se fait que ça existe? Et ça existe, c'est étrange, comme certains tableaux de Rembrandt ou la musique de Jean-Sébastien Bach, ça existe, et là vraiment. Et là, on est dans des œuvres, évidemment, qui ne sont pas du même niveau, si on peut dire. C'est pareil en musique. Hein, quand on écoute la musique de Jean-Sébastien Bach, on se dit c'est grandiose. Quand on écoute la musique de Jean-Marie Leclerc, on se dit c'est joli. Et on peut bien aimer effectivement la musique de Jean-Marie Leclerc, mais c'est pas le même niveau évidemment que Bach ou que Beethoven ou tel ou tel autre, ou que Wagner ou tel autre. Et là, on est avec quelque chose d'un peu autre. Alors, ça pose d'ailleurs une question, c'est est-ce que ça vaut la peine d'étudier des auteurs qui sont un petit peu secondaires? Est-ce que ça vaut la peine d'étudier uniquement les grands auteurs? Alors, il y a une pratique littéraire et aussi en histoire de l'art, mais aussi en histoire de la musique, qui consiste à dire les seules choses qui sont intéressantes, c'est les grands. Les grands ou les grandes, hein, bien entendu. Donc, Madame de Lafayette, éventuellement, Jean-Sébastien Bach, Beethoven, Rembrandt, etc. Bon, un certain nombre de gens comme ça. Des gens qui ont été oubliés, mais on découvre que c'est vraiment des grands. Georges de Latour, hein, on suppose des gens comme ça. Et puis après, il y a une autre étude, une autre manière d'aborder l'histoire des arts. Les grands, c'est important. Jean-Sébastien Bach, Michel-Ange, c'est très important. C'est vraiment ceux qui continuent à nous toucher immédiatement. Mais on a tout intérêt à comprendre le réseau dans lequel ils vivaient, à comprendre qu'à l'époque de Molière, il n'y avait pas que le très grand auteur de théâtre Molière, qu'il y avait d'autres auteurs par rapport auxquels il se situait, qui pour nous sont moins intéressants. Mais si je veux comprendre ce que c'est que le théâtre de Molière, j'ai tout intérêt à comprendre ce que sont les gens qui jouent à côté de lui, qui occupent les scènes et qui ne sont pas si nuls que ça en réalité, mais qui ne sont peut-être pas aussi extraordinaires que Victor Hugo ou que Molière ou tel ou tel autre. Et donc Madame des Houlières appartient à ce monde-là où on va découvrir un petit peu, disons, ce qui se fait au XVIIe siècle en réalité. Et maintenant, les études littéraires, et en particulier l'agrégation, s'intéressent aussi aux auteurs, on va dire, un peu mineurs. Un peu mineurs, ils ne sont pas classés très haut dans la hiérarchie. On a parfois un peu de mal à être ému, bouleversé par ces auteurs. On l'est plus facilement par une Fable de La Fontaine ou par une comédie de Molière ou par une tragédie de Racine, évidemment. En plus, pour Madame des Oulières, j'ai dit le nom de Racine, elle a fait un mauvais choix. Vous savez que la pièce de Racine qui s'appelle Phèdre, en 1678, si je ne me trompe pas, a fait un grand débat. Est-ce que Phèdre était une excellente tragédie? Ou est-ce qu'il ne fallait pas préférer une Phèdre d'un autre personnage qui s'appelait Pradon? La postérité a dit, il n'y a pas de doute, c'est la Phèdre de Racine qui est une œuvre géniale, et la Phèdre de Pradon, c'est Pipi Roudoudou. Voilà. Tout le monde est à peu près d'accord là-dessus, et je vous assure, si vous lisez la Phèdre de Pradon, vous aurez le sentiment qu'en effet, bon, il n'y a pas de doute. Voilà. Mais Madame des Oulières, à l'époque, c'est la situation n'est pas la même, a pris le parti de Pradon. Elle a considéré que Pradon, contre Racine, qu'elle détestait, qui était d'ailleurs un personnage apparemment absolument détestable, à tout point de vue, mais voilà, elle a pris le parti de Pradon contre Racine. Donc elle a fait le mauvais choix. Et alors ça pesait sur ses épaules dans l'historicité. Voilà une pauvre idiote qui n'a pas su reconnaître le génie de Racine et qui a fait la louange de Pradon, comme vous voyez aujourd'hui. On prendrait un médiocre romancier, on dirait Anna Gavalda, c'est le plus grand auteur du début du XXIe siècle. Bon, oui, bon, d'accord. Non, enfin voilà. Mais il y aura peut-être quelqu'un qui le pense, voilà, pas moi. Voilà, moi je pense que c'est Giscard, voilà, excusez-moi. Voilà, qui est le véritable auteur. Alors, il y a une espèce de dossier, et ce dossier à étudier est intéressant, parce qu'effectivement, on rentre dans ce que c'est que la situation de la littérature, si on peut employer ce terme au XVIIe siècle, ce que c'est aussi que le statut des femmes, et ce que c'est que cette poésie galante. Alors, j'ai choisi là une série de textes qui ont fait un peu la célébrité de Madame des Oulières pendant longtemps, qui sont des textes très curieux, dans lesquels elle donne la parole à des animaux. Alors, au XIXe siècle, on a généralement peu publié Madame des Oulières, mais on publié effectivement ses textes sur les animaux, c'est-à-dire qu'elle donne la parole en vers à des animaux dans les années 1670-1680. Et là, j'ai pris deux textes parmi la série, qui sont le début d'une série assez longue, le dialogue entre le chat Tata et la chatte Grisette. Le chat Tata et la chatte Grisette. Alors, je vais les lire et puis on va essayer de rentrer dedans et voir que c'est assez rigolo et en même temps plein d'esprit et que ça permet de penser un peu aussi au XVIIe siècle et à l'histoire de la littérature, de la poésie et des animaux. Alors, Tata, chat de Madame la Marquise de Montglas à Grisette, chatte de Madame des Oulières. J'ai reçu votre compliment, vous vous exprimez noblement, et je vois bien dans vos manières que vous méprisez les gouttières. Que je vous trouve d'agrément, jamais chatte ne fut si belle, jamais chatte ne me plut tant, pas même la chatte fidèle que j'aimais uniquement. Quand vous m'offrez votre tendresse, me parlez-vous de bonne foi? Se peut-il que l'on s'intéresse pour un malheureux comme moi? Hélas, que n'êtes-vous sincère? Que vous me verriez amoureux? Mais je me forme une chimère. Puis-je être aimé? Puis-je être heureux? Vous dirai-je ma peine extrême? Je suis réduit à l'amitié depuis qu'un jaloux sans pitié m'a surpris aimant ce qu'il aime. Épargnez-moi le récit douloureux de ma honte et de sa vengeance. Plaignez mon destin rigoureux. Plaindre les maux d'un malheureux les soulage plus qu'on ne pense. Ainsi je n'ai plus de plaisir, indigne d'être à vous, belle et tendre Grisette. Je sens plus que jamais la perte que j'ai faite en perdant mes désirs, perte d'autant plus déplorable qu'elle est irréparable. Réponse de Grisette à Tata. Comment osez-vous me conter les pertes que vous avez faites? Un amour s'est mal débuté, et je ne sais que moi qui voulus écouter un pareil conteur de fleurettes. Ah, fille, dirait nonchalamment un tas de chattes précieuses, fille, mes chères d'un tel amant, car si j'ose, Tata, vous parler librement, chattes aux gères penchées sont les plus amoureuses. Malheur chez elles au matou, aussi disgraciées que vous. Pour moi qu'un heureux sort fit naître tendre et singe, je vous quitte aisément des solides plaisirs. Faisons de notre amour un plus galant usage. Il est un charmant badinage qui ne tarit jamais la source des désirs. Je renonce pour vous à toutes les gouttières, où, soit dit en passant, je n'ai jamais été. Je suis de ces minettes fières qui donnent aux grands airs, aux galantes manières. Hélas, ce fut par là que mon cœur fut tenté, quand j'appris ce qu'avait compté de vos appâts, de votre adresse, votre incomparable maîtresse, depuis ce dangereux moment, prière de vous autant qu'on le peut être, pleine de vous autant qu'on le peut être. Je fis dessein de vous faire connaître, par un doucereux compliment, l'amour que dans mon cœur ce récit a fait naître. Vous m'avez confirmé par d'agréables vers tout ce qu'on m'avait dit de vos talents divers, malgré votre juste tristesse. On y voit, chère Tata, briller un air galant. Les miens répondront mal à leur délicatesse. Écrire n'est pas notre talent. Il est rare, dit-on, parmi les hommes mêmes. Mais de quoi vais-je m'alarmer? Vous y verrez que je vous aime. C'est assez pour qui sait aimer. Que c'est joli, que c'est ridicule, que c'est amusant, que c'est bête, enfin que c'est bien. Quoi, voilà. Il faut imaginer que Mme Deshoulières, elle a écrit un certain nombre. Il y a un cochon aussi qui intervient dans sa jeunesse. Il y a un chien, bien sûr. Enfin, il y a tout un tas d'animaux qui interviennent. Et donc, on a là, disons, une sorte de sous-genre littéraire qui est la parole poétique donnée aux animaux et qui sont des animaux proche des hommes, chat, chien, chatte, cochon, choses de ce genre. On voit bien que ça a quelque chose à voir avec La Fontaine. Et que, comment ? Oui, ah oui, c'est ça, oui, le chien s'appelle cochon. Excusez-moi, oui, voilà. C'est le chien qui s'appelle cochon, voilà. Excusez-moi, vous avez raison. Et il n'y a pas de cochon, hein. En fait, c'est le chien qui s'appelle cochon. Voilà. Et donc, effectivement, on est assez proche de La Fontaine. On entend bien simplement qu'il y a quelques vers là-dedans qui pourraient être plus ou moins des vers de La Fontaine. Par un seul sourd compliment, des choses comme ça. Ça évoque, alors, La Fontaine et Mme Deshoulières se connaissaient très bien. Ils ont même échangé deux ballades sur le thème de l'amour. Mme Deshoulières évoquant le fait que l'amour autrefois n'est plus ce qu'il est maintenant, en réalité, voilà. Et La Fontaine répondant que bon, non, enfin, il y a des possibilités encore. Et donc, ils se connaissent fort bien. Et l'un comme l'autre donne la parole à des animaux. La Fontaine, dans des fables où les animaux parlent, hein, voilà, je fis parler le loup et répondre l'agneau, qui ne prendrait ceci pour un enchantement. Enfin, voilà, donc il y a des animaux qui parlent, mais ils parlent à l'intérieur d'un récit, hein, en général, même s'il y a du théâtre dedans, le corbeau parle au renard, etc. Mais c'est à l'intérieur d'un récit. Madame Deshoulières, c'est directement des dialogues, hein, des lettres écrites par un chien, ou un chat, ou une chatte, etc., l'un et l'autre. Et donc ceci se répond dedans.
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2: Alors cette idée de donner la parole aux animaux, qui est un peu surprenante, en poésie c'est un peu étrange, parce que donc, on donne la parole à quelque chose qui n'est pas humain, mais qui n'est pas non plus divin. Alors cette idée du rapport entre les hommes et les animaux, au XVIIe siècle, elle est une zone un petit peu de tension. Une zone de tension parce qu'il y a un grand penseur dont on a parlé la dernière fois, qui s'appelle Descartes, qui établit une opposition absolue entre les hommes et les animaux. Du côté des hommes est la pensée, l'âme, vraiment le sentiment, et les animaux, eux, ne sont que des machines, thèse des animaux-machines, à laquelle La Fontaine s'oppose, par exemple dans le discours « Les discours à l'âme de la sablière », dans lequel il va expliquer que les animaux ont une sensibilité et donc une sorte d'âme composée d'atomes quintessants, etc. Voilà. Et donc il y a bon, une pensée animale, si on peut dire quelque chose de ce genre, idée elle-même très ancienne. C'est l'idée de Descartes qui est en fait une idée plutôt moderne. Alors cette idée que les animaux ont une pensée, un sentiment, etc., elle est très ancienne. On va dire que quand on se promène dans les grottes préhistoriques à New ou ailleurs ou Altamira, on voit bien que ce qui est important pour les types qui peignent, ce n'est pas leurs copains, c'est les animaux avec lesquels ils entretiennent des rapports, on ne sait pas lesquels précisément, mais des rapports de conflit, d'égalité, de respect, de divinité et autres. On voit bien, si on se promène dans la mythologie, qu'effectivement les animaux sont remplis de pensées, de divinités, et que les dieux n'hésitent pas à devenir des animaux. Et si on se promène dans des tas de pays du monde, en Afrique ou ailleurs, donc les religions, les pratiques, laissent à penser que les animaux ont des pensées très fortes. Mais à partir du christianisme, il y a quelque chose qui s'est opposé, malgré le sermon aux oiseaux de saint François d'Assise, hein, qui s'adresse aux oiseaux. Il y a cette idée que c'est les hommes qui sont en liaison avec Dieu, et en particulier nous qui avons bénéficié de la révélation, et les autres, les animaux, non. Donc il y a là une rupture qui s'opère, ce qui ne veut pas dire cruauté à l'égard des animaux, mais il y a vraiment cette idée que Dieu n'est pas venu pour sauver les chiens et les chats, il est venu pour sauver les hommes et les femmes. Hein, voilà l'idée du christianisme. Et les animaux sont les animaux, hein, voilà, ils sont vraiment quelque part en dessous. Et donc, quelque part, la poésie doit être une poésie qui donne la parole aux hommes et aux femmes, ou aux dieux, ou aux entités, peu importe lesquelles. Donner la parole aux animaux, c'est franchir une espèce de zone un peu interdite, d'autant plus interdite, avec Descartes, qui dit que ce sont des animaux machines. Et donc c'est à la fois interdit et en même temps tentant, et donc désirable, donc un peu ridicule, un peu audacieux. La Fontaine sait très bien tout ça. Il sait très bien, quand il fait les fables, que son genre, les fables, dans lesquelles on donne la parole au loup, à l'agneau, peu importe, c'est un genre intellectuellement très discutable. Puisque Descartes, et au fond la tradition, une partie de la tradition du christianisme, dit non, attention, ça c'est Ésope. Donc c'est pas moderne, c'est ancien, et La Fontaine est un ancien. Mais en même temps, il se dit, ça vaut la peine. Parce qu'il y a bien quelque chose d'intéressant, d'important, dans le rapport aux animaux, à la fois parce qu'il est chasseur, parce qu'il connaît les animaux, mais aussi parce qu'il y a une sensibilité. Et la poésie consiste en partie à regarder la diversité du monde, et dans cette diversité, il y a les animaux. Et donc, Madame des Houlières va faire quelque chose d'un peu analogue. C'est-à-dire, il y a chez elle, dans ces deux textes-là, dans les autres textes, une espèce d'humour. C'est un peu ridicule de donner la parole aux animaux. C'est un peu cucu bonbon. On a envie de dire c'est la poésie de bonne femme. Enfin, c'est ce qu'on disait au XIXe siècle, des poèmes de Madame des Houlières. Vous savez, mon petit chat, mon petit chien, etc. Donc tout ça, c'est pas très digne, mais c'est un peu rigolo. Chez elle, il y a cette idée-là. Mais en même temps, il y a aussi une autre idée qui est qu'effectivement, il y a peut-être chez les animaux quelque chose qui est peut-être intéressant. Et puis en même temps, ça permet de se moquer des hommes et des femmes. Évidemment, le dialogue ici entre Tata et Grisette est un dialogue écrit en vers qui fait référence, disons, à la vie des hommes et des femmes, et surtout dans les salons de la préciosité. Il y a un débat qui est là bien classique entre Tata et Grisette. Donc on apprend que Tata est un chat castré. Alors, est-il possible d'avoir de l'amour quand on est castré, hein, voilà. Quand on observe les chats, on observe que parfois ils sont toujours très actifs, hein, voilà, en dépit de la castration que leur infligeait leur maître ou les gens qui les ont possédés à un moment. Mais quelque part, il y a un débat, évidemment, fondamental. Est-ce que l'amour exige la relation sexuelle, physique, hein, pure, totale, entière, ou est-ce que effectivement, il est possible d'imaginer notre amour? Alors, on voit bien que Tata souffre de n'être qu'un chat qui les réduit à l'amitié, et Grisette lui répond, en réalité, qu'il y a peut-être bien une possibilité de l'amour en dehors, on va dire, du sexe, hein, des plaisirs concrets, si on peut dire autrement, comme on le dit parfois un petit peu. On a là un débat qui est un débat qui s'est tenu beaucoup dans les salons des précieuses, c'est-à-dire est-ce que l'amour exige le sexe, ou est-ce qu'il y a une possibilité d'autre chose qui peut s'appeler l'amour aussi, puisqu'à la fin vous y verrez que je vous aime, c'est assez pour qu'il s'est aimé. Bien sûr, je sais bien que vous êtes ce que vous êtes, bien sûr, mais voilà. Alors ça, c'est le premier débat entre Tata et Grisette. Puis il y a un deuxième débat, c'est que Tata appartient à l'aristocratie des chats, parce que Tata, c'est le chat de Madame la Marquise de Montglat. Alors la Marquise de Montglat, certains peut-être ont visité le château de Cheverny, vous savez, dans le Val-de-Loire, qui est un château magnifique et qui est surtout un château célèbre maintenant, en dehors du fait que c'est le château de Cheverny et qu'il y a des très beaux jardins, que c'est le château de Moulinsart, c'est-à-dire c'est le château de Hergé, puisque donc Hergé a repris ce château, même l'intérieur, il a repris la structure extérieure, mais il a enlevé les deux ailes. Et donc si on enlève, disons, les deux ailes, clac, on a le château de Moulinsart. Et donc si on se rend à Cheverny, on est invité à visiter le parc, on est invité à visiter le château, à voir les escaliers qu'on retrouve dans Le Secret de la Licorne, par exemple, de Tintin, mais aussi à se souvenir éventuellement de Madame de Montglat. Alors, qui était Madame de Montglat ? Madame de Montglat, j'adore Madame de Montglat parce qu'elle était la maîtresse d'un des auteurs que j'aime le plus au XVIIe siècle, qui a eu la chance d'être chassé de la cour pour méchanceté, il faut le faire. Il s'appelle Bussy-Rabutin. Alors, Bussy-Rabutin, c'était le cousin de Madame de Sévigné. Il a fait un livre merveilleux que je n'ai pas abordé un jour dans les classiques de l'État, qui s'appelle « L'histoire amoureuse des Gaules ». Alors, « L'histoire amoureuse des Gaules », c'est très très bien, c'est un livre constamment d'actualité. C'est, donc, il décrit la cour, le milieu royal, il explique qui couche avec qui et comment et pourquoi. Et qui prend, s'en prend les poches, évidemment, naturellement. Vous déplacez ça à toutes les époques, en gros, hein, Tine, chez Macron, chez Trump, vous voulez, enfin, vous voulez, n'importe où, même chez Moudingue, si vous voulez, si vous préférez, enfin, peu importe. Et là, vous racontez l'histoire amoureuse de Toulouse, de Tolosa, enfin, etc. Quand Louis XIV voit ça, il n'est pas très content. Et donc Bussy-Rabutin, qui était un homme extrêmement séduisant, sexy, que, évidemment, Madame de Sévigné était surtout amoureuse de son cousin, c'est clair. Il lui écrit des lettres absolument charmantes et lui aussi répond. Voilà, il était très brillant. Évidemment, il avait une maîtresse officielle qui était Madame de Montglat, qui naturellement était mariée. Mais voilà. Et donc Madame de Montglat était la fille de la châtelaine précédente de Cheverny. C'est une précieuse, mais précieux n'est pas un mot ridicule, hein. C'était une dame qui était extrêmement savante, subtile, etc. Et donc elle a décoré le château de Cheverny tel qu'on le voit actuellement encore dans les salons. À l'intérieur, effectivement, c'est les décorations qu'a voulu la mère et puis aussi la Madame de Montglat, propriétaire de Tata. Donc Tata appartient à la très grande aristocratie des chiens, puisque donc il vient du château de Cheverny. Excuse-moi, des chats, décidément, je veux que les chats soient des chiens ou que ce soit même des cochons, voilà. Très bien. Donc il appartient à la grande aristocratie des chats. Et donc c'est pas rien, c'est pas un gouttière, évidemment. Les gouttières, bon, voilà, à Revel, là où j'habite, je suis envahi par les gouttières qui circulent, voilà, castrées ou pas. Mais donc les gouttières, c'est la catégorie basse. Et donc Tata, un nom un peu ridicule, puisque Tata, bon, Tata, c'est un truc qui permet de tenir par derrière un peu les enfants. Et donc c'est un nom, disons, humain, un tata, voilà. Et puis, bon, au VIIe siècle, déjà, que vous vous trouvez dans Furetière, un tata, c'est un gamin, un petit gamin, un peu nul, hein, enfin, voilà, tout simplement, un bébé, enfin, plutôt un gamin, hein, tout petit, voilà. Donc c'est un nom humain un peu ridicule, rien à voir avec les tantes, enfin, le sens moderne, des homos, des trucs comme ça. Non, non, c'est pas le cas, hein, voilà. Grisette, c'est un peu pareil, c'est aussi un nom humain, hein. Donc une grisette, c'est une femme qui porte un vêtement de peu de valeur, en griseille, et donc c'est pas une belle jupe, c'est pas un truc en taffetas ou n'importe. Donc c'est une femme de faible niveau, de faible qualité. Et au XVIIIe siècle déjà, mais surtout au XIXe siècle, les grisettes, c'est plus ou moins les prostituées, des filles de faciles. Hein, voilà. Et donc chez Proust, chez Balzac, il est question de grisettes un peu partout, c'est-à-dire des filles qu'on ramasse assez facilement pour quelques francs ou quelques pièces de monnaie, et qui sont jeunes et jolies et qui n'ont pas beaucoup de vertus. Mais donc au XVIIe siècle, c'est simplement donc un peu ça, mais c'est surtout, on est en bas de l'échelle sociale. Et donc entre Tata et grisette, il y a une différence de classe, pour parler comme les marxistes modernes. Donc il y a à la fois une différence de puissance sexuelle, puisque grisette apparemment est équipée, mais pas Tata. Et puis il y a une différence de classe entre deux. Donc Tata, c'est le upper class, et puis grisette, c'est en bas. Mais tous les deux échangent dans la langue française, dans une langue qui est la littérature, la poésie, et ils écrivent très bien, tout en disant qu'ils écrivent mal, bien entendu. Grisette dit à un moment que les chats, avec un certain humour, alors qu'elle vient de faire un très joli poème, et bien sûr, ils écrivent pas très bien. Écrire bien n'est pas notre talent. Bon, les chats, bon, peut-être, ils ont d'autres talents que celui d'écrire, hein, véritablement. Mais bon, oui, ben, y a peut-être d'autres gens qui n'ont pas un grand talent d'écrire, qui prétendent écrire. Hein, voilà. Et donc, au XVIIe siècle, comme aujourd'hui, il y a de mauvais écrivains plein les rues. Hein, voilà. Et donc, là, effectivement, il y a une sorte de jeu très fort entre, donc, disons, la puissance sexuelle et l'impuissance sexuelle, la richesse, la fortune, enfin l'aristocratie et cela. Et évidemment, la question de l'amour se pose sur les deux sens. C'est-à-dire, est-il possible de s'aimer quand il n'y a pas de sexe, puisque donc Tata est impuissant? Est-il possible de s'aimer alors qu'il y a une différence sociale radicale entre Tata, le haut, et Grisette, le bas? Et quel langage on va trouver dans l'amour pour se dire que l'on s'aime? Et ce langage pour l'amour, c'est la poésie. Et la poésie, c'est toujours légèrement ridicule au XVIIe siècle. C'est pas Rimbaud, hein, on ne pense pas ça. Mais c'est en même temps extrêmement délicieux. C'est plaisant, ça instruit et ça plaît surtout. Voilà. Alors, c'est très très éloigné de notre conception de la poésie, parce que bien sûr, on voit bien que c'est pas du Victor Hugo, c'est pas du Baudelaire, hein, c'est pas du tout ce genre de poésie qu'il y a derrière. Il faut absolument s'arracher ce genre de poésie, c'est même pas du Ronsard ou du Dubélé. C'est autre chose, c'est une poésie aimable, c'est une poésie de civilisation. C'est-à-dire, en dépit du fait qu'on est opposé par une situation physique et politique, enfin de fortune, véritablement de classe, si on veut dire autrement, eh bien on va trouver une sorte de langage commun extrêmement civilisé, qui est la poésie. Alors la poésie doit être en vers, elle doit être évidemment très bien écrite dans les formulations, et extrêmement aimable, et nous plaire, et se plaire. Et donc le lecteur va être invité à la fois à réfléchir dans un tel texte comme ça. Réfléchis, il y a deux thèmes lourds. Hein. Est-ce que l'amour est possible sans le sexe, hein? Voilà, c'est un thème lourd. Hein. Et puis, est-ce que l'amour est possible entre des gens qui ne sont pas de la même classe sociale? C'est un deuxième thème lourd, et on voit qu'il est toujours un thème lourd. Mais tout ça en riant un peu, en souriant, bah, c'est la situation des fables de La Fontaine. La cigale et la fourmi, c'est des thèmes très lourds. Il y a une cigale qui n'a rien à bouffer, hein, voilà, et puis c'est l'hiver, et puis voilà, elle fait la manche, enfin, voilà, et l'autre lui dit « Non, non, tu n'auras pas, tu es une pauvre, on s'en fiche. » Voilà. C'est terrible comme texte. Et puis maintenant, c'est rigolo. La cigale ayant chanté tout l'été, coup d'un coup, tout l'été, voilà. Bon, bon. Donc, c'est plaisant, tout en étant plein de densité. Mais on peut comprendre qu'un Paul Éluard, au XXe siècle, ait trouvé que La Fontaine n'est pas un poète. Parce que pour lui, le poète, c'est celui qui fabrique des images superbes, sublimes, etc., qui emporte et qui est plus ou moins révolutionnaire. La Fontaine n'est pas du tout un révolutionnaire et n'est pas du tout un fabricant d'images extraordinaires qui éblouissent, etc. Il n'est pas Serge Paille ou les gens de ce genre, le mot du monde. On a donc quelque chose qui est une poésie galante pour un public lui-même qui connaît ces gens-là. Quand le poème à Grisette, Chatte de Madame des Houlières, et le poème de Tata, Chatte de Madame la Marquise de Monglas, les gens qui lisent ça, ils savent qui c'est Madame des Houlières. Ils savent qui c'est Madame de Mongla, bien entendu. Et donc, ils savent très bien ce que c'est que Tata. Ce n'est pas qu'ils aient vu nécessairement le chat, précisément. Mais ils savent très bien de quel monde c'est. On est au château de Cheverny, la bonne aristocratie, la mondanité et tout ça. Et ils savent très bien ce que c'est, enfin, ce que Grisette, une grisette, et ce ton-là, et ce que c'est que Madame des Houlières, qui n'est pas au même niveau social, évidemment, que Madame de Mongla, hein, bien entendu. Même si Madame des Houlières, c'est pas rien, mais à côté de Madame de Mongla, c'est pas grand-chose. Madame de Mongla, c'est Carla Bruni. Enfin, vous voyez, on est à ce niveau-là. Hein. Des grandes fortunes, et des grands châteaux. Hein, bah, si vous avez la Cheverny, bon, ça va, quoi. C'est bien, quoi. Il y a de la place. Hein, voilà. Madame des Houlières finit pauvre, hein, ruinée. Elle n'est pas du tout dans le même niveau social, même si elle appartient aussi à l'aristocratie, mais elle n'est pas au même endroit, hein, véritablement. Donc, la grisette n'est évidemment pas Tata. Alors, quand on lit un peu ces vers, on s'aperçoit que ces vers sont un peu comme ceux de La Fontaine. C'est des vers qu'on appelle variés. Vous savez que vous avez le vers, disons, on va dire un peu classique, hein, tel que on a un alexandrin qui suit un alexandrin qui suit un alexandrin, un octosyllabe qui suit un octosyllabe, etc. Il y a aussi la possibilité du vers libre où je fais un peu n'importe quoi, je mets pas de rime, où je varie les maîtres comme je veux, n'importe comment. Les vers variés, on appelle cela, c'est le cas des fables de La Fontaine, la cigale ayant chanté. Tout l'été, tac, soudain, trois, et puis avant, c'est davantage. Et puis on passe à des alexandrins, éventuellement. Vous êtes le phénix des autres de ces bois, soudain alexandrin, et puis avant, c'est pas un alexandrin, peu importe. Et donc, La Fontaine n'est pas le premier à inventer cette modalité du vers varié. Mais donc, je prends des maîtres bien connus, alexandrin, octosyllabe, heptasyllabe, hexasyllabe, etc. Et je fais des rimes, comme on met dans les poèmes, disons, avec des vers qui se suivent et qui se ressemblent exactement, mais je vais varier les vers, ce qui permet un certain nombre d'effets qui sont intéressants. Alors je peux avoir par exemple un bel alexandrin, « L'amour que dans mon cœur ce récit a fait naître ». 12 syllabes, donc ça a de l'ampleur, l'amour que dans mon cœur ce récit a fait naître. On pourrait être, ça pourrait être chez Molière, hein, voyez, c'est Limène qui pourrait dire ça, ou je ne sais qui. Et puis, vous y verrez que je vous aime, c'est assez pour qui sait aimer. Là, on est dans un vers plus court, bien sûr, et on est dans quelque chose d'un peu plus familier, bien entendu, qui vient à la fin. Et donc, effectivement, ce sont des modalités d'écriture que La Fontaine, Pélisson, les auteurs qu'on appelle libertins au XVIIe siècle, toujours en faisant attention à ce mot libertin, emploient volontiers, parce qu'effectivement, c'est une modalité de liberté dans l'écriture, d'écrire avec un certain nombre d'effets divers et variés. Alors, qu'est-ce que dit effectivement Tata ? J'ai reçu votre compliment. Donc, il y a quelque chose qui est antérieur, en réalité, à l'écriture de ces textes-là. Il y a eu un compliment, hein, qui est auparavant. Vous vous exprimez noblement. Alors, noblement est un peu étrange, puisque donc c'est lui le noble. Puisque lui, Tata, c'est le chat de Mongla. Hein. Et donc, il la flatte en quelque manière en lui disant qu'elle va dire noblement, bien sûr. Et je vois bien dans vos manières que vous méprisez les gouttières. Et oui, ça me va, parce que moi, je suis pas une gouttière, bien entendu. Les gouttières, donc, ce sont ces éléments des toitures. Et depuis le XVIIe siècle, on parle, même le XVIe siècle, de chat de gouttière. Et un gouttière, c'est un chat de gouttière, hein, tout simplement. Donc, c'est une sorte de formulation restrictive. Et donc, on a au milieu de cette poésie galante, compliment, noblement, je vois bien, j'ai reçu, etc. Un mot qui appartient au vocabulaire, on va dire populaire, c'est pas tout à fait le mot, mais enfin concret, hein. Exactement comme le fait La Fontaine. À l'intérieur d'une fable, vous avez des mots nobles, vous êtes le phénix des hôtes de ces bois, vous avez soudain le mot fromage. Et fromage est un mot qu'on emploie en dehors de la poésie. Et gouttière n'est pas un mot poétique. En soi, c'est un mot populaire, banal, enfin qu'on peut employer tous les jours. Et donc, le plaisir de l'écriture pour Madame des Houlières, mais aussi pour le lecteur, c'est effectivement la rencontre entre un type de vocabulaire assez élevé, avec soudain un mot qui n'a pas sa place en poésie et qui devient un mot poétique d'une certaine manière. Hein. Que je vous trouve d'agrément, jamais chatte ne fut si belle, jamais chatte ne me plut tant. Alors là, on a une anaphore, une répétition, qui est une parodie de la poésie galante telle qu'elle est là, bien entendu, et aussi de la chanson. On voit bien qu'on pourrait chanter « Jamais chatte ne fut plus belle ». Évidemment, Madame des Houlières a composé des poèmes qui ont été mis en musique à l'époque, par les musiciens généralement oubliés de nous, mais on peut en écouter par-ci, par-là. Et donc là, effectivement, on a une amplification, hein, bien sûr. « Pas même la chatte fidèle que j'aimais uniquement ». Et donc, oui, autrefois, dans un temps, une île temporée, il y avait une chatte fidèle qu'il aimait uniquement, le salaud, il a changé d'avis. Hein, voilà, bon, mais il l'avoue, hein, c'est pas grave, hein, c'est pas grave. Quand vous m'offrez votre tendresse, me parlez-vous de bonne foi, se peut-il qu'on s'intéresse pour un malheureux comme moi. Donc, mystère, en quoi est-il malheureux, ce personnage qui est le chat, dont on apprend qu'il est le chat de Madame de Mongla, hein, qui est juste avant. Et bon, évidemment, comment dire, c'est un des thèmes de la poésie amoureuse. On ne peut pas s'intéresser à quelqu'un qui est malheureux, de cette manière, en amour. Mais oui, mais justement, non, c'est le contraire. On peut aussi s'intéresser, c'est une bonne raison de s'intéresser. C'est parce que je suis malheureux que vous devez m'aimer. Hein, j'ai observé parfois même avec mes étudiantes que j'aimais les garçons qui étaient les plus tristes, les plus mélancoliques. Voilà, c'est terrible, hein, c'est comme ça. Mais lui le sait, bien entendu, le salaud. Hein, bien entendu, hein, il le sait. Se peut-il que l'on s'intéresse pour un malheureux comme moi ? Bien sûr, bien sûr, bien sûr. Il faut vendre son malheur, bien sûr, bien sûr. Regardez, Serge Lama, je suis malade, etc. Hélas, que n'êtes-vous sincère ? Que vous me verriez amoureux ? Mais je me forme une chimère, puis-je être aimé, puis-je être heureux ? Puis-je être aimé, puis-je être heureux ? Ai-je passé le temps d'aimer ? Ça, c'est un vers de La Fontaine. Puis-je être aimé, puis-je être heureux ? C'est un très beau vers. Puis-je être aimé, puis-je être heureux ? Voilà. Quelle est la possibilité que l'amour vienne sur moi ? Question que nous nous posons tous, d'une certaine manière. Puis-je être aimé ? Pourquoi serais-je aimé ? Voilà. Mais on ne sait toujours pas pourquoi. Hein, le lecteur attend. Et voilà l'explication. Je suis réduit à l'amitié. Alors voilà une belle litote, bien entendu. Il ne dit pas « je suis castré, on m'a coupé, voilà, etc. Voilà. » Je suis réduit à l'amitié. Voilà. C'est très bien l'amitié, mais bon, c'est quand même une réduction. Explication. « Depuis qu'un jaloux sans pitié m'a surpris aimant ce qu'il aime, épargnez-moi le récit douloureux de ma honte et de sa vengeance. » Alors en ce moment, en tout cas, dans ma petite ville de Revel, c'est le mois des chats. Mon chat qui s'appelle Pierrot sort tous les soirs cogner les autres. Et il revient avec une oreille à moitié déchirée. Donc je m'attends à ce qu'à un moment ou un autre, bon, lui-même, il se fasse castrer par un copain ou un ennemi, puisqu'il se bat sur ma piscine avec les adversaires des nuits entières. Bon, il revient avec l'oreille parfois déchirée, il dort et voilà. Et puis il repart se battre ce soir, je pense. Il est reparti au combat. Et donc on sait bien, quand on a un peu l'expérience des chats, qu'effectivement ils se battent. Et ils se battent pas pour des objectifs politiques et religieux, hein, mais ils se battent pour les copines. Hein, voilà. Épargnez-moi le récit douloureux de ma honte et de ma vengeance. On dirait du Racine. Épargnez-moi le récit douloureux de ma honte et de ma vengeance. Voilà, hein, que c'est beau. Mais c'est un chat quand même, hein, c'est quand même le chatata. Il faut... voilà, c'est là qu'est le plaisir, bien sûr. Plaignez mon destin rigoureux. Oui. Racine, enfin voilà, hein, le destin bien sûr. Plaindre les maux d'un malheureux les soulage puisqu'on ne pense. Très belle morale. Très belle morale. Quand on va dans les maisons de retraite, les EHPAD, les hôpitaux, voilà, où j'étais encore ce matin ou hier, plaindre les maux d'un malheureux les soulage plus qu'on ne pense. C'est peut-être pas vrai, mais bon, c'est peut-être vrai. En tout cas, on a envie de penser que c'est vrai. Aussi, je n'ai plus de plaisir, indigne d'être à vous, belle et grande grisette. Je sens plus que jamais la perte que j'ai faite en perdant mes désirs, perte d'autant plus déplorable qu'elle est irréparable. Alors, je vous ai dit tout à l'heure qu'elle est irréparable, il n'y a rien à faire. Hein, voilà, c'est terrible. Hein. Pour réparer des ans l'irréparable outrage. Hein, vous vous souvenez de ces vers du XVIIe siècle. Et donc, c'est terrible, c'est le destin, c'est abominable. Mais en même temps, on est vraiment dans la poésie épicurienne. C'est-à-dire une poésie qui vient du professeur de Madame Deshoulières, mais aussi de ses amitiés avec La Fontaine et avec un certain nombre de gens qui tournaient autour de ses cercles. C'est-à-dire cette poésie pour laquelle ce qui est important, c'est le bonheur. Le bonheur sur Terre, et le bonheur a toute partie liée au désir et à l'accomplissement du désir. Et effectivement, le bonheur, ce n'est pas le salut, hein, le bonheur, c'est autre chose, c'est sur Terre, et ça a un rapport avec le désir. Voilà cette idée. Alors, on peut ne pas être d'accord avec cette philosophie-là. Hein, c'est la philosophie d'Épicure, de Lucrèce, éventuellement de Gassendi, des épicuriens chrétiens du XVIIe siècle, et en tout cas celle de La Fontaine. À la fin des Amours de Psyché et de Cupidon, le grand hymne qui est la conclusion, enfin on va dire presque la conclusion, fait par Polyphile, c'est un hymne à la volupté. Hein, et la volupté, donc, qui est le but dans la vie, hein, vraiment, et qui permet de donner vraiment sens véritablement à la vie. Alors il est question là-dedans du plus bel esprit de la Grèce qui est Épicure, aimable volupté sans qui le vivre et le mourir nous seraient égaux. Hein, voilà les vers de La Fontaine. Eh bien, effectivement, Tata est un chat épicurien. Maintenant, qu'est-ce que va répondre à ce chat épicurien mécastré, dans l'impuissance du plaisir, une dame de la basse société qui s'appelle Grisette et qui se trouve être une chatte, et quel argument elle va donner? Elle pourrait lui dire, Satan, voilà, je n'ai rien à faire, va-t'en, tu n'es qu'un petit noble impuissant, voilà, rentre chez toi. Or, elle va répondre autrement, et en partie parce que, alors ça c'est le point de vue de Madame Deshoulières, parce qu'elle est une femme. Et parce que c'est une chatte, évidemment, mais c'est une femme, naturellement, aussi. Et elle va répondre autrement que ce que l'on pourrait attendre, peut-être, d'un homme. Hein. Si tu ne peux pas baiser, eh bien, voilà, bon, va-t'en. Hein. Et non, elle va développer une autre idée de l'amour que l'idée que Tata a dans sa tête. L'idée de Tata, c'est le sexe, hein, voilà, tout simplement. Grisette va développer une autre idée de l'amour, mais qui est quand même une idée de l'amour et des plaisirs. C'est plus ou moins ce que Madame Deshoulières va expliquer à la fille de Vauban. C'est-à-dire, tu n'es pas obligé d'être une baiseuse systématique, voilà. Mais l'amour, les plaisirs, la vraie vie, etc., tout ça, c'est véritablement très important. Et ton père est un vieux con sévère. Enfin, voilà, pour aller en termes modernes un petit peu. Et donc, comment osez-vous me conter les pertes que vous avez faites ? Alors ça commence mal, hein, voilà. Ça commence vraiment très mal, hein, ça commence très mal. En amour, c'est mal débuté. Ah oui, oui. Si je commence par expliquer que je peux rien faire dans les bars, dans les boîtes de nuit, enfin, etc. C'est mal parti. Et je ne sais que moi qui voulais écouter. Chance. Il y en a une et une seule qui écoute ce discours-là. Il est tombé sur elle. C'est Grisette, hein, voilà, c'est Grisette. Il est tombé sur celle qui peut écouter. Un pareil coureur de fleurettes a fi, dirait nonchalamment, un tas de chastes précieuses. Bon, les copines, bon, les précieuses, enfin, vous comprenez. Bon, fi, un type qui ne peut rien faire, fi. Car si j'ose, tata, vous parler librement, chatte aux airs penchés, c'est-à-dire un peu mélancolique, se prenant, sont les plus amoureuses. C'est-à-dire qu'elles voudraient vraiment du matériel, hein, voilà, tout simplement. Mais non, non. Malheur chez elle, au matou, aussi disgracié que vous. Alors ça, oui, je me souviens du temps où j'étais au lycée, où on n'était pas des grands entrepreneurs de séduction féminine, avec mes copains plus ou moins poètes, on écrivait des poèmes aux jeunes filles de la classe qui préféraient nettement les types qui avaient des motos ou des mobilettes, voilà, et puis visiblement des sexes efficaces, hein, apparemment, voilà, ce qui n'est pas notre cas, voilà. Nous, on avait des vélos et des poèmes. Et on a donné des poèmes aux filles de la classe et malheureusement, on échouait lamentablement, hein, mais lamentablement. Donc, malheur chez elles, au matou, qui n'ont pas de moto, ou aussi disgraciées que vous. Disgracié, il faut bien mettre la diérèse, hein, voilà. Pour moi, que nos ressorts fit naître tendre et sage, je vous quitte aisément des solides plaisirs. Donc je vous tiens quitte, hein, c'est-à-dire que vous n'êtes pas obligé de me donner les solides plaisirs, donc périphrase magnifique pour désigner, bon, voilà, l'activité sexuelle. Faisons notre amour un plus galant usage. Et donc voilà la poésie galante. Faisons de notre amour un plus galant usage. C'est un très joli vers. Voilà, il y a autre chose à faire de l'amour. Puisque nous avons de l'amour entre nous, effectivement, puisque je vous ai écrit un compliment et que vous semblez me dire que vous m'aimez, il y a un autre usage plus galant que simplement celui auquel vous pensez et auquel pensent les chattes aux airs penchés. Il est un charmant badinage qui ne tarit jamais la source des désirs. Et donc là, c'est autre chose, sinon on va pouvoir bavarder, badiner, se raconter des petites histoires. Et là, eh bien, il n'y aura jamais de fin, en réalité. Donc c'est un autre type d'amour, un amour qu'on peut dire précieux, sans mettre du tout un élément ridicule à cela, hein, voilà, qui est défendu là. Je renonce pour vous à toutes les gouttières, où, soit dit en passant, je n'ai jamais été. Oui, bien sûr. Alors, les gouttières, ça, c'est mon niveau, hein, puisque je suis juste la chatte de Madame Desoulières qui rime avec gouttière. Bon, c'est pas terrible, mais non, je renonce pour vous à tous ces gars-là qui, bon, ben, vous comprenez. Les gouttières, qui sont dites en passant, je n'ai jamais été. Oui, quand même, elle a de la vertu. Hein. Bon, elle n'a pas passé sa jeunesse avec les gouttières. Hein. Je suis de ces minettes fières qui donnent aux eaux grandaires, aux galantes manières. Et là, ce fut par là que mon cœur fut tenté. Quand j'ai appris ce qu'avait compté de vos appâts, de votre tardesse, votre incomparable maîtresse. Et donc, ce qui me tente, moi, c'est le grand air, c'est des choses importantes. Et votre incomparable maîtresse, c'est-à-dire Madame de Montglas, évidemment, oui, elle est incomparable parce qu'elle a un château, parce qu'elle est très noble, parce qu'elle est très élégante, parce qu'elle est très précieuse, en fait, ce que vous voulez dans ce genre. Et donc, si elle dit du bien de vous, alors là, ça veut dire que vous avez véritablement de la valeur. Eh bien, l'amour que dans mon cœur ce récit a fait naître, vous m'avez confirmé par d'agréables vers. Alors il y a plusieurs idées. Il y a une idée, on va dire, que Proust va développer, hein, c'est que l'amour n'est pas simplement du regard, hein, qui est là, du premier contact, mais il y a un récit avant. J'avais un ami normalien qui me disait que les femmes, c'est comme les paysages, on ne les aime qu'après en avoir longtemps rêvé. Bon, c'est peut-être vrai, c'est peut-être faux, enfin, je pense que c'est plutôt vrai. Mais donc, effectivement, cette idée de il faut qu'il y ait des récits, il faut qu'il y ait des images. C'est ainsi que Swann tombe amoureux d'Odette de Crécy, parce que ça passe par des tableaux, hein, ça passe par une gravure d'un tableau de Botticelli qui est au Vatican, et donc par quelque chose qui vient d'extérieur, et donc la médiation qui crée l'amour de Grisette pour Tata, c'est le récit qu'a fait Madame Montglas, c'est-à-dire, voilà, ces récits-là font qu'il y a quelque chose qui lui plaît, c'est pas simplement mondain,

0: Catès écrira bien notre mais pas notre talent. 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Voilà, l'avoue, elle prétend l'avouer, mais non, bien sûr. Il est rare, dit-on, parmi les hommes même, bien sûr. Mais de quoi vais-je m'alarmer? Vous y verrez que je vous aime, c'est assez pour qui sait aimer. Et donc, effectivement, je mets la bille entre vos mains. C'est vous, hein, si vous savez aimer, qui serez content du fait d'apprendre cet aveu extraordinaire que je vous aime. Et ça, c'est vraiment ce que, au cœur de la princesse de Clèves ou d'ailleurs, le grand enjeu, c'est de faire avouer à la dame ou au monsieur qu'il vous aime, hein, vraiment. Parce qu'évidemment, on est carapassonné, enfin, on va éviter de le dire le plus possible. C'est aussi dans les liaisons dangereuses. Et bien sûr, quand Valmont se sent obligé de reconnaître qu'il aime Madame de Tourvel, il est perdu. Enfin, voilà, c'est terrible. Coucher avec, tout ça, tant mieux, c'est facile. Mais avouez que l'on aime, il y a quelque chose là qui est très troublant, et donc c'est assez pour qui sait aimer. Et là, on a des vers qui sont très lafontainiens. Hein. Amant, heureux amant, voulez-vous voyager, que ce soit aux rives prochaines, ou ai-je passé le temps d'aimer, enfin, les deux pigeons. Et donc, on est dans quelque chose qui est une très belle poésie, à mon sens, qui est une poésie très drôle, comique, hein, véritablement. Une poésie féminine, mais dans le meilleur sens du terme. C'est pas parce que c'est une femme ou n'importe, hein. C'est vraiment quelque chose de profond qui est dedans, et qui invente une voie de l'amour qui n'est certainement pas celle du romantisme, qui n'est pas celle non plus à l'époque de la sexualité lourde, hein, qu'il y a dans le Parnasse satirique. Enfin, il y a beaucoup de textes, hein, de cul, on va dire, au XVIIe siècle ou au XVIe siècle. Ça, c'est bien connu. Il y en a énormément. On est dans autre chose. Hein. Ce n'est pas l'amour des bidas, ce n'est pas l'amour des romantiques, le moins du monde. C'est quelque chose de civilisé entre un chat et une chatte qui sont de milieux sociaux différents, qui ont des vertus physiques, on va dire, un peu différentes, et où la dame trouve effectivement une possibilité de dire son amour à un chat, à un homme, enfin voilà, qui est en effet impuissant. Alors finalement, c'est assez beau, tout en étant assez drôle. Et hier, je regardais un film ancien qui s'appelle La fille à la valise, dans lequel il y a Claudet Cardinal qui séduit un très jeune homme qui a 15-16 ans, qui est Perrin. Et là, il y a un amour véritablement impossible, il y a un amour réel, hein, qui est dit dedans, un amour impossible au sens sexuel du terme, parce que la différence d'âge, parce que, etc., etc. Et parce que Claudet Cardinal est plus ou moins une sorte de prostituée dans ce film-là. Mais il y a quelque chose qui est décrit par le cinéaste, qui est un amour réel, mais qui n'est pas sexuel, et qui est une sorte d'amour impossible, mais possible en même temps, réel, véritablement douloureux, sensible, magnifique, à bien des égards. Et là, il y a quelque chose comme ça qui se donne à lire. Donc on est très loin de la poésie de type les contes de La Fontaine, hein, où là, c'est question de sexe, véritablement. On est dans un autre espace, qui est un espace du sentiment, et qui procède vraiment des salons précieux du milieu du XVIIe siècle, et que Madame de Desoulières traite avec ironie, humour, tendresse, attention, en donnant la parole à des animaux, ce qui est aussi une protestation contre Descartes dans le XVIIe siècle. C'est aussi un texte à dimension philosophique. On va dire, ce n'est peut-être pas le plus grand texte du XVIIe siècle, ce n'est pas Descartes, ce n'est pas le Cid, certainement, mais c'est véritablement très intéressant, et ça permet aussi d'entendre ce qu'on pouvait aimer au XVIIe siècle dans la gens cultivée. Ces textes étaient circulés, étaient très connus, amusaient les gens, ça avait du succès, et puis peut-être aussi de repérer ce qu'on n'a plus aimé au XIXe siècle, parce qu'en effet, ce n'est pas de la poésie pour Victor Hugo, pour Rimbaud, pour Baudelaire ou autre, ou pour Paul Éluard, c'est certain. Hein. Mais peut-être on peut prêter l'oreille à cette poésie-là et la retrouver, et ce n'est pas ridicule de l'avoir mis à un programme d'agrégation de ce point de vue-là, parce que c'est vraiment une autrice, pas parce que c'est une autrice, hein. Bon, il y a un peu ce côté, l'éducation nationale aime bien mettre des dames dans les programmes, parce qu'il y en a si peu parmi les auteurs, mais aussi parce que c'est quelque chose de véritablement très intéressant. Pour le XVIIIe siècle, ils ont mis au programme, et c'est pour le bac, Madame de Graffigny, qui est une autrice peu connue, mais remarquablement intéressante, même si ce n'est pas Voltaire, hein, ni Rousseau, mais c'est Madame de Graffigny. C'est véritablement très intéressant tout de même. Voilà. Merci. Et donc, bon, mois prochain. Voilà.
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1: Où allez-vous, monsieur l'abbé ? Telle est la première phrase du dictionnaire philosophique portatif que Voltaire publia en 1764. En vérité, c'était la première phrase de l'édition de 1765. Voltaire enrichit et retoucha plusieurs fois son dictionnaire philosophique portatif. L'article AB parut pour la première fois en 1765, et comme le dictionnaire suivait l'ordre de l'alphabet, il fut dès lors et pour toujours avec son A et ses deux B au commencement. Un exemplaire du dictionnaire philosophique fut brûlé en 1766 sur le corps du tout jeune chevalier de la Barre, lorsque celui-ci fut exécuté à Abbeville pour ne pas avoir soulevé, dit-on, un chapeau quand passait une procession. On avait fiché ce dictionnaire sur le torse de cet homme jugé impie, blasphémateur et sacrilège exécrable. Où allez-vous, monsieur l'abbé, pu se lire en 1766 sur le torse décapité du chevalier de la Barre. L'Église catholique ne plaisantait pas. Voltaire, quant à lui, plaisantait, mais il n'en était pas moins sérieux quand il attaquait l'Église catholique et plus généralement les religions. Si le dictionnaire philosophique est amusant, c'est une arme et redoutable. Que le chevalier de la Barre ait pu en lire et en faire lire des passages était un motif excellent pour le condamner. On le lui fit bien voir. « Où allez-vous, monsieur l'abbé ?»« Voir exécuter le chevalier de la Barre. » »« Ou Calas, peu d'années avant, en 1762. » Ou tel ou tel, pourquoi pas ? Où allez-vous, monsieur l'abbé, n'est pas une invention de Voltaire. C'est un vers d'une chanson alors populaire. Où allez-vous, monsieur l'abbé ? Vous allez vous casser le nez, vous allez sans chandelle, eh bien, pour voir les demoiselles. Voltaire fait arme de tout. Écrivain, il emploie les diverses manifestations de la langue pour créer son texte. Loin de chercher une pureté, par exemple de langage philosophique, comme il veut s'adresser à tous, être efficace, et que le monde est pour lui un mélange mouvant, il colle un bout de chanson au tout début de son dictionnaire philosophique portatif. Ce livre attaque l'infâme. C'est un dictionnaire, c'est-à-dire un ensemble documentaire dont les articles sont classés par ordre alphabétique de leur titre, ce qui est un ordre absurde puisqu'il n'est fondé sur aucune pensée du monde. Mais cet ordre est commode pour tout lecteur. Chacun connaît l'alphabet, chacun voit bien qu'AB commence par A puis par B et qu'on trouvera l'article AB, s'il existe, au tout début du dictionnaire avant l'article Abraham. L'ordre alphabétique n'exige guère de connaissances préalables. Il est l'ordre qui permet à tous l'usage commode d'une documentation. C'était déjà le choix, très peu d'années avant la publication du dictionnaire philosophique, des initiateurs de l'encyclopédie Diderot et d'Alembert. L'encyclopédie ou le dictionnaire s'oppose au traité qui suppose une lecture suivie et la pratique d'une logique complexe. On vagabonde aisément d'article en article dans le dictionnaire. On sait où y trouver ce que l'on cherche et l'ordre alphabétique favorise des rencontres étonnantes, d'heureux effets, de dispositifs tels celui qui amène Voltaire à placer A, B en tête. Ce dictionnaire est philosophique. Le mot philosophie est à la mode au XVIIIe siècle. Il ne désigne pas alors seulement la très haute activité de pensée fondée sur une approche rationnelle et sage menée par des gens comme Platon, Aristote ou Descartes. Les philosophes au XVIIIe siècle sont un groupe d'hommes, parfois de femmes, très actifs, qui répandent contre les dogmes et les traditions des idées neuves ou du moins renouvelées. Être philosophe, c'est se placer aux côtés de Voltaire, de Diderot, de Condillac, de Maupertuis, croire à l'efficacité heureuse des Lumières, se donner le droit de tout examiner et faire part à tous des connaissances validées par l'esprit critique pour tenter d'améliorer la situation de l'humanité et de chacun. Le dictionnaire philosophique pour Voltaire n'est pas destiné à initier des étudiants aux principales notions de la philosophie ou de son histoire. Il est un acte d'attaque au présent. S'il est portatif, contrairement à l'imposante encyclopédie, au dictionnaire de Trévoux et dictionnaire en plusieurs vastes tomes de l'Académie, c'est que le public auquel s'adresse Voltaire n'est pas installé dans des bibliothèques. Ce sont gens qui vont et viennent, voyagent, travaillent, n'importe où. Ce ne sont pas des moines, ce ne sont pas des érudits, c'est n'importe qui, n'importe où, n'importe quand, n'importe comment, en action, en acte divers. Le dictionnaire doit donc pouvoir être porté, être portatif pour porter.

a compris que le monde moderne était mobile, tout au mobile. Son dictionnaire, pour reprendre par anticipation la formule du capitaine Nemo, est « mobilis in mobile ». Il va passer par ici, il repassera par là. Il ne finira pas lié sur le buste du chevalier de la barre, ce corps décapité avant d'être brûlé. Après cette infamie, il sera encore porté plus loin, autrement, multipliant ses attaques, pour qu'il n'y ait plus, ou qu'il y ait moins, partout dans le monde, et déjà en France, de malheureuses victimes des religions. Voltaire n'a pas complètement réussi. Sous d'autres formes renouvelées, plus terrifiantes que jamais, l'infâme demeure. Mais le dictionnaire philosophique portatif a porté de rude coups. Il a fait reculer ici ou là. Il a aidé à en rire. Monsieur l'abbé s'en est trouvé parfois gêné. Tremblez que le jour de la raison n'arrive. Voilà comment finit son article, l'article abbé. Tremblez que le jour de la raison n'arrive. 3 siècles après sa publication, il n'est pas évident que ce jour de la raison soit arrivé ou même qu'il approche. L'abbé va. Où allez-vous, monsieur l'abbé ? Voltaire pose la question. Il ne prétend pas savoir, comme dans la chanson, si l'abbé va pour son compte voir quelques demoiselles. Voltaire supprime les grillards. Ce qui l'intéresse, c'est de savoir où va monsieur l'abbé, vers quel monde il va et mène. Voltaire rit, fait rire. Il appelle chez son lecteur le souvenir de la chanson égrillarde. Mais il fait de la philosophie à coups de chanson. Il pose vraiment la question. To be or not to be ? Se demandait Hamlet. Où allez-vous, monsieur l'abbé ? Demande Voltaire. Demande le lecteur, demande Voltaire. Demande le lecteur, demande toute l'humanité. Pas de question quant à l'être, pas de fascination pour l'être pas. Pas d'angoisse entre vie et néant, pas de jeu hamlétien déchiré. Ici, tout se passe sur terre, sans vertige infini, sans lyrique en vol, sans égo plus ou moins sonore. C'est familier, c'est apparemment peu de choses, mais c'est politiquement, philosophiquement, humainement décisif. Où allez-vous ? Allez, l'abbé ! Non pas, d'où venez-vous ? Voltaire s'en fiche un peu de l'origine du monde ou du mouvement. Mais où allez-vous ? Où allez-vous ? Au commencement du dictionnaire, et l'abbé allant cette question. Où allez-vous, monsieur l'abbé ? C'est l'attaque, certainement pas la lune.

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1: Ça marche là? On est en direct? Là, on est bon là?
0: Oui, je trépigne d'impatience.

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0: Allez, on va finir par une chronique littéraire. Comme ça, c'est bien, un petit livre avant de partir en vacances. C'est idéal avec ce livre Road Movie qui ressort.
1: USA, Road Movie, USA.
0: Ah, bien sûr, Road Movie.
1: Qui ressort, oui, qui était sorti en 2011 chez Hoboké et qui est une réédition à la fois corrigée, augmentée, réactualisée. Coécrit par Jean-Baptiste Toré, qu'on connaît très bien ici, et par Bernard Benoliel, qu'on connaît moins, qui a été critique au Cahier du cinéma, essayiste, il a écrit quelques livres, notamment en 2025 est sorti, alors je ne sais pas si c'était l'ouvrage qu'il avait écrit pour les Cahiers sur Clint Eastwood, mais qui est ressorti là en gros pavé en décembre 2025 sur Clint Eastwood. Et puis il travaille à la Cinémathèque française à Paris depuis très longtemps. Voilà. Et alors, pour ceux qui écouteront l'émission en direct jeudi à 19h, si je ne dis pas de bêtises, alors voilà, il y aura une rencontre à Ombre Blanche autour du livre à 18h. Voilà, je sais que la radio enregistre toutes les rencontres, donc vous pourrez l'écouter sur la radio. Et puis, il y aura une présentation d'un film au cinéma à l'American Cosmographe à 20h30, avec un choix fait en collaboration avec Bernard Benoliel, parce qu'il n'y aura pas Jean-Baptiste Toré. Et le film qui a été choisi, c'est Wendy et Lucy de Kelly Richards, voilà, qui est évoqué dans cet ouvrage. Et donc, alors tu parlais pour les vacances, alors c'est pas un livre de poche, hein, c'est un livre qui est un gros livre, mais bon, si vous partez en train, en voiture, à pied ou à vélo, sur les routes de France ou ailleurs, c'est, je pense, le bon livre. Et comme toujours, alors connaissant pas l'écriture de Bernard Benoliel, on retrouve par moments, me semble-t-il, quand même, le style Toré et le choix aussi des films. C'est vraiment un livre qui se lit, c'est très, très facile à lire. C'est à la fois pointu mais lisible, intelligent et intelligible. Enfin, c'est tout ce qu'on demande aussi à un ouvrage qui aborde, quand on fait un essai, je veux dire, là, en l'occurrence, sur le road movie, genre typiquement américain, même si ici et là on peut trouver l'équivalent, même en France, je pense, voilà, qui est né aussi de l'histoire des États-Unis. Et franchement, c'est un livre d'une clarté. On peut ne pas d'accord aussi sur certains thèmes abordés, comment c'est analysé, mais je trouve que voilà, c'est un livre remarquable qui va à la fois de ce qu'a représenté le road movie. Alors, le western est très peu représenté, qui en soi, si on parle de la conquête de l'Ouest, d'ailleurs la conquête de l'Ouest est évoquée, effectivement, quand les premiers migrants arrivent et puis qu'ils vont dépasser, partir de l'Est vers l'Ouest. Donc voilà, donc il y a vraiment le road movie de fait. Le western est un road movie. Et effectivement, ça ne tarde pas beaucoup. Mais le premier film qu'ils évoquent dans cet ouvrage, qui pourrait sembler étonnant, mais en lisant ces pages, c'est Le Magicien d'Oz. Et effectivement, c'est assez intriguant. Et je comprends pourquoi il le met, parce qu'il y a une histoire de route à un moment donné dans le monde Oz. Mais surtout que Dorothée cherche à quitter un endroit pour un monde meilleur, peut-être. Et voilà, et donc ils expliquent tout ça, cette vérité d'aller voir ailleurs, tout en reconnaissant que si on était resté, on aurait été tout aussi accompli. Il y a l'idée du road movie dans les années 70 comme un lieu plutôt d'introspection aussi d'une Amérique qui va mal. À la différence d'avant, il y avait une vérité aussi d'une Amérique, que ce soit chez Capra, avec New York, Miami ou d'autres, de faire communauté, peuple, une espèce de peut-être une image un peu idéalisée de la communauté américaine, comme s'il y aurait un seul peuple, ce qui est, je pense, pas tout à fait juste. Et puis l'Amérique qui, après, dans les années 70, c'est un côté déceptif, introspectif, où le road movie, en fait, était plus une analyse individuelle, je dirais, des personnes à la recherche de quelque chose de personnel. Voilà. Et puis, le livre va évoquer aussi d'autres choses, même le cartoon, par exemple, avec Bip Bip le Coyote, des choses comme ça, ou notamment à travers, alors c'est peut-être ça, comme n'ai pas lu la version de 2011, sur le road movie féminin. Donc, il évoque Vanda, notamment River of Glass et Wendy et Lucy de Kelly Richards. Donc, c'est vrai que Vanda, elle part sur la route, effectivement, qui est une femme qui essaie de s'émanciper, de se
0: libérer.
1: Barbara
0: Loden.
1: Voilà, et qui est vrai qu'il y a un film sur la route aussi, et puis parfois la route elle est empêchée, comme dans Wendy et Lucy, où à un moment elle va s'immobiliser. Donc voilà, ça évoque beaucoup, beaucoup de choses. On pourrait se poser la question du road movie aujourd'hui, effectivement, depuis 20-30 ans, et l'évoquer. Donc je parlais de Kelly Richards, mais ils évoquent aussi notamment Gus Van Sant. C'est vrai que Jerry, quelque part, c'est un road movie à pied dans le désert, une quête existentielle, métaphysique. Voilà, non, c'est un ouvrage vraiment passionnant. Et comme je disais souvent, c'est vrai que trouver des essais où, quand on les lit, on n'est pas perdu, il n'y a pas un jargon universitaire. qui ne m'intéresse
0: pas. On l'a interviewé plusieurs fois avec Fred et on en avait même parlé avec lui. Moi, je lui en avais parlé. Il a vraiment changé son style d'écriture, je pense, Jean-Baptiste Torré. Il a quitté le côté un peu universitaire. Le Dario Argento, par exemple, qui est, à mon avis, l'un des livres les plus complexes et les moins compréhensibles qu'il a écrit. Il a changé tout ça et je trouve que là, il est, comme tu dis, il est beaucoup plus lisible, beaucoup plus compréhensif pour un plus grand nombre. Et ça reste quand même ça, le cinéma, quoi. C'est de parler quand même à tout le monde, quoi, tu vois, de pas en faire une élite absolue. Voilà, donc moi, je trouve qu'il est, de livre en livre, il s'améliore, hein, Torré, à ce niveau-là.
1: Et Benoliel aussi, je ne connais pas sa plume, donc je ne peux pas comparer. Ouais, en tout cas, Benoliel, c'est un vrai plaisir de lecture, cet essai. Et en plus, donc, remercie aussi Magnani Éditions et Julien Magny, qui est le fondateur, qu'on avait rencontré quand on avait présenté qu'il était Verte ma vallée, qui était un recueil des critiques de Jean-Baptiste Torré, et quelqu'un qui, en fait, son édition publiait que de la BD. De la BD indépendante, particulière, voilà, tricolorée. Et Julien, étant cinéphile, s'est lancé dans l'édition ou la réédition de certains livres, mais il a édité, notamment le dernier livre Back to the Bone sur Carpenter, écrit par Jean-Baptiste Torré. Le dernier entretien que Michel Simon a accordé, c'est à Julien Magny dans Go West. Hein, où le dernier entretien que vous pouvez lire, ça commence par l'entretien de Michel Simon. Et après, il a republié certains entretiens de Simon avec des réalisateurs. Donc voilà. Et puis lui continue à faire des BD à côté qui sont toujours en lien avec le cinéma, notamment le dernier qui s'appelle Midnight Driver, qu'il est venu présenter à Ombre Blanche ici à Toulouse. Et comme il fait un ciné-club aussi à Paris, au Brady, où il choisit des films, on fait la même chose ici à Toulouse. Et récemment, donc, on a fait. En parallèle avec sa BD Midnight Driver, trouver un film, les droits, la disponibilité et tout ça. On avait passé Drive, parce qu'il y a quelques planches dans ce livre qui font penser à Drive. Donc voilà, et c'est un passionné. Et ça fait du bien aussi de s'engager dans ce genre d'ouvrage. Donc cette réédition de Road Movie USA, écrit par Jean-Baptiste Torré et Bernard Benoît aux éditions Magnani, est un très beau livre. Crier,

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1: Bonjour à tous et bonjour à toutes. La librairie Ombre Blanche organise cette semaine, comme à l'accoutumée, des rencontres littéraires. Vous pouvez vous rendre nombreux et nombreuses à la salle de conférence de cette librairie qui se situe rue Mirepoix. Toutes les rencontres sont gratuites, l'occasion pour vous de rencontrer les auteurs et les autrices qui font l'actualité littéraire, de les entendre échanger avec un ou une spécialiste du sujet, puis un petit temps d'échange est prévu avec le public, enfin toujours un petit moment de dédicace, donc n'hésitez pas à participer à ces beaux moments gratuits de culture. Ça commence le mardi 13 octobre à 18h. L'invité est Hervé Mazurel. Il est maître de conférence à l'Université de Bourgogne, historien des affects et des imaginaires et spécialiste de l'Europe du 19e siècle. Il viendra pour présenter son dernier ouvrage, Rimbaud, l'Odyssée silencieuse, paru aux éditions du Seuil. Le lendemain, la rencontre est toujours à 18h, ce mercredi 14 octobre, mais je vous conseille de venir un peu plus tôt si vous voulez une place, car c'est une rencontre exceptionnelle, puisque l'invité n'est autre que Antoine Volodine. Antoine Volodine qui viendra présenter Retour au goudron, un ensemble de 11 textes publiés chez 11 éditeurs différents et qui signe la fin du mouvement post-exotique. Le lendemain, le jeudi 15 octobre à 18h, il sera question d'histoire et de politique pour une rencontre organisée en partenariat avec Sciences Po Toulouse. L'occasion d'échanger avec Pierre Rosanvallon, professeur émérite au Collège de France, qui signe « La tyrannie du présent » paru aux éditions du Seuil. Le lendemain, c'est Johanna Lair qui sera l'invitée de la librairie Ombre Blanche le 16 octobre à 18h. Elle est docteure en sciences politiques, psychologue clinicienne et également chercheuse en histoire, spécialiste notamment de la place des femmes dans la Shoah. Et il sera justement question de cela avec son dernier ouvrage, Auschwitz, une histoire de femmes avec les Françaises du bloc 10, paru aux éditions Gallimard. Deux rencontres sont prévues le samedi 17 octobre. La première rencontre sera avec le maître de conférence en histoire à l'Université Toulouse, Jean Jaurès, et spécialiste du Brésil contemporain, Sébastien Roseau. Il viendra discuter autour de son ouvrage « Une utopie dans le désert, Belo Monte, Brésil, 1893-1897 », paru aux éditions Anacarsis. A noter que cette rencontre s'inscrit dans le cycle Américas, un cycle de rencontres organisé en partenariat avec l'IPEAT, l'Institut pluridisciplinaire pour les études sur les Amériques à Toulouse. La semaine se terminera avec Catherine Meurice qui viendra présenter son dernier album, paru aux éditions d'Argot et qui s'intitule « Le clan des Walden ». Toutes ces rencontres, j'insiste là-dessus, sont gratuites. C'est une occasion d'entendre des auteurs et des autrices nous raconter leur œuvre. Alors n'hésitez pas à vous rendre nombreux et nombreuses. Et si vous ne pouvez pas venir à ces rencontres, eh bien vous pouvez les retrouver sur l'onglet podcast du site de la librairie Ombre Blanche, mais aussi sur

Jeudi 10 septembre 2026, l'écrivain Sylvain Prudhomme était à la librairie Ombre Blanche. L'auteur de romans et de reportages, Par les routes, Les grands et les orages ou encore Coyote, y présentait son dernier roman paru aux éditions de Minuit, intitulé De l'autre côté du lac. Dans cette fiction tout en tension, à la lisière du polar, Sylvain Prudhomme approfondit les thèmes qui lui sont chers, le désir d'intensité, l'appel du sauvage, le rêve d'une vraie vie. La rencontre était menée par Raphaël Gibergou. Bonne écoute.

0: Merci d'être venu ce soir. Je voulais juste, en fait, dire un petit mot pour vous remercier d'être là, remercier Laetitia Giovannetti des éditions de Minuit, Sylvain évidemment, et on est très fiers et très heureux que tu sois le premier de la saison pour inaugurer les rencontres de la librairie. Voilà, juste, on a un beau programme en septembre. On a la semaine prochaine Mathias Sénard et Maïlys de Kerangal. On aura Gaël Obiegli, Sonia De Villers, Colin Niel un peu plus tard, Guillaume Cyr, Emma Marsante aussi qui vient à la toute fin du mois, Tiffany Tavernier, et c'est chose rare, on aura le 14 octobre Antoine Volodine qui viendra pour nous parler de son dernier projet Retour au Goudron. Voilà, profitez bien, merci beaucoup.
1: Bon, ben, bonsoir à toutes et à tous, bonsoir Sylvain.
2: Bonsoir, merci infiniment de m'accueillir, je suis très heureux.
1: Nous aussi, on est très heureux. Bon, alors bienvenue, Sylvain Prudhomme, on ne vous présente plus trop, mais je vais quand même le faire. Il me semble que vous avez publié déjà une dizaine de romans, ouais, à peu près. C'est le troisième aux éditions de Minuit. Donc aujourd'hui, on va principalement parler donc, de celui qui vient de paraître. On le disait tout à l'heure, c'est un livre tout jeune, il a 15 jours, tout rond. De l'autre côté du lac, donc paru le 26 août, aux éditions de Minuit. Bon, question toute bête, 15 jours après l'apparition de ce roman, comment allez-vous, Sylvain Prudhomme ?
2: Non, très, très bien. C'est la deuxième rencontre en librairie seulement. Enfin, il y en a eu une hier soir. Donc, c'est le tout début de ces moments où je découvre aussi ce que... Comment le livre est reçu, et c'est des premières occasions d'échanger. Donc ça, c'est des beaux moments, et je suis heureux que ce soit ici, à Ombre Blanche. Merci infiniment. En tout cas, ça va, je sais pas. Je suis heureux d'être là.
1: Comment est-ce que vous vivez ces moments-là? Parce que voilà, le livre a 15 jours, donc il vient de paraître. Comment est-ce que vous vivez ces moments où le livre n'est plus du domaine du tapuscrit ou du manuscrit, mais devient public et élu par les lecteurs et les lectrices? Comment est-ce que vous abordez ce moment-là, généralement?
2: Le moment où on est fragile, parce qu'il existe vraiment ce moment où le texte commence seulement d'être lu, il est un peu en amont, en fait. C'est plutôt c'est au moment du mois de mai-juin, c'est là que le livre est imprimé et qu'il est envoyé au libraire, voilà. Et c'est là qu'on a les premiers retours de gens qui sont plus ni les amis très proches, ni l'éditeur, ni Laetitia, ou enfin les gens de la maison d'édition et tout. Et donc là, on se heurte quand même, un regard extérieur. Là, il y a eu pendant l'été des retours rassurants, voilà. Et donc, au bout d'un moment, on est plus en paix avec, on a un peu moins cette angoisse, en fait, tout simplement de que ça. Je ne sais pas que ça ne trouve pas preneur au sens où c'est toujours comme un chemin un peu qu'on propose un livre. En fait, on s'est amusé à préparer quelque chose. On a vécu quelque chose de fort soi-même. C'est un peu comme, j'imagine, quelqu'un qui, quand on prépare un sentier en forêt, quoi, un chemin, on essaie de l'aménager et on espère que les gens vont avoir envie de le pratiquer, ce sentier. Quoi, et que, on a un peu... Mais on se dit que là, en passant par là, il y aura un moment où il y a une belle vue à tel endroit. Il va se passer des choses un peu sur ce sentier. On espère que ça fonctionne émotionnellement. Et donc voilà, au début, on ne sait pas du tout. J'ai eu des retours plutôt rassurants. Ça va. Donc là, ça y est, je suis un peu en paix avec cette angoisse-là. Après, il y a aussi tout un... On met du temps à comprendre ce qui est en jeu exactement dans un texte. Et là, ces moments d'échange, de partage, la discussion comme celle qu'on va avoir, pendant longtemps après, ça continue de me faire apparaître des choses du texte. Parce que ça, vraiment, je pense que c'est vrai pour tous les livres, tous les auteurs, toutes les autrices. Enfin, le livre, il est toujours beaucoup plus vaste que ce qu'on a voulu y mettre, en fait. L'intention, elle est débordée par des choses qu'on voit pas, qui sont là, qui sont... avoués un peu inconsciemment par le texte ou qui sont mis en jeu inconsciemment. Et donc, ça continue d'être à l'œuvre, en fait, cette découverte de ce qui se passe avec un texte. Voilà. Ouais.
1: Bon, je vais saisir à votre perche, parce que vous parliez d'un chemin, d'un sentier. On va prendre le chemin de cette forêt, de ce massif. Alors, le livre démarre, on va rentrer dans le vif du sujet, il démarre avec, d'une certaine manière, un rendez-vous manqué, si j'ose dire, entre le narrateur et Paola. Je crois qu'on est. Alors, c'est un massif que vous avez inventé, la Varanche, c'est ça?
2: Oui, c'est, alors voilà, c'est un. Là, ça se passe dans la Virenche, le massif de la Virenche. Oui, voilà. Mais c'est un. Qui n'existe pas sous ce nom. Hein. Après, moi, je me suis très fort inspiré d'un coin du parc des Écrins où j'ai passé du temps.
1: Bien sûr.
2: Mais c'est vrai que très vite, j'ai préféré ne pas le nommer. Alors, il y a effectivement dans ce parc des Écrins une réserve, intégrale comme ça, très, très protégée, où plus aucun humain n'a le droit d'entrer depuis des décennies. Mais là, moi, après, je fictionne à partir de ce lieu. J'y suis allé beaucoup à différentes saisons, y compris en hiver. J'ai passé plusieurs fois une semaine. Mais là, j'éloigne la réserve encore. Elle est à 10 heures de marche. Ça fait un siècle que plus personne n'y est allé. Après, moi, je veux faire un texte de fiction. Mais au départ, il y a ce massif-là.
1: Oui. Bon, on va en parler de cette réserve, mais peut-être avant justement évoquer cette rencontre. Alors, qui sont. Donc, il y a le narrateur, d'une part, et Paola, d'autre part. Ils se rencontrent sur un parking, c'est ça? Est-ce que vous pouvez nous raconter un petit peu le cadre, le contexte de cette rencontre?
2: Avec plaisir. C'est une rencontre très très brève, hein, de quelques minutes, qui c'est juste. Ça lance le livre comme ça, mais c'est. Comme ça arrive parfois dans la vie, une rencontre inversement proportionnelle. Enfin. L'importance qu'elle a pour le narrateur est inversement proportionnelle au temps qu'il a croisé Paola. Quoi. Il la voit juste sur un parking et elle l'intrigue. Elle a un matériel très lourd qui l'aide à porter jusque dans sa berlingot. Elle lui dit qu'elle revient de tout là-haut, de cette réserve. Et elle a quelque chose dans sa, je sais pas, de très vivant, de très intense et d'un peu. Comme si elle revenait de très loin, quoi, d'un peu ivre, qu'il frappe très fort. Et après, bon, voilà, il essaie de la revoir un petit peu. Ils échangent quelques messages. Lui se met à avoir très envie d'aller là-haut, de monter dans cette réserve aussi. Et il apprend que Paola y retourne en plein hiver, donc alors que c'est un endroit quand même difficile d'accès, dangereux. Et quelques semaines après, il apprend qu'elle a disparu. Donc il voit dans les journaux qu'une photographe, puisque c'est ça le matériel qu'elle avait, c'est du matériel pour faire des photos à la chambre, des plaques de verre un peu lourdes. Il apprend qu'elle vient de disparaître. Et donc commence l'enquête que va faire ce narrateur pour essayer de comprendre ce qu'elle était partie faire là-bas et ce qui lui est arrivé.
1: Et donc Paola, on l'a dit, elle est photographe. Elle s'intéresse principalement aux abris paléolithiques, c'est ça? Elle cherche avec une équipe des abris, mais à un moment donné, ça va, comment dire, il y a cette réserve que vous avez évoquée qui va la faire un petit peu dévier de son parcours. Qu'est-ce qu'il y a de magnétique pour elle? Qu'est-ce qui la fascine dans cette réserve?
2: Alors elle a toute sa vie photographié des espaces un peu reculés, lointains, enfin des espaces de montagne très très préservés. Ce qui l'intéresse, c'est le vivant. Le vivant préservé, quoi, le sauvage en quelque façon et en quelque sorte, voilà. Là, elle est face à cette réserve. C'est la quintessence de ce qu'elle a cherché toute sa vie, parce que c'est vraiment un pan de monde qui est rendu comme ça au vivant. Et en plus, donc dans cette vallée. La zone interdite, elle est séparée de la rive où se trouve Paola avec les archéologues, de la rive qui est parfaitement accessible. Elle est séparée par le lac. C'est le lac qui fait frontière et qui fait verrou. Donc c'est un espace très particulier parce qu'elle a en face d'elle, absolument visible, absolument photographiable, l'endroit inaccessible par excellence. C'est de l'inaccessible parfaitement visible. Donc elle passe ses journées à essayer de faire une image qui réussirait à condenser l'émotion qu'elle éprouve en face de ce monde redevenu sauvage. Donc elle envoie au narrateur une carte de la vallée sur laquelle il y a plein de petites croix. Et c'est tous les endroits des versants des montagnes où elle s'est postée avec sa chambre, avec le trépied de sa chambre, pour prendre la réserve. Donc elle a cherché plein de points de vue comme ça et un peu obsessionnellement avec le... Bon, et tout le livre, c'est un peu la question de cette, de ce magnétisme qu'exerce la réserve sur elle, en fait. En fait, très vite, en se retrouvant là-bas, elle constate aussi une sorte d'explosion de ses sensations, d'intensification très très forte de son rapport aux plantes, aux êtres qui sont là. Enfin, elle voit que quelque chose de très fort est en train de se passer en elle. C'est ça qu'il essaie de raconter le livre, quelque chose qui monte comme ça. Et elle se dit, je veux donner une forme photographique à ça. Et ensuite, elle disparaît. Donc,
1: Alors, vous parlez de son rapport au monde, son rapport au vivant. On va peut-être vous écouter lire un petit passage. Je trouve qu'il... C'est une belle manière, je trouve, de présenter le personnage de Paola. Donc on va écouter Sylvain lire un court extrait, et puis ensuite on va en parler, et puis on va découvrir au passage qui est véritablement cette Paola, quoi. Voilà.
2: Donc là, c'est un moment où le narrateur discute avec la chef de mission archéologique qui était là au bord du lac avec Paola, et qui raconte ses souvenirs de Paola, parce qu'elle a disparu, mais d'abord, il commence par aller voir... tous ceux qui l'ont croisée pour savoir un peu qui elle était. Et donc là, c'est cet archéologue qui parle. Il y a une autre scène qui me revient. C'était au retour d'une fouille. Paola marchait devant, comme souvent. Elle avait pris de l'avance. Et puis d'un coup, on l'a vue arrêtée sur le bord du sentier, penchée sur quelque chose. On s'est approché. C'était un lièvre éventré, tête presque arrachée, œil écarquillé, affolé. Le renard qui l'avait tué avait dû être dérangé par notre irruption. Le sang coulait encore. Ça faisait des petits jets à son flanc. Le lièvre tremblait, il avait des spasmes. Ses moustaches étaient tachées d'un rouge brillant, frais, épais comme de la peinture. Elle était là, penchée sur le pauvre animal. Elle le regardait d'une façon pas du tout impressionnée, très calme. Elle fixait son œil. Guettait chaque dilatation de sa pupille, chaque brume qui passait sur son iris. Elle avait la main sur son poitrail, tenait de toute sa paume ouverte la broussaille des poils entre la déchirure au ventre et le cou égorgé. Comme si elle voulait le rassurer. Comme si elle voulait à la fois adoucir sa mort et guetter les derniers battements de sa vie, entendre son cœur s'arrêter. Je ne sais pas pourquoi je vous raconte ça. Et puis le lièvre est mort et elle s'est relevée. Elle a repris son chemin sans faire de commentaires, comme si la suite n'avait pas d'importance. Le renard qui reviendrait dévorer le lièvre, la chair d'un animal qui passerait dans le corps d'un autre, comme si tout cela était dans l'ordre des choses, comme s'il n'y avait pas lieu de s'en émouvoir, seulement de l'accueillir.
1: Merci. Je suis vraiment en train de réfléchir, mais j'ai l'impression que dans l'écriture, je trouve qu'on se rend compte vraiment de comment vous avez travaillé ce texte au niveau de l'écriture. Donc, ce sont des phrases assez courtes. Et puis, il y a quelque chose de terrible dans ce que vous dites, mais il y a quelque chose de très beau aussi. Et je trouve que d'une certaine manière, ça rejoint un petit peu le rapport que Paola a au monde. C'est-à-dire, je ne sais pas si vous voyez ce que je veux dire, mais comme si elle se contentait de dire les choses, mais sans vouloir les interpréter, sans vouloir s'apesantir. Et je trouve que c'est ce qu'on ressent un petit peu en vous lisant, dans cette manière que vous avez d'écrire en tout cas ce passage. Est-ce que je me trompe ?
2: Oui, pour moi, c'est vrai, c'est un passage important. Enfin, c'est une des premières fois où Paola est racontée comme ça au milieu de cette vallée. Et oui, moi, ce qui était important pour moi, c'était l'idée qu'elle veut voir. Enfin, elle veut savoir, elle veut comprendre, elle veut... Et elle n'est pas dans le jugement moral, dans le savoir si c'est horrible ou pas, si c'est cruel. Elle est dans un rapport de vérité. Elle a un désir de vérité, et c'est ce qui la caractérise un peu aussi dans son rapport avec les autres. Elle peut être un peu raide, un peu mais elle est sans concession. Et c'est vraiment ça le cœur du livre. C'est l'idée d'un personnage qui est comme ça, elle est attirée aussi par cette réserve qui est de l'autre côté du lac, parce que c'est un pan de monde sauvage, c'est-à-dire de monde qui est entaché par aucune compromission, aucune... Très clairement, ça renvoie à ce qu'elle cherche elle aussi dans sa vie. Enfin voilà, donc oui, c'est ce... Moi, j'avais envie d'un personnage qui se caractérise par cette quête de vérité... Et qui, à un moment de sa vie, au milieu du livre, on la voit qui se sépare de son compagnon, parce que ça battait de l'aile. Enfin, et donc, elle est dans un moment de rupture de vie et d'envie d'aller plus loin que jamais dans la... Oui, dans cette, dans l'absence de masques, de faux-semblants. Et donc, elle suit jusqu'au bout aussi son intuition, ce qui l'attire de l'autre côté. Voilà.
1: Et alors, vous parlez de quête de vérité. Et j'ai l'impression que dans ce texte-là, cette quête de la vérité, elle passe systématiquement par le regard. Vous venez de l'évoquer, la manière que les personnages, et principalement Paula, de voir les choses, de regarder les choses. Elle dit à un moment donné, j'ai passé ma vie à regarder et depuis deux jours seulement, je vois. Qu'est-ce que ça veut dire donc pour vous, voir ou alors regarder, je ne sais pas, quelle différence vous faites entre ces deux termes ?
2: Alors c'est vrai qu'elle regarde beaucoup. C'est un livre où on passe son temps à scruter, parce qu'en fait, c'est même tous ceux, celles qui, je pense parmi nous, qui sont allés dans des endroits comme ça, où il y a un lac, une vallée en face, enfin un fond de vallée en face, on regarde un peu toujours du même côté, en fait. On s'habitue, ça se réitère sans cesse, cette... la contemplation du même paysage, c'est un des plaisirs de ce genre d'endroit, c'est que le matin, on se lève, on regarde quelle couleur a le lac, quelle est la lumière. On est attentif surtout aux modifications de la lumière, mais sur un même espace qu'on finit par connaître par cœur. Et donc, elle scrute sans cesse, mais c'est pas parce qu'on regarde qu'on voit. Et c'est vraiment tout le livre, il est sur cette différence, en fait. Parfois, tout d'un coup, on voit. Et c'est pas au moment où on est peut-être le plus en train de regarder avec quelque chose de volontariste, d'actif. Tout d'un coup, il y a des moments où Paola elle a plus l'impression de voir, alors que c'est embrumé. Et parfois aussi, bien sûr, on peut avoir l'impression de voir quelque chose qui n'existe pas. Il y a des moments aussi où le regard trompe. Enfin, et donc c'est Paola, à force de fixer cet autre côté, elle se met à repérer des choses qui se passent sur l'autre rive et qui lui semblent étranges. Et c'est ça la définition du fantastique. Hein. C'est le moment où on ne sait plus très bien si ce qu'on a vu était une silhouette, était quelqu'un, était de la fumée. Si c'était la fumée, c'était la fumée d'un feu ou de la brume. Enfin, c'est très, très ténu, cette frontière. Ça ouvre aussi tout d'un coup une infinité de possibles.
1: Et d'ailleurs, les humains ne sont pas les seuls à voir et à regarder. Vous répétez souvent cette idée que la nature, leur environnement, les regarde aussi de la même manière. Il y a une scène, c'est belle, où Paola est en train d'uriner dans la nature et elle se sent observée par le monde qui l'entoure. Le lac aussi, à un moment donné, vous lui attribuez un œil. Qu'est-ce que vous avez voulu dire par là ? C'est cette manière que l'humain devient observateur, observé d'une certaine manière.
2: Oui, c'est vraiment l'idée d'être détrôné dans la position de surplomb à laquelle qu'on croit être la nôtre, en fait. Et là, dans ce genre d'environnement, enfin, moi, je voulais le faire sentir très fort qu'on doit renoncer à ce sentiment de voir sans être vu, enfin, d'être presque toujours, il y a l'humain est un prédateur plutôt au milieu c'est du gibier. Tout s'inverse, en fait. J'avais envie qu'elle se sente regardée de partout et qu'on sente que ce vivant, il est fourmillant, qu'il est multiple, il est partout et qu'il y a une violence, en fait. C'est pour ça aussi, par exemple, que cette scène, la scène qu'on a lue, le passage que vous aviez choisi, il est important. C'est qu'aussi, tout de suite, le vivant apparaît dans son... dans sa brutalité, la violence des animaux entre eux, enfin, sans que ce soit cruel ou quoi, c'est la vie du vivant, quoi, voilà. Et Paola, ça, je voulais que ça soit très très présent dans le livre, que je sais pas, il y a des moments où il y a de gros poissons dans le lac, il y a des truites que certains pêchent, enfin, il y a deux types bizarres un peu plus loin dans le bouquin qui sont là et qui sont un peu sacrilèges quand même, enfin qui pêchent dans le lac et je voulais qu'il y ait quelque chose presque de monstrueux dans le volume et la vitalité de ces poissons qui sortent de l'eau, un poisson qui suffoque, qui est là sur le bord ou qu'on éventre, enfin c'est très très beau, hein. Moi j'adore les poissons, enfin, je veux dire la pêche, non la pêche, mais je veux dire en tout cas ça à chaque fois, comment dire, ça me fascine à chaque fois, mais même quand on va je sais pas, un étal de poissonnière. Enfin, c'est la splendeur des écailles. Et en fait, on est de moins en moins, on regarde ça parce qu'on est habitué à ce que la viande soit découpée, le poisson soit découpé. En tout cas, le poisson entier, comme ça, sous les yeux, encore pas vidé, pas écaillé, tout ça, avec son miroitement. C'est quelque chose, quoi. Toutes les petites dents de la bouche d'un poisson. Enfin, y a les ouïes qui. C'est très, très beau et très. Et je sais pas, en même temps, les crustacés. Bon, là, il n'y a pas du tout de crustacés, on est dans un lac. Il pourrait y avoir des écrevisses, mais je veux dire, c'est étonnant les trucs qu'on mange quand même, les araignées de mer, les... En tout cas, c'est un livre là où j'essaie que Paola soit dans l'étonnement, de retrouver une sorte d'étonnement devant cette. L'épaisseur matérielle et mouvante et vivante de toutes ces bêtes et des plantes aussi.
1: Et alors, sans vouloir faire une fixette sur cette idée d'observer et de voir, mais bon, c'est vraiment une question qui m'a vraiment intéressé dans votre roman, et notamment ce que ça a dit aussi de votre travail d'écrivain. J'ai pensé notamment à un livre qui est paru il n'y a pas très longtemps, de Maëlys de Carangal, qui s'appelle « La lentille et le roman ». Et alors, Maëlys de Carangal, c'est une autrice qui voit très mal. Voilà. Et donc, dans ce court texte, elle raconte comment sa vue, la manière qu'elle a de voir le monde, d'observer les choses, a modifié, en tout cas, influé la manière qu'elle a d'écrire. Et donc, je vais juste citer un court passage pour qu'éventuellement, on puisse commenter. Elle dit à un moment donné, « Regarder, c'est lier son regard à un objet, qu'il me regarde, qu'il me concerne, qu'il s'agisse de prélever un poil de renard, une goutte de sang, une étoile dans la nuit. » Regarder me demande d'observer mon objet, de l'étudier, de l'arracher à l'indistinction, de lui porter attention. Le corps se met en jeu. Regarder, c'est faire attention. Et alors, la question que je me pose, c'est qu'est-ce que regarder a à voir avec ce que vous écrivez, vous, Sylvain Prudhomme ? Est-ce qu'il y a un vrai lien aussi qui se crée entre ces deux choses ?
2: Oui, alors, moi, j'ai adoré le livre de Maëlys de Carangal, La lentille et le roman, et elle dit qu'elle écrit des romans optiques. Ça me parle beaucoup. Enfin, je me sens beaucoup d'affinité avec sa façon de raconter l'écriture de ses livres. Je pense qu'il y a énormément de points communs entre la photographie, enfin le fait de regarder et le fait d'écrire, c'est sûr. Ça fait plusieurs fois que j'ai des personnages de photographes dans mes livres, et c'est je pense parce que oui, il y a quelque chose une photographie. Enfin, on doit faire en fait, on doit faire une infinité de choix. On a l'air de juste appuyer sur un bouton, mais en fait, on peut là de ce moment, si on nous demande à tous de garder une image, de faire une, c'est infini là, les possibles il y aura des écarts immenses entre l'image qu'on va retenir. Et c'est un peu ça aussi, écrire, c'est c'est vraiment une question de cadre, de à quel moment on commence, à quel moment on arrête, qu'est-ce qu'on met dans le champ, qu'est-ce qu'on laisse hors champ. Il y a des choses qu'on laisse hors champ et qui sont juste à côté du cadre, mais qui vont être d'autant plus présentes et pesées sur toute la photo, sur toute l'histoire, alors qu'elles sont en créant une sorte de champ de force très très très très puissant, justement parce qu'on n'a pas mis cette chose-là au cœur de l'image. Enfin, donc ça pour moi, ça a vraiment ça dit infiniment notre singularité à chacun. Le regard, bon, il y a plein de Proust, Flaubert, ils disent tous l'écriture est avant tout affaire de regard, de vision. Et moi, je me rappelle, je crois que Flaubert, il dit le style, c'est affaire de regard. Et au début, je me rappelle que quand je lisais cette phrase, je me disais, mais c'est bizarre, le style, c'est des mots. Comme en plus, on a été tous formés aux commentaires composés, à la stylistique, aux figures de style, on est habitué à. Moi, je me rappelle que quand je commençais à écrire, je me disais, bon, il faut que chaque phrase. Le style, c'est un truc qui est dans la phrase, quoi. Et donc, je ne comprenais pas quand il disait « c'est une affaire de regard, mais c'est quoi cette histoire ?» Ça me paraissait très, très désincarné et tout. Ouais. Et en fait, aujourd'hui, je comprends absolument ce qu'il veut dire. Et ça n'est que ça. C'est-à-dire que, en fait, ça décide de tout. C'est ce qu'on a d'absolument singulier, chacun, chacune. C'est ce qu'on a vu, ce qu'on voit spontanément de toute scène qui se déroule. Et si on est au plus près de ce qu'on a ressenti, de ce qu'on a, si on essaie d'être fidèle à ça, eh ben en fait tout vient avec il y a un tempo qui vient, il y a une vitesse de la phrase, une lenteur, une surcharge de détails, ou au contraire quelque chose de cinglant si on. Enfin, en fait, tout est là dans le regard et en fait, ça décide de. Il y a rien à forcer ou rien, surtout pas, enfin, ou à calculer. Il y a rien de pire, je pense, que quand on veut faire du style où on se dit il y en a que le style. C'est comme si le style était une plus-value dans la phrase. Il faut en rajouter. Donc je crois que c'est profondément vrai cette affaire de regard.
1: Ouais. Le style, ça vient tout seul, c'est ça, d'une certaine. Ou ouais, ça vient après, en tout cas.
2: Ben moi, je pense que ça, oui, en tout cas, c'est l'expression de notre rapport singulier au monde, en fait. C'est la traduction, en mots. Et d'ailleurs, c'est pour ça que d'un livre à l'autre, il y a sans doute des choses qui caractérisent à chaque fois notre le type de distance qu'on a envie de créer à ce qu'on raconte, mais il y a aussi des moments de vie où on a beaucoup plus une envie de vitesse, des moments où on a envie de je sais pas, de lenteur, de calme, de tempo qui sont aussi celui de notre vie à ce moment-là. Enfin, moi je crois vraiment que c'est la traduction de quelque chose de très très profond et intime. Et après il y a la question d'essayer d'écouter ça, de réussir de le traduire, quoi.
1: Là, du coup, ça me fait penser à plein de choses, pas mal des questions que j'avais prévues. Vous parliez de tempo, de rythme. On sent qu'il y a quelque chose qui tient à la mise en page, d'une part, mais comment dire, vous le verrez, vous, quand vous lirez le livre, pour ceux et celles qui ne l'ont pas encore lu, mais les chapitres serrent au fur et à mesure du livre. On voit de plus en plus de blanc. Alors, je ne sais pas si c'est lié à l'omniprésence de la neige aussi, à un moment donné dans le roman, mais est-ce que vous pouvez peut-être nous parler de cette construction, je ne sais pas si c'est une mise en page, le mot que je cherche, mais je ne l'ai pas rêvé. Le livre s'aère progressivement, les chapitres deviennent de plus en plus courts, de plus en plus blancs.
2: Oui, tout à fait. Non, c'est sûr. Il y a ça. Là, j'avais envie d'un livre qui file un peu, qui soit un livre un peu tendu, un peu énergique. Enfin, c'est à la fois. C'est ténu ce qui se passe, les menaces, les présences, la peur que ressent Paola, ou l'aimantation qu'elle ressent, c'est pas des gros événements. Il y a deux trois choses un peu importantes qui se passent, mais c'est ténu. Et j'avais envie en même temps qu'il y ait un crescendo net. Et j'avais envie d'une tension. Je me suis dit, allez là, j'aimerais bien que ça soit un livre un peu qui vers la fin même. Dans lequel on soit pris.
1: Suspense.
2: Je crois que j'avais jamais essayé de faire ça, mais là j'avais envie de ça. J'avais même un peu envie qu'on ait peur. Parce que c'est pas une envie gratuite ou c'est parce que vraiment c'est ce que je ressentais là-bas en fait. Donc je restais à chaque fois une semaine, 10 jours, parfois quand même tout seul là, au milieu de l'hiver. Et donc quand il y a quand tout se couvrait, il y avait un peu de solaire dans la cabane où j'étais, mais très vite, enfin l'hiver, il n'y a jamais d'ensoleillement du tout de cet endroit. Donc, bref, il n'y avait plus aucun portable qui marche, plus rien, absolument injoignable et tout. Et ça bascule assez vite, en fait, le silence, le calme, la splendeur des paysages enneigés. Tout d'un coup, ça peut basculer vers l'effroi assez vite, sans qu'il y ait. Enfin voilà, c'est intérieur en fait, donc j'avais le désir de ça. Je pense que ça.
1: Bon. Mais on voit aussi qu'il y a. C'est d'ailleurs un livre dont. C'est difficile d'en parler, je trouve, parce que bon, je suis content que vous parliez de disparition. Moi, je savais pas s'il fallait en parler ou pas. Quand même, ouais. Mais voilà, on sent qu'il y a des indices. En fait, c'est une sorte de. Je dirais pas de roman à énigme ni de polar, mais on sent certains codes. C'était une envie primaire. Vous aviez envie de ça dès le départ, ou c'est venu ensuite, ou. Enfin, je trouve en tout cas que ça surprend. C'est la première fois moi, que je lis un de vos romans qui se passe comme ça, où il y a ce ce côté un petit peu roman policier, quoi.
2: Oui, comment dire, assez vite, je me suis dit ouais, en fait, tout l'histoire qui est là, finalement, de cette Paola qui finit par disparaître. Ça, c'était là dès les premiers jours que j'ai passé là-bas. Assez vite, je me suis dit, il y aura une disparition. Parce qu'en fait, c'est quand même fascinant d'être dans cet espace et d'avoir la rive d'en face qui est là, qui est à 2 km, qu'on peut regarder. Il y a un côté île des morts. La seule façon d'y aller, c'est en barque. Enfin, voilà, les quelques scientifiques qui ont le droit d'y aller, ils traversent comme ça en barque une fois par an. Et donc, ça fait penser au tableau de Böcklin, là, vous savez, l'île des morts. Et donc, tout de suite, moi, ça m'a évoqué ça. Donc, c'est vrai que j'étais dans cette humeur-là. Et au fond, tout le travail d'écriture, ça a été de donner de l'épaisseur, de l'intensité à cet appel que ressent Paola vers l'autre côté, enfin, et de glaner pendant que j'étais là-bas tout ce que je repérais d'artefacts d'émotions, de sensations, d'événements, d'un animal qui en bouffe un autre, ou je sais pas, enfin, de trucs de choses qui se passaient, d'avalanches, tous les craquements aussi qu'on entend avec sans cesse des pans de montagne qui s'effondrent, les orages qui passent. Je me suis dit, je vais essayer de faire croître tout ça dans le livre petit à petit pour qu'il y ait une inquiétude qui monte. Donc je suis allé dans ce sens-là tout du long. Ouais.
1: Vous étiez seul pendant combien de temps dans cet endroit-là?
2: Je n'ai pas toujours été seul, mais il y a des moments où, oui, ou dans une semaine, je ne sais pas. Mais j'y suis allé à plusieurs saisons. Et il y a des saisons où, pour le coup, il y a du passage, mais en hiver, il n'y a pas grand monde là-bas. Ouais.
1: Et donc, vous aviez l'idée de ce livre avant d'y aller, ou c'est en y allant que vous avez eu l'idée de ce livre?
2: Non, c'est en allant là-bas que petit à petit, l'idée du livre est venue.
1: Ouais. Okay. Alors, il faut absolument parler des photos. Moi, elles m'ont fasciné, surtout à la deuxième lecture. Ça m'a fait penser au roman Austerlitz de Sebald, qui est aussi un roman avec des illustrations en noir et blanc. Et ce que je trouve génial, et je l'ai ressenti aussi dans ce roman, c'est que parfois on pourrait se poser la question de qu'est-ce qui illustre quoi. On pourrait se dire, et Sebald joue beaucoup là-dessus, est-ce que c'est pas des photos prises au hasard où c'est dit bah tiens, ça illustre parfaitement ce que je veux dire. Est-ce que c'est d'abord des photos qui ont été prises et ensuite le texte qui est né? L'inverse, racontez-nous un petit peu vous aussi, si vous voulez.
2: Ouais, en tout cas moi j'adore les livres de Sebald, j'ai une immense admiration pour Austerlitz, justement, les émigrants et tout ça. Et c'est vrai qu'il y a les images apparaissent, elles ont un statut très bizarre, parce qu'il n'y a aucun crédit photographique, on ne sait pas ce que c'est, aucune légende. Donc on ne sait pas ce que c'est, on ne sait pas si Sebald écrit à partir d'images qu'il a retrouvées. Donc ça donne évidemment, il y a un effet de réel de ces images, parce que là, moi, bon, j'en joue aussi, c'est-à-dire qu'on se dit, bon, bah, on a Paola photographe et on a des photos qui ont l'air d'être à la chambre, on se dit, bon, bah, c'est les photos de Paola. Enfin, j'espère qu'on pense ça quand même.
1: Ouais, on le pense.
2: Et voilà. Donc ça, j'espère qu'il y a cet effet de réel. Ouais. Et donc on se dit, c'est donc ce lieu où elle était, et c'est l'endroit où elle a disparu. C'est les traces qu'elle laisse. Donc dans ces photos, on cherche aussi ce qu'elle-même cherchait. Enfin, on essaie de comprendre ce qu'elle voulait photographier. Et en même temps, moi, je me suis ingénié à faire que ce soit des images qui soient pas qui éclaircissent pas beaucoup les choses. En fait, j'avais pas envie qu'on reconnaisse trop l'endroit. Donc en fait, souvent il y a de la brume, c'est la nuit, c'est flou, et c'est vrai que j'avais envie que ces images, elles, ce soient des traces, des indices pour une enquête, mais qui finalement sont des écrans de plus, enfin qui rajoute du flou, qui épaississe le mystère. En fait, j'ai pas envie que le mystère se réduise. Ça me plaît que il y a un noyau qui échappe au cœur du livre. Donc on espère un peu accéder au noyau à travers les photos. Peut-être qu'on accède un tout petit peu, mais je crois qu'on ça se oui ça, ça c'est, le mystère reste. Et donc c'est vrai qu'après donc j'étais heureux que Thomas Simonet, mon éditeur, il accepte qu'il y ait ces images. Et donc Parfois, j'avais peur que, comme vous le disiez, que ce soit trop illustratif, en fait. Je me disais, est-ce que là, j'avais une image de barque. Il y a un moment où elle voit une barque qui apparaît comme ça. Elle se demande si elle rêve ou pas, mais il y a une... Et j'avais une image de barque et je me suis dit, je la mets pas, j'hésitais. Avec Thomas, on s'est dit, on la met. Parce que il m'a dit, mais non, il y a quand même quelque chose de satisfaisant. C'est des effets de réel qui... Donc, il m'a dit, ne te prive pas, vas-y, fais-le. Et après, il ne faut pas que ce soit toujours illustratif, que ça le soit. Donc, à la fois, il faut que ça joue dans le sens du texte et que ça déjoue le texte aussi. Donc, c'est un équilibre un peu. Mais pour moi, vraiment, le modèle absolu du jeu avec les images, c'est Sebald, comme vous disiez. C'est splendide la façon dont il fait tout ça. Et donc, j'ai beaucoup aussi refeuilleté Austerlitz pour voir comment c'était fait.
3: Ah, bon, génial. Ah, ouais, c'est très réussi. On n'en a pas parlé depuis le début, mais en fait, le roman, enfin, l'histoire de Paola est imaginée par le narrateur. Voilà. Donc, en fait, d'une certaine manière, donc on est dans une fiction à l'intérieur de laquelle on va introduire une deuxième fiction, c'est ça ? Racontez-nous un petit peu, il y a un moment de bascule en fait, dans le récit.
2: Oui, c'est vrai. Donc, il y a d'abord le. En fait, on voit le narrateur. D'abord, on est avec le narrateur qui rencontre Paola, qui apprend sa disparition, donc il tombe presque amoureux de Paola, comme ça, bon... Et en même temps, très vite, elle disparaît. Donc il va voir les proches de Paola, son ancien compagnon, l'archéologue, qui était avec elle au bord du lac. Et puis, il y a un moment où, en fait, j'avais envie qu'on soit au bord du lac avec Paola. Et donc, y a une rupture et commence une deuxième partie où là, on a son journal, en fait. Elle a laissé un journal, elle a laissé des plaques de verre avec des photos. Et on comprend que c'est le narrateur qui, à partir du journal, essaie d'imaginer jour par jour ce qui est arrivé à Paola. Et il a sa théorie au bout d'un moment. On comprend qu'on est dans la théorie, dans ce qu'imagine le narrateur.
3: Donc,
2: dans le roman du narrateur et dans son fantasme aussi. Enfin, donc on sait... Lui a une idée très précise. Il s'est fait une conviction quant à ce qui est arrivé à Paola. Et c'est ça qu'on lit. Et il n'y a qu'à la toute fin qu'on reprend du champ et qu'on... Voilà, ouais.
3: C'est Anaïs Nin qui dit « Nous ne voyons jamais les choses telles qu'elles sont, mais telles que nous sommes. » C'est un petit peu ça, d'une certaine manière.
2: Voilà, c'est exactement ça. C'est-à-dire que, évidemment, toute cette projection que fait le narrateur, la trajectoire qu'il imagine pour Paola, ça nous renseigne peut-être plus sur le narrateur que sur Paola. Voilà, exactement. Ouais, c'est vrai. C'est vrai.
3: Alors, y a une autre citation moi, qui m'a interpellé, c'est pour faire peut-être le lien avec vos autres romans. C'est Cyril, qui est l'ex-compagnon de Paola, qui dit à un moment donné, alors qu'il s'entretient au téléphone, je crois, avec le narrateur, c'est ça ? Pardon, oui, je vais peut-être citer d'abord. J'ai l'impression qu'il y a des gens comme ça qui ne tiendront jamais tout à fait en place, au-dedans desquels, malgré eux, ça remue, ça déborde, des êtres qui ont en eux une intranquillité, un vide, à moins que ce ne soit au contraire un trop-plein, je ne sais pas, qui auront toujours besoin d'aller se mettre à l'épreuve, se frotter aux limites. Paola était comme ça. Alors moi, j'ai lu aussi immédiatement la description de l'autostoppeur dans Paris-Route, non ? C'est un petit peu... Ça se rejoint, non ?
2: Oui, c'est vrai, ça se rejoint. Je pense que c'est oui, absolument. Merci de faire ce parallèle. Oui, c'est vrai. C'est des personnages qui se ressemblent un peu par leur comment dire. C'est des personnages qui se sentent un peu appelés par quelque chose qui les dépasse et qui est un peu obscur aussi. Enfin, pas obscur au sens de sombre, mais obscur au sens de mal défini en fait. Quelque chose de. On a tous des moments comme ça où on sent que. On a envie d'y aller, quoi. On a envie de y a quelque chose un peu qui nous pousse, qui nous appelle, et c'est des personnages comme ça qui décident de répondre à cet appel. Enfin voilà, donc l'idée quoi, il y a quelque chose de plus vaste que nous, quoi. Et c'est des personnages en fait. C'est quand on a des personnages comme ça au moment de l'écriture, c'est particulier parce que et j'ai vraiment vécu les deux histoires, l'écriture des deux livres un peu de la même façon. Quand on doit résumer un peu le mobile de ces personnages quand on doit, quand des gens nous demandent, des copains nous demandent, mais c'est sur quoi, ça raconte quoi l'histoire que tu écris en ce moment et tout. Voilà, bon, question pas facile et dont il faut beaucoup se méfier parce qu'on se met sacrément en danger dans ces, quand on y va, quand on répond, parce que ça se lit très très vite sur le visage de quelqu'un, la consternation ou la... Donc c'est périlleux quand même de faire ça, et c'est fragile le désir qu'on a pour son propre livre quand on l'a pas encore écrit. Donc faut se protéger de ces situations-là. Mais en tout cas, là, voilà, à chaque fois, à la fois je voulais pas du tout lâcher sur cette dimension-là de ces personnages, mais à chaque fois, on me dit mais elle va chercher quoi ? Bah voilà, il va chercher quoi l'autostoppeur ? Et c'est précisément quelque chose qu'on dans la vie aussi, on a du mal à nommer. Enfin, c'est plein de choses à la fois. Mais c'est et donc moi, je tiens beaucoup au fait de à cette indétermination. Enfin, et c'est un moteur d'écriture. C'est un moteur un peu inquiétant parce qu'on se demande toujours si on n'a pas un personnage qui va pas être assez vraisemblable, qui va pas être assez. Et je pense qu'en fait, on a ça tous en nous, cette dimension-là. Il y a un point aveugle en fait. Moi, ce qui me là où ça m'intéresse, c'est dans les deux cas, je me rappelle d'avoir beaucoup douté au moment de l'écriture du livre, à me dire mais qu'est-ce que je suis en train de poursuivre un peu. Et en même temps, je crois que la force de ces situations d'écriture, elle est justement là, dans le fait d'accepter qu'il y a un point aveugle, qu'on envoie un personnage vers quelque chose qui n'est pas facile à nommer, que même que nous-mêmes on a du mal à nommer, mais qui existe profondément dans la vie. En fait, il y a des moments où on veut ça, on a ce... Donc voilà, ils sont mus un peu par cette même chose, c'est vrai.
3: C'est des personnages qui, à la fin de l'écriture, vous n'avez toujours pas le sentiment de connaître à 100%, quoi, c'est ça que vous dites ?
2: Bah, ou dont le mystère aussi reste en partie là pour moi. Enfin, je peux le donner plein de raisons. En fait, c'est juste, je peux donner plein de réponses à ce que par chercher Paola, mais je les trouve à chaque fois très plates, parce que c'est plat quand on essaie de répondre à... Je sais pas pourquoi quelqu'un décide de tout foutre en l'air, de partir, de tout quitter, si on énonce qu'il part chercher, ce que cette personne part chercher, ça devient très prosaïque, très plat, très banal. Et pourtant, cet appel-là, qu'est-ce qu'il est important, qu'est-ce qu'il est puissant et qu'est-ce qu'il est essentiel, en fait. Voilà, c'est ça que je veux dire. Donc, c'est un travail pour essayer à la fois de nommer, de donner des. De donner quand même du crédit à cet appel, enfin de le faire exister, de le rendre palpable, qu'on puisse le ressentir soi aussi, lecteur, et en même temps de pas le tuer, de pas l'éteindre en le nommant trop. Voilà.
3: Il y a un personnage aussi, alors je sais pas si on peut appeler ça un personnage, mais en tout cas cette autrice McKay, c'est comme ça qu'elle s'appelle, que vous avez inventé de toutes pièces. Alors là, pour le coup, j'ai pas vu, mais bon, j'ai pas suffisamment fait de recherche, j'imagine, mais qui pouvait se cacher derrière ce personnage de McKay. D'ailleurs, à un moment donné dans le livre, il y a une citation que vous lui attribuez aussi, que vous avez inventé. Parlez-nous un petit peu de ce personnage, qu'est-ce qu'elle représente dans le roman.
2: Oui, il y a une scientifique qui a déjà disparu à ce même endroit une ou deux décennies avant Paola, en fait. Et donc et on comprend petit à petit. Et donc elle écrivait aussi sur le réensauvagement, enfin voilà, sur le et on voit que Paola s'était mise à lire les livres de McKay. Et donc, c'était quand même un personnage assez radical dans ses convictions, dans son mode de vie. Et bon, moi, McKay, elle me sert à formuler des choses, à énoncer des choses, justement, un peu plus explicites sur cette réserve, sur ce qu'elle représente, en fait. Parce que c'est évidemment, il y a aussi tout un enjeu politique, enfin, à l'existence de ce genre d'espace. Enfin, voilà, de dire... c'est un geste très puissant de dire... Il y a désormais tout un pan des Alpes, enfin, c'est un tout petit pan des Alpes, mais enfin il y a un pan de monde où les humains s'interdisent à eux-mêmes d'aller. Il y a dans le dessaisissement vis-à-vis de la nature, dans le fait de quitter pour une fois la situation de maître et possesseur de nature. Enfin voilà, il y a quelque chose d'évidemment très très puissant qui va pas du tout de soi et qui je pense est profondément qui est passionnant dans la remise en question de notre propre place dans le monde, quoi, voilà, et par rapport au vivant et tout. Et donc McKay elle me sert à énoncer un tout petit peu ça, en fait, à travers les quelques bouts de livres que lit Paola et qu'elle souligne. Mais c'est vrai que j'ai écrit complètement les phrases de McKay, bien sûr. Ouais.
3: Et vous parlez de réserve intégrale, c'est ça ? Ouais. Et c'est le cas de cet endroit où vous êtes allé, vous
2: Voilà, ouais, c'est ça, ouais. Ça s'appelle comme okay. ça, ouais. C'est réserve intégrale au sens où okay. il y a plus de... C'est pas seulement protégé, c'est pas seulement parc naturel ou cœur de parc. C'est
3: Mais comment est-ce que ça fonctionne, alors ? Parce que j'imagine que... J'ai pas, moi, je suis jamais allé dans ces endroits-là. Il y a des barrières, il y a des...
2: Ben, en fait, c'est... Là, vraiment, je reprends la géographie du lieu dans le livre. Hein. C'est des deux côtés, il y a des falaises qui défendent le fond. C'est un lac... En fait, c'est un lac formé par effondrement de la montagne très haut dans la vallée. En fait. Donc, il y a tout un pan de montagne qui est tombé il y a 5000 ans et qui a créé un lac presque à la naissance de la vallée. Donc, il est très haut, le lac, et tout le fond de vallée, bah, c'est entouré de crêtes à 3000 mètres. Et l'autre côté, en fait, il est vraiment défendu par des falaises. Okay. Bah, bien sûr que des alpinistes de haut niveau peuvent passer... Mais bon, c'est
3: dissuasif.
2: C'est dissuasif, c'est interdit. Okay. Ça se sait que c'est interdit, mais okay. et voilà. Mais
3: ouais. Donc, il y a quand même des scientifiques, à l'image des scientifiques dont il est question dans le texte, qui ont le droit d'aller dans cet endroit-là, c'est ça ?
2: L'endroit là, du parc des Écrins, oui. C'est très rare. Il y a un nombre d'heures, par an très réduit, okay. où il y a le droit de, parce qu'ils vont faire quelques relevés. De,
3: okay.
2: Mais c'est vraiment, c'est très rare. Et moi, dans mon bouquin, moi, j'avais envie qu'on n'y aille plus du tout.
3: J'avais presque... même pas ce qui s'y passe, en fait.
2: Voilà. Ouais. En fait, moi, j'avais envie que presque on n'aille plus faire de mesures, on n'aille plus faire de relevés, parce que c'est accepter jusqu'au bout que ça échappe, qu'on ne sait même plus, que même au nom de la science. Donc là, dans le... C'est aussi pour ça que je fictionne l'espace. Dans la réserve, dans le roman, il n'y a pas plus personne n'y va. Voilà, il y a un seul moment où ils y vont, mais pour une raison... Ouais. Lié à l'intrigue du roman. Enfin voilà, on y retrouve un. Bon, voilà, bref, ça, je peux le dire parce que ça arrive assez tôt dans le livre. Non, mais sinon, il faut peut-être raconter. En tout cas, c'est très tôt dans le livre. On apprend que quand même, il y a un corps qui a été. Qu'elle voit des vautours et elle dit, mais il y a quelque chose là-bas, et elle finit par comprendre qu'il y a un corps. Et donc, ça, évidemment, ça lance aussi une inquiétude. Voilà. Mais c'est très tôt dans le livre. C'est pas l'enjeu du bouquin. Enfin, voilà. Voilà.
3: Bon, j'ai encore une ou deux questions, mais peut-être qu'on pourrait passer la parole dans le public si jamais parmi vous, quelqu'un qui aurait envie de poser une question à Sylvain ou même faire une remarque sur le livre ou sur d'autres livres d'ailleurs. On est là pour parler des autres. Si jamais je peux passer le micro. Sinon, je peux continuer, mais en tout cas, n'hésitez pas à lever la main si jamais. Dans ce cas-là, je vais citer un dernier passage qui m'a amusé. C'est à la toute fin du texte. C'est un petit paragraphe entier. Donc, ouais, comme on expliquait tout à l'heure, les parties, les paragraphes rétrécissent petit à petit. Et un paragraphe entier, vous écrivez « Qui se tait coupe les ponts, c'est une loi. Un effet immédiat du silence universellement observé. Qui se tait s'éloigne, bascule peu à peu dans un autre monde, celui de la solitude, avec celle qu'on porte de vertige, d'effroi. » Avec aussi ce qu'elle ouvre d'ivresse. Qu'est-ce qui parle là ? Moi, je me suis posé la question. J'arrivais plus à savoir si c'était le narrateur, si c'était vous, si c'était peut-être même McKay, j'en sais rien.
2: Oui, il y a des moments comme ça où il y a un ton presque. Oui, la vérité générale. Mm-hmm. Enfin, il y a deux ou trois passages comme ça. Bon, alors, mais non, mais c'est un peu tout. Toutes ces voix à la fois, mais c'est vrai que c'est le narrateur qui raconte l'histoire de Paola plus on avance, plus l'histoire s'emballe un peu quand même aussi. La trajectoire de Paola, elle prend une tournure plus intense, plus haletante un peu. Enfin, il y a, je veux pas te dire ce qui se passe, mais il y a quand même, il y a un danger ou une ça s'accélère, donc ça je voulais je le manifeste. Enfin, c'est vrai que tout simplement de faire des chapitres beaucoup plus courts, ça accélère en fait. C'est mécanique, hein. Enfin, il y a un truc rythmique comme ça qui se. Donc j'avais envie en même temps de moments comme ça où on reprend un tout petit peu de champ par rapport à la pure action Et donc ça, c'est des moments qui... un chapitre comme ça, ça, c'est tout un chapitre là, que Raphaël vient de lire. Et donc ça entrecoupe l'action, ça fait une petite respiration, et en même temps, volontairement, ça solennise, ça aggrave l'enjeu. C'est comme de mettre une musique un peu flippante dans un film. Enfin, il y a un truc où... donc je joue de ça aussi, mais aussi ce que j'essaie de dénoncer sur la solitude, enfin, ou sur le silence, enfin, je le pense. Enfin, non, mais je me disais, allez, je peux m'autoriser comme ça une toute petite incursion de narrateur. Bon, d'abord parce que ça rappelle que c'est le narrateur finalement qui est en train d'imaginer tout ça. Et puis surtout, ça donne un tour de vis un peu à la tension, en fait. Voilà.
3: Et puis le silence, on le perçoit aussi tout le long du roman. Enfin, c'est quelque chose que vous travaillez, j'ai l'impression. Une écriture elliptique, des moments de blanc, d'éloignement, de silence. C'est un petit peu de ça aussi dont il est question à la fin.
2: Oui, absolument. Enfin, c'est vraiment l'idée d'un personnage qui va dans un endroit où il y a... Elle est presque seule. Enfin, à la fin, elle est seule. Enfin, il y a une sorte de démultiplication, d'intensification absolue de tout ce qu'elle ressent, de tout ce qu'elle entend. Et donc, elle veut aussi se dépouiller. Elle va avec presque rien là-haut. Elle boit tout le temps le même café qu'elle se fait avec le bec de gaz qu'elle a. Enfin, c'est des endroits où la vie se réduit à une routine faite de quelques gestes quotidiens, d'une répétition comme ça. Et donc, moi, j'adore toujours les moments où la vie se réduit au peu. Enfin, j'aime le peu. C'est des moments où du coup tout ce qu'on ressent est plus intense. Enfin, on est à l'essentiel, quoi. Voilà. Et donc, elle est. C'est ça que j'essaie de raconter dans cet espace. C'est l'espace idéal pour cette réduction à l'essentiel. Et il y a ça qui se passe aussi au niveau sonore. En fait, c'est vrai que évidemment, elle a plus de musique, plus de quoi que ce soit. Et donc, tout d'un coup, dans ce silence, on découvre aussi qu'il en est pas un. C'est-à-dire que il y a tout, chaque bruit, chaque craquement d'avalanche, chaque grondement d'orage, chaque bruit d'un rongeur qui est là tout près, ou chaque éboulis inexpliqué peut être une présence. Un fantôme, quelqu'un tout près. Donc, c'est pareil, d'étouffer un peu le brouhaha fait que chaque bruit fait événement davantage. Donc, c'est vraiment un des enjeux du livre. Ouais.
4: Est-ce que la quête de la vérité, pour vous, est aussi... lié à l'épure, à une recherche de l'épure, ce qu'on retrouve dans ce roman et aussi par les routes, dans un autre, avec l'image d'autostoppeur, une forme entre l'épure et le dépouillement.
2: Oui, absolument. Hein, c'est ce que vous. Oui, c'est, on peut appeler ça l'épure, c'est exactement ça. Là, je

0: Et curieusement, avec tout ça, j'en suis ressortie très apaisée. Il y a quelque chose de très apaisant dans ce roman. Peut-être c'est la canicule, hein, tout simplement,
1: C'est la
0: qui
1: canicule
0: nous a
1: qui
0: plombés. Et là, on se voyait au bord d'un lac. C'était idyllique. On avait envie d'être Paola parfois. Parfois, pas toujours. Hein. Et voilà. Donc, très. Et puis, bon, moi, je fais un peu de musique et j'ai trouvé qu'il y avait beaucoup de musique dans le rythme, dans le style, dans les enchaînements de rythme. Tout d'un coup, on passe d'un scherzo, d'un truc, à quelque chose. Ouf, on retombe. Il n'y a jamais. C'est jamais une ligne droite non plus dans le roman. Moi, j'ai beaucoup, beaucoup aimé, franchement.
1: Merci infiniment de ce que vous dites. Et le par rapport à l'apaisement, je sais pas. Alors peut-être que c'est la canicule, je sais pas. Mais en tout cas, moi je crois que j'aime que ça suive un peu cette courbe émotionnelle. En fait, les récits. Et là, je sais pas ce qui est dans ce qui tient aussi à la fin. Enfin, en tout cas, il y a quelque chose. Pour moi aussi, moi je sais que comment dire, ce mouvement d'apaisement, j'avais envie que l'histoire y parvienne. Enfin, que moi, en tout cas, en écrivant, je sais que c'était ça le terme de l'écriture de l'histoire, c'était de ressentir ça aussi, parce qu'il y a quelque chose de la. Le narrateur, au fond, il ne saura jamais. Et ce qui doit. Je ne dévoile pas du tout la fin, mais c'est. Il y a l'idée aussi de l'acceptation, de devoir accepter. Je crois que à chaque fois, tous les livres que j'ai écrits, ça se termine un peu par cette même chose, c'est de devoir accepter que l'autre échappe. Enfin, et donc, que ça, convertir la perte en acceptation de ça, du fait que de toute façon, on peut pas savoir la vérité de l'autre. Qu'on n'y a pas accès et que c'est ça aussi qui est beau. C'est comme ça, c'est la définition d'autrui. Et voilà, il y a toujours une quête une envie de savoir qui doit à la fin s'avouer vaincu, enfin, et renoncer. Et comprendre aussi que c'est ça qui est beau, c'est que justement, l'autre ne nous appartient pas. Et donc, on doit accepter ça. Donc c'est le mouvement, le narrateur. Enfin, ça, c'est pas dévoiler grand-chose de ce qui est arrivé à Paola que de dire juste qu'au bout d'un moment, le narrateur, il comprend qu'il ne saura pas.
2: Vous dire avec deux termes très photographiques, c'est que il nous ouvre des champs et permet de nous révéler à chacun de nous quelque chose de l'ordre de l'existentiel, du personnel, et ça, grâce à votre littérature, vraiment, c'est parfaitement réussi. Voilà, merci.
1: Merci infiniment, j'ai bien fait de venir, enfin, je remercie mille fois. Mais...
3: Bon, s'il n'y a plus de questions, moi j'ai une dernière petite question. On a parlé d'Austerlitz, de Sebald, on vous évoquait l'appel de la forêt. Est-ce qu'il y a un roman, un texte, soit qui n'a rien à voir avec le livre que vous venez de lire, que vous avez lu récemment ou pas, qui vous a marqué, dont vous voudriez bien nous parler, ou alors un livre au contraire qui a été important dans l'écriture de ce roman-là? Est-ce que ça peut avoir strictement rien à voir aussi, juste nous parler d'un livre qui...
1: Oui, alors bah, je peux. Là, j'en ai plusieurs là, qui me venaient en tête, mais je peux dire un de ceux qui était presque au départ de. Après, je m'en suis beaucoup éloigné, mais moi, j'avais été très marqué par La Petite Lumière d'Antonio Moresco, vous voyez ou pas, où c'est. Le début, c'est comme ça, c'est une lumière qu'on voit de l'autre côté. Et ça m'avait. C'était chez Verdier, c'était un très beau livre. Et il y avait cette question comme ça de l'appel comme ça du mystère qu'il y a en face, en fait, de la, mais c'est toujours beau enfin je sais pas comment dire, toutes les histoires, moi ça me touche à chaque fois qu'on, à force de regarder ça peut être la façade, l'immeuble d'en face, enfin il y a que on repère quelque chose, l'imagination se met en marche, se fixe à cette chose qu'on a vue, et Et à chaque fois, c'est le début de roman qu'on se raconte, enfin. Et...

0: Et La Petite Lumière d'Antonio Resco, moi, ça m'avait beaucoup marqué il y a quelques années. Voilà.
1: Si, si, ouais. Ça me fait penser à Modiano aussi, il fait beaucoup ça, ces personnages fixent un mur, un bâtiment, et puis hop, ça suscite de l'imaginaire ou du souvenir. Mais...
0: Oui, complètement, ouais, c'est vrai, ouais, j'adore aussi ça. Ouais.
1: Et bien, La Petite Lumière. Alors, merci beaucoup, on s'arrête là-dessus. Bah, je pense qu'on peut applaudir Sylvain Prudhomme. Merci.
0: Merci infiniment. Merci Raphaël, merci.
1: Avec grand plaisir. Et puis peut-être pour celles et ceux aussi qui veulent, on peut peut-être faire quelques dédicaces si vous voulez bien.
2: Le roman de Sylvain Prudhomme, De l'autre côté du lac, est publié aux éditions de Minuit. 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

Dans nos sociétés, dans nos mondes, on vit dans un cocon, on vit dans un monde d'illusions où finalement on ne se rend pas compte que la vie est éminemment fragile. Et je crois que l'alpiniste, dans son dépouillement en montagne, dans son dépouillement sur la paroi, dans son dépouillement face aux éléments, prend conscience de l'extrême fragilité de la vie et par là même de ce miracle qu'est le fait même de vivre. Et à partir de là, bah justement, prend conscience, des fois relativise des choses et je dirais va à l'essentiel.

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Allez, moi, je vais vous parler de Peter Collinson, réalisateur britannique qui est mort en 1980. Il avait à peine 41 ou 42 ans. Personnage fantasque, complètement égocentrique, qui a démarré sa carrière par le documentaire et qui, à partir de 67, a fait toute une série de films dont certains ont été des succès. Le plus connu de sa filmographie, c'est bien sûr L'Orse Bar, Italian Job, qu'il a fait avec Michael Caine. Film complètement fou qui raconte l'histoire d'un braquage au cœur de la ville de Turin où donc des braqueurs font sortir l'or à travers trois mini Austin servis par une excellente musique de Quincy Jones. Le film a été un gros succès, le plus gros d'ailleurs de la carrière très inégale de Peter Collinson. Alors Peter Collinson, on connaissait mal ce réalisateur, et grâce à Eric Peretti qui intervient dans les bonus de La Chasse sanglante. Chasse sanglante, donc film qu'il a fait en 1974, qui sort pour la première fois en Blu-ray en France grâce au Chat qui fume, est allé rencontrer la veuve de Peter Collinson, et on en sait mieux un petit peu sur ce personnage complètement fou qu'était Collinson, quelqu'un qui avait besoin de beaucoup d'argent, qui vivait dans un luxe absolument dingue. Il était propriétaire d'un grand domaine, d'un manoir en Angleterre. Il aimait les belles voitures, les beaux vêtements. Et c'est pour ça aussi, ça nous permet de comprendre pourquoi Peter Collinson a autant tourné et enchaîné les films et voir les mauvais films, parce que j'ai eu la chance d'en voir quelques-uns. Et c'est vrai qu'à partir des Baroudeurs, film avec Charles Bronson, il va beaucoup tourner, et des films qui sont quand même certains très inégaux. Je pense au Colt au soleil ou Dix petits nègres aussi, la version de 74, La nuit de la peur. Donc La rage au cœur avec Oliver Reed aussi, qui est un polar extrêmement extrêmement moyen. Même si c'est quelqu'un qui avait quand même un sens aiguisé de la mise en scène, il était peu regardant sur les scripts qu'on lui fournissait. Et il a fait comme ça des films qui étaient souvent des coproductions européennes ou avec une rapidité, une exécution des fois qui s'avérait un petit peu bâclée. Alors La Chasse sanglante, il le fait en 1974, c'est une coproduction entre l'Espagne et la Suisse. Le scénario à la base aurait pu être intéressant, c'est une espèce de relecture des Chasses du Comte Zarok. C'est trois vétérans du Vietnam qui sont joués par Peter Fonda, John Philip Lowe et Richard Lynch, qui chaque année aiment se retrouver dans un petit chalet perdu au milieu des bois et vont aller chasser, manger, picoler et se dévergonder au maximum avant de retrouver leur foyer et leur épouse. Sauf que là, ils vont capturer un couple qui est joué par Alberto de Mendoza et Cornelia Sharpe, Martine et Nancy, qui vont se retrouver piégés dans leurs griffes, enfermés donc dans un chalet, abusés avec plusieurs scènes choquantes qui ont fait que le film a été classé X en France et qui n'a pas pu sortir lors de sa sortie, puisque l'interdiction a été frappée en 75 et qu'après le film aurait dû être exploité dans des cinémas qui ne faisaient que du porno, donc ça n'a pas été possible. Et il sortira bien plus tard, en 1982 en France, avec une première sortie, mais plutôt en province, avant d'être exploité en vidéo grâce à René Château, qui avait fait sa collection Les films que vous ne verrez jamais à la télévision, dont il y avait aussi Zombie ou Massacre à la tronçonneuse à l'époque. Et c'est comme ça, moi, que la première fois de ma vie, j'avais découvert ce film en VHS chez René Château. Et pourquoi? Parce qu'il y avait la gueule de William Holden. Parce que le sixième personnage du film, c'est William Holden qui va finir par sauver Cornelia Sharpe et se venger sur les trois vétérans du Vietnam. Et on comprendra pourquoi quand vous verrez le film. Voilà, tout ça en fait un film que j'ai revu. Et alors, la copie est très belle, ça c'est à porter au point du crédit, enfin du Chat qui fume, il n'y a aucun problème là-dessus. Après, le film, franchement, il tient dans sa première demi-heure, on va dire, parce que Peter Fonda et John Philip Lowe sont pas trop mal, mais s'effondre littéralement plutôt dans sa dernière heure. Il échappe à aucun cliché. Bon, il y a une violence gratuite, il y a un suspense qui est vraiment bancal. Il y a notamment
une interprétation, j'avais oublié, de Cornelia Sharp, qui est assez insupportable. William Holden, qui était dans ses déboires d'alcool, déjà un acteur assez vieux. Il est pas non plus très convaincant. Donc franchement, ni la musique, ni la photo, ni la mise en scène de Peter Collinson, je pense, est à sauver. Le film jouit juste d'un aura cultissime auprès des amateurs de cinéma bis, parce que voilà, il a été exploité comme ça à travers les René Château et que les films voilà de track comme ça ont toujours eu la cote. Mais franchement, si on essaye d'être le plus objectif possible, on voit bien que le film est extrêmement faible. Par contre, il y a un autre film qu'on a découvert grâce au câble et qui est quand même plus intéressant, qui s'appelle « Un jour parmi tant d'autres », un film qu'il a fait en 68 avec 4 comédiens, David Hemming, Tom Beckley, Tom Bell et Alan Dobie. Film, en fait, au scénario implacable, qui est tiré d'un roman d'Alan White, où c'est l'histoire de 3 soldats anglais qui sont bloqués derrière les lignes ennemies en Allemagne et qui vont donc attraper un Helmut, un soldat, un officier allemand qui est joué par Alan Dobie, et va commencer un espèce de huis clos assez oppressant à travers à la fois ces 3 soldats complètement désabusés qui espèrent sauver leur vie et cet Allemand qui va chercher à les manipuler pour essayer de se sortir de ce guépier. En font un film vraiment, vraiment beaucoup plus passionnant, même si, à mon avis, le meilleur film de Peter Collinson, et c'est drôle ce que je vais dire parce que je ne l'ai pas vu, mais de ce que j'ai lu et ce que beaucoup de gens disent, pour ceux qui l'ont vu, c'est son vrai premier long métrage qui s'appelle « La nuit des alligators » en 1967. Et ça, j'aimerais bien qu'un éditeur français puisse le sortir, parce que le film, que ce soit en Angleterre ou même à l'étranger, jouit d'une excellente réputation qu'il reste malheureusement invisible aujourd'hui. Et c'est bien dommage. Et pour revenir sur La chasse sanglante qui sort chez Le chat qui fume, profitez-en pour regarder l'une heure de bonus de Eric Peretti. Eric Peretti, on l'a souvent vu à l'Extrême Festival à Toulouse. Hein. Il vient quand Frédéric Thibault l'a vu. Il est vraiment, vraiment passionnant, ce garçon. En plus, il est passionné par l'exploitation des films, un petit peu de chercher à comprendre comment ils sont sortis, dans quel circuit, dans quel pays, sous quel titre et pourquoi ils ont été bloqués à tel moment. Et il fait un bonus absolument passionnant sur cette partie-là de l'exploitation de La chasse sanglante, même peut-être plus que la qualité réelle du film qui est absente. Mais en tout cas, il est passionnant à écouter dans ce bonus de ce film qui sort, je vous l'ai dit, La chasse sanglante pour la première fois chez Le chat qui fume de Stéphane Bouillet. Donc on parlera de plus en plus du chat qui fume dans les prochaines émissions, parce que ça reste quand même l'un des éditeurs les plus passionnants du moment. 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
1: Bonsoir à toutes, bonsoir à tous, il est 18h et vous écoutez Radio Radio. 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Bonne soirée et belle nuit!

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0: on va passer au DVD et on va parler de David Lean et de ce très beau film qui est Vacances à Venise.
1: Oui, Summertime en anglais de 1955, qui est, je dirais, le dernier film intimiste, je ne sais pas comment on peut dire, petit film, petite romance, avant les gros films qu'il va faire après, Le Pont de la Rivière Kwai. Dans le désordre, hein, Docteur Jivago.
0: La fille de Ryan.
1: La fille de Ryan, Laurence d'Arabie, pardon.
0: Et la route des Indes.
1: Et la route des Indes, que, moins la route des Indes, mais que tous les gens connaissent, qu'on soit cinéphile ou pas, c'est des films qui sont passés plein de fois à la télé, qui continuent de passer. Et qu'on connaît David Lean, beaucoup de gens connaissent David Lean à travers ces films-là. Et moins sa carrière avant 55, que ce soit Le Mur du Son, Chaussures à son pied, ou les adaptations de Dickens, je pense à Oliver Twist ou Les Grandes Espérances, qui a marqué le cinéma anglais et qui sont des magnifiques films. Et ce Summertime, donc, qui, je dirais, clôt un peu une façon de faire du cinéma, bon, ces grosses productions, mais qui, malgré le spectacle, le côté grandiose, tout ça, il y a toujours des personnages et de l'intime, comme dans tous ces films. Et ce Summertime, donc, comme tu l'as dit, se déroule s'appelle Vacances à Venise en français, est un film somptueux pour plein d'aspects, notamment déjà le sens de la mise en scène de David Lean, très simple mais avec des très beaux cadres, aidé par la photo de Jack Hilgard, hein, qui fera Soudain l'été dernier, pour citer un film, et qui magnifie la ville de Venise. Pour tous ceux qui sont allés à Venise, ça reste quand même une ville magnifique, et toujours à la fois étrange aussi, mais splendide. Et je trouve que le cinéaste sait capter l'atmosphère de cette cité. À la fois, ça pourrait faire carte postale, mais c'est aussi la façon dont le personnage principal féminin, Jane Hudson, jouée par Catherine Hepburn, c'est une Américaine, découvre cette ville comme d'autres ont découvert, européens ou pas, cette ville magnifique. Et on sent qu'il l'affine de son point de vue aussi. Et on va suivre cette femme, donc américaine, seule, qui loue une petite pension, tout ça, et va, au fil du film, on va découvrir ce personnage, alors de manière très subtile, parce que c'est là aussi la force du film, c'est Catherine Hepburn qui est fabuleuse, hein, qui est impériale dans ce rôle de jeune femme célibataire, qui va passer par tous les registres, à la fois l'emballement, la joie, la tristesse, l'agacement, la maladresse, l'euphorie. Et Catherine Hepburn, à travers son style de jeu, toujours très, très subtil, c'est-à-dire à travers un regard, un sourire, une larme, enfin n'importe quoi, elle nous fait comprendre son personnage. Et il y a un moment donné, dans le film, elle est seule sur une terrasse, de la pension, où elle venait de discuter avec un couple, une jeune femme qui était tombée amoureuse d'un peintre. On sent que quelque chose s'est passé dans sa vie aux États-Unis, une sorte, peut-être une rupture, c'est jamais dit, mais on sent quelque chose de ce genre. Elle se sent seule, elle va parcourir les rues, et puis au détour d'un café sur la place Saint-Marc, va rencontrer un Italien. Un peu par hasard, il se passe rien. Et puis, par hasard aussi, en se promenant toujours dans ces méandres de Venise, va tomber sur une boutique d'antiquaire avec un verre de Murano rouge. C'est très bien filmé, cadre dans le cadre, là, cette lumière, ce technicolor fabuleux. Et elle va retomber sur cet homme italien. Et une histoire d'amour va naître pendant cette rencontre. Et qui ne va pas être de tout repos, tout facile, puisque on va découvrir des choses sur cet Italien qui s'appelle Renato, joué par Rossano Brazzi, qui est pas un acteur très connu, mais qu'on a vu aussi dans La Comtesse aux pieds nus, voilà. Et cet homme qui est un antiquaire n'est pas toujours très honnête avec Catherine Hepburn. Hein, il présente des personnages comme étant son salarié, puis on va se rendre compte qu'en fait c'est son fils, donc elle comprend qu'il est marié. Donc elle est gênée, elle ne comprend pas trop pourquoi il ne lui a pas dit la vérité. Pareil sur le verre de Murano qui serait une antiquité du 19e et tout ça. Puis à travers des touristes américains qui font le tour d'Europe, vont ramener le même verre, donc elle se sent trahie. Et donc tout le film traite de ça, à la fois de la trahison, de la confiance qu'on peut donner à quelqu'un. Et puis cette femme qui, seule, en fait, croit beaucoup en cet homme. Et puis elle va décider de repartir plutôt que prévu de Venise, en se disant qu'avec cet homme, il ne se passera rien. Et donc, ça donne un film, ce qu'on appelle un mélodrame, mais très, qui n'est jamais appuyé. Et ça donne des séquences, des situations bouleversantes, parce qu'à travers la photo, les lumières, le technicolor, tout ça, Bah, c'est un cinéma effectivement d'une époque qu'on ne reverra plus, voilà, qui fait partie de l'histoire du cinéma. Aujourd'hui, même si les Américains soignent toujours quand même dans l'ensemble leur film, on n'a pas la densité scénaristique qu'on a dans ce film-là. Les actrices, il y a toujours de grandes actrices aussi aux États-Unis, mais là, Catherine Hepburn, franchement, moi j'avais vu dans d'autres films, hein, on a vu énormément de films, Africa Queen et tout ça, mais là, je la trouve magnifique, elle est superbement bien filmée. Je crois d'ailleurs qu'elle disait que c'était un de ses films préférés de sa carrière. Peut-être la relation avec David Lean, un homme peut-être assez anglais, très, très british. Hein, y a un petit documentaire, un petit interview dans les bonus sur sa carrière de 20-30 minutes, qui est assez sommaire, mais qui un homme très, très calme, qui prend son temps lorsqu'il répond aux questions. J'avais jamais vu, moi, d'interview de David Lean. En tout cas, c'est tout un cinéma que j'aime parce qu'il est plein, il est complet, sur tous les registres, l'esthétique, le jeu des acteurs. Il y a même un petit garçon là, qui, je pense, a été trouvé dans la rue, on ne sait pas trop, qui est extraordinaire dans le film. Voilà, c'est bouleversant, notamment le final sur le quai de la gare SNCF, enfin la gare ferroviaire, pardon, où va se jouer des choses très belles. Moi, je trouve que le film est grandiose. Enfin, voilà, c'est, j'aime quand le cinéma comme ça est, comment dirais-je, très enlevé et qui n'hésite pas à jouer sur les sentiments, mais de manière très douce et très subtile. Donc voilà, c'est un très grand film que je n'avais jamais vu. Hein, c'est une découverte pour moi. C'était un David Lean que je n'avais jamais vu et que je ne regrette pas parce que voilà, c'est tout ce que j'aime dans le cinéma. Enfin, c'est-à-dire que l'émotion pure, quoi. Tout est là. Et puis de revoir Venise aussi, on pensait à tellement de peintres qui ont peint Venise. Je pense à Turner. On repense aussi à Mort à Venise de Visconti lorsqu'il filme cette entrée là, de la mer vers les canaux. Voilà, c'est vraiment resplendissant, bouleversant. Et moi, j'ai pas d'autre chose à dire parce que c'est le genre de film qui est sorti donc l'été dernier. Donc on en parle seulement maintenant, hein, mais c'est mieux vaut tard que jamais.
0: Faisait trop chaud cet été.
1: Oui, ben en tout cas, voilà ce Vacances à Venise dans Summertime de 1955 chez Carlotta, hein, je précise, est un magnifique film, un chef-d'œuvre comme il est mis dans les bonus. Voilà.
0: Merci, merci beaucoup, Frédéric. Crier, crier, crier, crier, crier, crier, crier, crier, crier, crier, crier, crier, crier.

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Et on part en Angleterre en 1970 pour parler du dernier film de Basil Dardon. C'est un événement dans la collection MacMahon que dirige Jean-Baptiste Torret. C'est pas la première fois qu'il s'intéresse à ce réalisateur anglais parce qu'il avait déjà sorti un Cinoble tueur qui s'appelait The Gentle Gunman et puis surtout un film qui fait penser un peu au film de Ken Russell puisque ça s'appelait The Minebender au bord du gouffre. C'était aussi des expériences à l'intérieur d'une cuve. C'était un film qui datait de 1963. Alors, Basil Dardon, c'est un cinéaste anglais extrêmement important. Il a beaucoup tourné. Il a commencé à tourner en plein Blitz anglais en 1942. On peut dire que son premier coup de maître, c'est l'un des sketchs qu'il va réaliser pour Au cœur de la nuit, film de 1945, qui est co-réalisé notamment avec Alberto Cavalcanti. Le sketch s'appelle le cocher de Corbillard. Et on va voir déjà tout de suite un petit peu la maîtrise technique, comme bon nombre d'ailleurs des techniciens anglais, qui viennent à la fois de l'école du documentaire, mais qui ont un savoir-faire absolument excellent. Donc, par la suite, ça va être une série importante de films pour Basil Dardon, dont un certain nombre, on a pu les voir soit à l'époque sur Ciné Classique, qui passait pas mal de films anglais, soit il y en a un certain nombre aussi qui commencent à être distribués en France grâce à des éditeurs comme Tamassa, qu'on a sorti, voire Canal+, Studio Canal+, ou même maintenant la collection qui appartient aussi à Canal+, MacMahon. Alors, pour vous en citer quelques-uns que je vous conseille vraiment, que vous pouvez trouver en France, il y a La Lampe Bleue, qu'il a fait en 1950, qui est un film tout à fait remarquable. Mais il y en a un autre surtout qui est hyper important, qui est peut-être, et c'est ce que dit en tout cas le réalisateur qui Christophe Gans, qui intervient dans les bonus, puisqu'il fait 50 minutes sur Basil Dardon. Donc c'est plutôt intéressant de voir Christophe Gans parler du cinéma anglais et de ce metteur en scène là. Et il a tout à fait raison quand il parle de La Victime, 1961, le film qu'il a fait avec Dick Bogart. Film qui stigmatisait la communauté homosexuelle de Londres dans une Angleterre très réac et arriérée. Donc c'est absolument génial. Mais il y a le Hold Up à Londres, pour ceux qui ne l'ont pas vu, qui est un modèle du film policier. Accusé, levez-vous aussi, qu'il a fait, qui est très bon. Enfin, vous verrez, il en a fait quand même beaucoup et... Il s'est installé dans le paysage anglais. Je le redis à chaque fois, mais le cinéma anglais a été maltraité par la critique française. Beaucoup des gens de la nouvelle vague, notamment les auteurs au quai du cinéma, ont réduit le cinéma anglais uniquement à la période hitchcockienne des années 30. Et c'est bien dommage, puisqu'on s'aperçoit encore aujourd'hui, en découvrant tous ces films des années 50-60, que le cinéma anglais était d'une grande richesse. Alors, Basil Dardon, ce film-là, La seconde mort d'Harold Pellman, c'est un film important, parce que c'est son dernier film, malheureusement. Et là, je vais spolier quelque chose. Alors, si vous écoutez, vous baissez le son de la radio et vous reprenez 30 secondes après... ce film parle d'Harold Pellman, qui est interprété par Roger Moore, qui va donc avoir un accident de la route. Il va être déclaré cliniquement mort jusqu'à ce qu'un second souffle apparaisse et qu'en fait, il échappe de peu à la mort. Il revient parmi les vivants. Et à partir de là, le récit va traiter le problème du double, puisque très vite, il va s'apercevoir qu'il y a deux Harold Pellman qui vivent aussi à la City, puisque le film se passe entièrement à la City, dans le quartier des affaires anglais, en ce début des années 70, donc un pays économiquement fort, qui va connaître dans les années à venir, bien sûr, les crises successives et que la société anglaise va traverser sous le règne du Premier ministre Thatcher. Mais là, on est encore dans une période assez dorée. Donc, ce film est tiré d'un roman qui s'appelle L'étrange cas de Monsieur Pellman, qui avait été écrit par Anthony Armstrong. L'adaptation a été faite par Brian Forbes et Basil Dardon. Brian Forbes, qui était aussi un cinéaste anglais. Et c'est Roger Moore qui a été choisi. Roger Moore, qui est dans une période un petit peu...
bâtarde, puisqu'il vient de connaître des gros succès à la télévision comme Le Saint. Sa carrière cinématographique, il a tenté Hollywood, ça n'a pas vraiment marché. Et le rôle de l'agent 007 n'est pas encore proposé, ça n'arrivera que 2 ou 3 ans plus tard. Donc, période un petit peu autour des 40 ans. Il va s'apprêter aussi à faire Amicalement Vôtre avec Tony Curtis. C'est plutôt un beau gars, quelqu'un qui a une belle prestance. On peut comprendre pourquoi il a été choisi pour les 007. Et il va endosser avec beaucoup d'élégance le rôle d'Harold Pellman. Et d'ailleurs, il est tout à fait excellent. Et dans sa biographie, Roger Moore a toujours déclaré que c'était son film préféré. Un petit peu le film ultime qu'il avait tourné et une entente parfaite avec Basil Darden. Alors, comme je le disais tout à l'heure, le film commence par un accident de la route dans une scène assez incroyable qui est tournée donc sur une espèce de rocade londonienne qui amène donc tous ses employés de la City à leur domicile. Et c'est sur cette même route que Basil Darden, le grand Basil Darden, trouvera la mort en 1971 dans un accident de la route. Ce qui est assez incroyable dans l'histoire du cinéma, de filmer à la fois un film comme ça qui parle de ce sujet-là et de mourir quelques mois plus tard, comme Julien Duvivier. D'ailleurs, il y a quelques cinéastes comme ça qui ont été tués par un accident de la route et c'était le cas de Basil Darden. Donc, le film bénéficie d'une excellente photo de Tony Spralling dans ce Londres du début des années 70. Et ça va faire un film très étrange, puisque le thème du double a souvent été traité au cinéma, dans le cinéma. Hein. Il suffit de penser à Faux-Semblant, à Vertigo, à Sister de Palma. Donc là, c'est une nouvelle variation du double. Et c'est très passionnant de voir comment, dans sa mise en scène, Basil Darden nous amène comme ça sur le terrain de l'étrange, puisqu'en fait... très vite, le personnage de Harold Pellman va découvrir que son double agit un petit peu contre lui, créant des situations assez incroyables et énigmatiques. Et c'est ce qui fait d'ailleurs toute la force de ce film. Certains le trouveront un petit peu statique, un petit peu bavard. Moi, j'ai pas trouvé. J'ai trouvé que Basil Darden s'en sortait plutôt bien. Hein. Il s'est donné du rythme, des accélérations quand il veut. On voit aussi un petit peu comment il filme donc la vie personnelle de ce personnage, la rigidité de ce personnage anglais hein, qui est vraiment le type avec son chapeau melon, son parapluie, l'élégance anglaise, tout le style anglais. Ça donne d'ailleurs quelques scènes tout à fait remarquables. Voilà, donc c'est une vraie curiosité. Le film est sorti en France que 10 ans après, en 1980. Donc, vous voyez, il n'y a pas eu de sortie française au moment de sa sortie en Angleterre en février 70. Il est présenté, bien sûr, par Jean-Baptiste Torré, qui fait 8 minutes, comme d'habitude, dans la présentation de ses films, et qui est toujours bon. Et puis, là, je vous le disais tout à l'heure, c'est Christophe Gans, donc réalisateur du Pacte des Loups et ancien membre de Starfix, qui se colle à l'exercice de nous faire et de parler de Basil Darden et de qui était Basil Darden. Et comme toujours, il s'en sort plutôt très bien. Donc, courez acheter ce nouveau Mac My Day et bravo encore à Jean-Baptiste Torré de, grâce au fonds Canal+, qui est énorme en termes de cinéma anglais, de nous permettre de découvrir ces films. 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

0: Bonsoir à toutes, bonsoir à tous, il est 18h sur Radio Radio. Au programme ce soir, 19h pour 35 mm de plus, votre émission de cinéma, chronique DVD et hommage en tout genre. 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
16: Bonjour à toutes et à tous. Aujourd'hui, nous discutons avec l'écrivain Vincenzo Latronico pour parler de son roman Les Perfections, paru chez Gallimard. Vincenzo Latronico habite à Milan, donc nous avons choisi d'être à distance. Vincenzo Latronico, bonjour.
17: Bonjour.
16: Alors, si je me trompe pas, vous êtes dans une chambre d'hôtel à Paris. Est-ce que cette chambre d'hôtel est un peu esthétique ou en tout cas, est-ce qu'il y a de quoi de faire une belle story Instagram ?
17: Je ne voudrais pas faire un displaisir à mon éditeur, mais pas autant que ça.
16: Bon, si je parle de la chambre d'hôtel, c'est parce que vous êtes romancier, vous avez publié plusieurs romans en Italie, dont Les Perfections, qui a été particulièrement remarqué puisqu'il a été sélectionné pour l'International Booker Prize en 2025. Depuis, le roman a été traduit dans de nombreuses langues et poursuit son succès. C'est un livre court qui parle de vie contemporaine prise dans les images, les villes que l'on habite, comme Berlin, pas tellement pour l'amour de l'Allemagne et de sa langue, mais parce que Berlin est devenue l'une des grandes scènes imaginaires de la vie cool, une vie où l'on vient chercher de la liberté, des marges, de la nuit, du possible et parfois surtout l'image de tout cela. Le roman raconte l'histoire d'Anna et Tom, un jeune couple italien installé à Berlin. Ils sont web designers, ils travaillent à distance, ils vivent dans un appartement lumineux, aiment les plantes, les objets bien choisis, les jolis meubles danois de préférence. Ils sont entourés d'amis internationaux, bien entendu, des amis qui changent au gré des départs des uns et des autres. Car il s'agit bien d'un monde social très mobile, gagné par les images, les voyages, les expositions branchées, les brunchs après le marché. En bref, Anna et Tom vivent une vie que beaucoup ont appris à désirer. Alors ce roman pose une question forte qui s'adresse à chacun. Que reste-t-il de la liberté lorsque nos désirs les plus intimes ont déjà été formés par des images de la vie libre ? Alors ce qui m'a frappé en lisant votre livre, c'est que vous ne jugez pas brutalement Anna et Tom. Vous les décrivez dans leur conformisme, leur contradiction, leur bonne volonté aussi. Et c'est peut-être pour cette raison que ce livre est assez troublant, c'est parce qu'il nous place devant des personnages où finalement on leur ressemble beaucoup. Vous comme écrivain, moi comme enseignant-chercheur, nous sommes socialement pas très éloignés d'Anna et Tom. On pourrait même presque les croiser dans une salle d'exposition ou un vernissage.
17: Oui, justement, je crois que cet effet est dû à... C'était quelque chose que j'ai recherché quand j'étais en train d'écrire ce roman. Je crois qu'un des points de départ que j'avais eu, j'ai vécu à Berlin pendant très longtemps, même si ma vie n'était pas aussi cool que celle de Anna et Tom, mais je fais partie d'une des deux générations qui ont pu, vers le début des ans 2000, dire, bon, ok, je vais me réinventer à Berlin. C'est une ville vraiment pas chère, où il est très facile de trouver un petit job, une petite chambre à très peu de sous, et imaginer un futur de liberté qui, très souvent, ne va pas après être à la hauteur des expectations. Et bon, quand j'ai commencé à écrire ce roman, je l'imaginais comme une sorte de portrait collectif des gens qui étaient autour de moi, de mes amis, de mes connaissances. Et dans un certain degré, ce l'est, parce que même si bon, c'est un roman, c'est une œuvre de fiction, ce qui, l'intrigue n'est passée à personne. Tous les détails sont volés de la vie de quelqu'un, de la mienne ou de ce que je connais ou d'anecdotes que j'ai entendues. Comme si les personnages, finalement, sont une sorte de composite portrait, je n'aime pas le mot génération, mais disons d'un groupe de personnes qui venait de toute l'Europe, parce que Berlin, à cette époque-là, était aussi un phénomène, je trouve, très européen. C'est une des choses qui me fascinait à essayer de le représenter. Et pour ce que vous dites de l'absence de jugement, qui aussi peut-être encourage les lectrices et les lecteurs à se revoir dans ce que j'écris, ben, c'est quelque chose qui me vient en fait en négatif du modèle de ce roman, parce que Les Perfections est une réécriture très très proche, c'est-à-dire très très adhérente à l'original, de Les Choses par Georges Perec. Et comme il parlait d'un jeune couple qui travaillait dans la recherche de marché à Paris dans les années 60, après une révolution médiatique qui était celle de la publicité, Je n'ai fait que transposer, en effet, la structure du roman de Perec à Berlin et voir ce qui se passait. Avec une différence, c'est que Perec, justement, avait une idéologie, avait une vue du monde marxiste qui lui permettait de juger Jérôme et Sylvie comme des fous qui s'étaient fait arnaquer par le capitalisme et qui ne seraient jamais contents. Tant que moi, je n'ai pas cette perspective-là, le manque de satisfaction que mes personnages ont, c'est le mien aussi.
16: J'allais évidemment vous parler de Perec et de ce couple Jérôme et Sylvie. Moi, d'ailleurs, j'ai lu votre livre quand j'ai vu l'affiliation avec Perec, parce que c'est un livre qui m'avait beaucoup marqué. Et moi, je me souviens d'une chose, c'est que Jérôme et Sylvie, ils désirent en tout cas une vie d'objet, de confort et de raffinement. Ils se pensent plutôt libres, assez différents de la masse, mais finalement, ils ont intériorisé les formes dominantes de l'ambition sociale. Et ce qui m'avait beaucoup frappé, c'est que ce couple est contemporain de la guerre d'Algérie. Sauf que l'histoire, elle est là, tout près d'eux, mais elle demeure toujours absente de leur vie, comme si elle était un peu irréelle. C'est-à-dire qu'en fait, la guerre d'Algérie n'entame pas vraiment leur vie. Ils passent complètement à côté. Est-ce que, parce que dans votre couple, ici, chez Anna et Tom, ils ne sont pas indifférents à l'histoire, mais est-ce que c'est une peur que l'on peut avoir de rater l'histoire, de ne pas être conscient des drames que nous traversons?
17: Je crois qu'il y a deux éléments dans cette question. Le premier, c'est que malheureusement, bien sûr que oui. On le fait tous, on le fait constamment. Quand je vivais à Berlin, j'étais à quelques centaines de kilomètres d'un pays qui était en guerre, et bien sûr, tu n'y pensais pas du tout. J'avais des amis à Kiev, et eux aussi, souvent, quand ils pouvaient, quand il n'y avait pas des attaques, ils n'y pensaient pas. Les Italiens, mais aussi les Français, ne passe pas toute la journée à penser aux centaines, aux milliers d'émigrants qui meurent chaque saison dans le Méditerranée. Et dans une certaine mesure, c'est tout cela est ce qui fait l'histoire. Mais d'une certaine mesure, c'est nécessaire pour survivre, pour ne pas perdre son équilibre, de ne pas penser constamment à ça. Mais ce qui me frappe aussi, c'est que bien sûr, aujourd'hui, on est très encouragé à faire ça et il n'y a pas une force qui contrebalance ce désir de mind your own business, qui a quelque chose de très naturel, je trouve. Et il y a quelque chose qui m'a beaucoup frappé, qui m'a été dit par un lecteur anglais l'année dernière. C'était pendant une présentation et au moment des questions, il avait dit, j'ai quelque chose qui est plus une remarque qu'une question. Et il avait dit, je trouve que ce roman, en fait, c'est un deuil du 1968 par la génération qui n'a pas vécu. Et ça m'a beaucoup frappé parce que c'est exactement correct. C'est-à-dire que les millénials, les gens dont mon roman parle, moi-même, ont grandi avec l'idée qu'une sorte de activité politique était partie de la vie active et collective de n'importe quel citoyen. Et c'est quelque chose que je trouve dans les dernières 20 ans a beaucoup perdu son rôle, au moins pour les gens qui ont maintenant, après les 30, entre la moitié 30 et la quarantaine d'années. Les plus jeunes sont en train de changer de ça. Et alors du coup, il n'y a plus cette curiosité ou ce sens de devoir qui contrebalance l'idée qu'il faut en fait être mind your own business et ne pas penser à l'histoire qui arrive. Mais l'histoire arrive tout le temps et bien sûr, on veut pas, on préfère de aller faire nos courses et faire notre yoga et jouer avec nos chats.
16: Alors justement, il y a quand même une différence assez importante aussi, c'est que finalement, Anna et Tom, ils ne sont pas indifférents au monde, ils ont une sensibilité politique, ils se laissent toucher d'ailleurs par certains drames, en particulier, ils sont rattrapés par l'histoire, mais sous la forme encore une fois d'images. On parle notamment de la crise migratoire de 2015 et cette célèbre photographie d'un enfant qui était noyé sur les côtes turques. Donc le monde arrive vraiment à eux sous la forme d'images. Ils voudraient bien faire quelque chose, mais leurs compétences qui sont normalement assez bien payées dans le monde du travail s'avèrent finalement assez inutiles sur le terrain concret de l'urgence politique. Donc là, il y a un paradoxe qui est assez grand, c'est le fait de passer à côté de l'histoire alors qu'on est en même temps constamment exposé aux images désolantes du monde.
17: Je crois que les deux choses sont la même chose en fait, parce que je crois que cette exposition à des images qui ne donnent pas quelque chose d'immédiatement compréhensible à faire. On ne sait pas comment s'activer. Il y avait jusqu'à mon premier roman, par exemple, qui est paru en 2006, il parlait de la grande mobilisation collective mondiale qu'il y avait eu en 2001 pendant le G8 de Gênes, qui s'est très mal passé. La seule chose qui est arrivée après cette grande manifestation est qu'un jeune homme a été tué par la police italienne. Et je trouve qu'après ce moment-là, c'est comme si on avait arrêté ou beaucoup abandonné l'idée de trouver une organisation collective pour faire quelque chose. Et alors, on peut combattre des batailles qui sont très proches pour faire un part, pour réouvrir une école. Mais tant que tu vois ces images des atrocités qui sont très lointaines, il te manque il leur manque, mais je crois qu'il nous manque à moi aussi, les instruments, les outils pour dire ok, quoi faire, qu'est-ce qu'on peut faire. Alors bien sûr, il y a cette sorte de désir en un homme de participer, de faire quelque chose, parce que c'est aussi le mode de vie qu'ils ont appris, mais ils ne savent pas quoi. Et justement, ils essayent, ils font des petits, ils essayent de faire un beau graphisme pour un vocabulaire allemand-arabe, mais bien sûr, c'est pathétique, parce que il leur manque même le langage de l'action politique.
16: Ouais, c'est ça la différence peut-être avec 68, où chacun avait entre guillemets une espèce d'organisation politique qui organisait l'indignation, qui organisait la lutte politique, alors que là, ils sont un peu démunis, quoi. En fait, ils ont que leur indignation comme moteur d'action, et puis finalement, ils ne se sentent pas tout à fait compétents, c'est bien cela.
17: Oui, justement, c'est parce qu'ils pensent en forme individuelle et pas en forme collective. Je trouve que déjà en 68, il y avait beaucoup, on était beaucoup plus habitués à se penser en tant que part d'une collectivité, que ce soit un parti politique, que ce soit un mouvement, que ce soit une religion même. Et je trouve que c'est très intéressant cela par rapport spécifiquement à Berlin, parce que, bien sûr, Anna et Tom et tous les personnages qui les entouraient, qui étaient français, qui étaient américains, qui étaient grecs, on ne sait jamais en fait d'où viennent Anna et Tom. Et je l'ai laissé délibérément un peu flou, parce que je voulais qu'ils représentent un peu cette sorte de collectivité européenne qui se trouvait à Berlin. Et on disait très souvent, on parlait de la communauté expat. Mais en fait, ce n'est pas vraiment le même trait de communauté qu'on aurait pu utiliser avant, parce que c'est une communauté de consommation. C'est comme la communauté Apple. On y rentre si on achète un produit Apple et on en sort si on le jette à la poubelle. La communauté expat n'est pas quelque chose dont on fait partie profondément. C'est quelque chose dont le prix d'entrée est un ticket EasyJet et aussi le prix de sortie. Et alors justement, il manque des réseaux et du sens de appartenance peut les motiver à faire quelque chose de concret.
16: Alors je poursuis le rapport avec Pérec, et notamment, finalement, au fond, bon, chez Pérec, il y a clairement le désir de choses, le désir matériel, de signes de réussite, d'un certain confort. Chez Anna et Tom, il y a toute une forme de vie, en réalité, qui est engagée. Il y a toute une vie désirable, qui et pas seulement matérielle, qui est finalement désirée par ces deux personnes. Qu'est-ce qui a changé? Alors, vous avez commencé à le dire un petit peu, mais qu'est-ce qui a changé entre l'époque où écrit Georges Pérec et maintenant, est-ce que finalement, au fond, on a un capitalisme qui s'est radicalisé, qui finalement ne fabrique pas seulement le désir de choses, comme dans les années 60 avec Pérec, mais aussi le désir de certaines vies?
17: C'est exactement ça. En fait, je trouve très intéressant le fait que j'ai pu actualiser le roman de Pérec simplement en transformant les symboles. C'est-à-dire qu'au lieu des chaussures anglaises en cuir faites à la main, je leur fais acheter des plantes tropicales comme des monstera pour leur appartement. Ou au lieu des cigares, c'est du vin naturel. Mais en fait, les mécanismes sont toujours les mêmes. Et le fait que les mécanismes sont les mêmes prouve aussi qu'il n'y a pas eu de grande révolution numérique. Les mécanismes du capitalisme dont ils sont objets sont les mêmes, mais comme vous le disiez justement, sont aussi plus vastes et plus radicalisés. Pour utiliser une expression que je crois qu'originairement signifiait quelque chose d'assez près de ça, c'est comme s'il y a eu une extension du domaine de la lutte, c'est-à-dire que les mêmes mécanismes qui géraient le désir d'un pull ou d'un sofa ou d'un appartement s'est extendu à gérer aussi le désir d'apparaître dans un certain côté politique ou de se voir sa sexualité, par exemple, comme plus non conformiste que ce ne l'est vraiment. Mais les mécanismes sont les mêmes, sont les mécanismes de distinction.
16: Alors, je ne veux pas trop projeter mes propres idées dans la lecture de votre livre, mais on a des personnages dont la vie paraît tout à fait libre. Elle paraît bon, plutôt cultivée, désirable. Mais finalement, au fond, les désirs, ce ne sont jamais les leurs, quoi. C'est-à-dire que ce sont toujours des désirs qui sont formés par des images sociales et qui, de fait, ne leur appartiennent pas vraiment.
17: Mais est-ce que cela n'est pas vrai de tous les désirs, toujours, sauf les plus... basique, le désir de dormir, l'attraction pour quelqu'un ou la faim. Est-ce que les Romains avaient un désir authentique pour des togas dont cette couleur particulière, dont je ne connais pas le nom en français, qui était très chère? Ça aussi, c'était un mécanisme de conformisme. Je crois que seulement ce qui a changé, c'est que ce mécanisme est de plus en plus répandu à des autres secteurs de notre vie.
16: Ouais, et que la pression se fait peut-être encore plus forte. C'est-à-dire que ici, bon, si je prends la question de, enfin, d'ailleurs, de façon générale, moi, une chose qui m'a frappé, c'est que ils sont assez modérés, en fait. Ils vivent un peu modérément tout ce qu'ils font, quoi. C'est-à-dire que il n'y a pas beaucoup d'éclat dans l'existence d'Anna et Tom. On a commencé à évoquer brièvement leur sexualité. Elle est un peu triste et sans mystère. Leur sociabilité, leur vie de tous les jours, finalement, n'est pas très triomphante.
17: Je sais, et c'est quelque chose que les gens qui doivent vendre ce livre me disent toujours de ne pas dire, parce que ce n'est pas très sexy. Mais en fait, les protagonistes sont très normales, un peu privilégiés. Ils n'ont pas de grands traumas ou de grands drames dans leur vie. Mais justement, ils ne l'acceptent pas exactement. Ils aimeraient peut-être être un peu plus exceptionnels. Et ils suivent à la lettre les instructions de comment obtenir une bonne vie, les instructions qu'ils ont eu de leur environnement, de la société, comme on le sait tous, ils sont des conformistes, comme vous le disiez avant. Et après, ils sont assez déçus que ces instructions ne les rendent pas heureux.
16: Alors moi, je trouve que c'est la grande force de votre livre, justement, c'est d'avoir une existence assez banale, assez normale, quoi. C'est ce qui rend, je trouve, l'histoire assez très, très puissante. Alors, il y a des descriptions très précises, souvent assez ironiques, hein, de ces formes de vie qui sont capturées par la puissance des images et des réseaux sociaux. Alors, on l'a déjà dit, c'est en partie de notre vie, hein. Le brunch après le marché, l'expo, la monstera qui est dans le salon, la cafetière, la bouilloire design, etc. Alors, vous avez déjà un peu évoqué cette question, mais alors, comment vous avez travaillé pour écrire ce livre? Comment vous êtes documenté?
17: Je crois que ça n'a pas été un travail de documentation conscient. J'entends souvent dire que les écrivains doivent avoir surtout un bon oreille pour capturer le dialogue. Moi, je n'ai pas du tout un bon oreille, c'est-à-dire c'est aussi une des raisons pour lesquelles il n'y a pas de dialogue dans le livre, parce que je ne suis pas très bon à l'écrire, mais je crois que j'ai un bon oeil, c'est-à-dire que j'observe toujours en détail mes environnements. Et peut-être c'est aussi un effet du fait que j'ai travaillé pendant plusieurs années comme critique d'art. Et c'était à l'époque où les magazines n'étaient que en papier. Et ben, c'était pas très souvent qu'on pouvait imprimer une photo d'une expo, ou plus qu'une photo d'une expo, avec la recension. Alors les premières leçons que j'ai eues de mon éditrice, c'était que je devais décrire. Parce que la critique d'art n'est pas que une opinion sur une exposition, mais c'est aussi partie de la documentation. C'est-à-dire que tous les gens qui ne pourront pas aller à cette exposition en personne devront savoir de quoi il s'agissait seulement en lisant le texte. C'est-à-dire, il fallait décrire. Et avec les années, en travaillant, je me suis rendu compte que je l'aimais beaucoup. Et que très souvent, avec une description bien calibrée ou bien étudiée, il était possible de communiquer aussi une impression, une opinion, un jugement, sans devoir l'expliciter. Et c'est ce que j'ai essayé de faire avec mes descriptions. Vous avez dit, justement, j'en suis heureux parce que c'était mon but, qu'il y ait de l'ironie ou de la tristesse dans quelques-unes de ces passages. Mais en fait, ce n'est que des descriptions de détails de ceux qui sont les aventures de leur vie.
16: Alors, je disais dans une de vos interviews que vous avez eu un peu de mal à écrire ce roman. Quelque chose qui a résisté, puis vous avez fini par rendre le texte à votre éditeur sans trop y croire. Alors, quels étaient ces doutes et même si vous avez douté, hein, qu'est-ce qui vous a, a aidé à continuer à écrire malgré vos hésitations?
17: C'est un roman très non conventionnel, comme je le disais. C'est, si, sans rien savoir, on disait à un éditeur, bien, voici mon nouveau roman, ça n'a presque pas d'intrigue, ça a des personnages qui ne sont jamais décrits et qui ne parlent jamais. Et en fait, c'est la réécriture d'un roman d'il y a 60 ans. Tout cela n'est pas très sexy. Mais c'est aussi parce que j'ai beaucoup travaillé pour trouver cette forme, parce que ce qui m'intéressait justement avait à faire avec la façon où nos vies ont été changées par la quote-unquote révolution numérique, mais ce n'est pas des grands éléments. C'est-à-dire, ce n'est pas une histoire d'Internet, de quelqu'un qui est arnaqué par quelqu'un qu'il rencontre sur Tinder ou de quelqu'un qui fait beaucoup d'argent avec des bitcoins. Cela sont des grandes intrigues, vous voyez, des grands drames. Ce qui m'intéressait, c'est comment notre vie a changé en ces petits détails, dans la façon où nos appartements, ou nos vies sexuelles, ou nos idées politiques ont été altérées par cette constante flux d'images qui nous arrive dès qu'on se lève le matin, quand on attend l'autobus, quand on va aux toilettes. Et les effets que cela a dans la graine quotidienne de notre existence sont très petits. Et j'avais essayé pendant plusieurs années d'écrire quelque chose qui puisse capturer tout ça, mais le roman, disons, traditionnel, le roman balzacien, avec la grande intrigue, justement, il y a une grande intrigue. Et tout ce qui est sur le background, c'est comme si ça se voyait pas, parce qu'il y a quelque chose qui se passe sur la scène. Et du coup, la seule façon que j'ai trouvé pour écrire cette histoire, c'est d'enlever ce qui se passe sur la scène et de ne laisser que les fonds, les détails de la vie quotidienne. Et cela, bon, je craignais que ce n'était pas évident pourquoi un livre comme ça aurait pu être intéressant. Ça a l'air très ennuyeux. Ça commence avec 8 pages de description d'un appartement que je me rends compte, c'est beaucoup à demander à un lecteur ou une lectrice.
16: Alors ça marche, ça fonctionne très très bien, parce que on regarde, et en fait ce sont des images très parlantes. Alors évidemment ça appartient à certains milieux sociaux, très, très évidemment, mais ça parle, je trouve, très, très fortement. Alors d'ailleurs, enfin, le succès de ce livre est considérable. Qu'est-ce que ça a changé pour vous de voir, voilà, un livre qui est traduit dans de très nombreuses langues? Comment vous avez reçu, comment vous avez été transformé peut-être aussi par cette réception très enthousiaste du public?
17: C'était, je suis encore en train de le comprendre, c'est-à-dire que c'était très, très inattendu. Le roman a paru en italien en 2022 et en français aussi dans sa première édition en 2023, ainsi qu'en Allemagne, ainsi qu'en Espagne. Et ça n'a pas très bien marché nulle part en fait, sauf qu'aux Pays-Bas. Et puis en 2025, l'édition anglaise et américaine ont paru et ça a changé très, très, très rapidement. Et la chose qui me frappe le plus, c'est que peut-être c'est parce que je fais partie d'une, bon, j'ai passé presque toute ma vie adulte à Berlin. Je travaillais comme traducteur de l'anglais et je écrivais comme critique d'art sur un magazine anglais. Et je me suis rendu compte que peut-être c'est comme si le discours littéraire dont je faisais plus part, c'était un discours anglophone, pas nécessairement américain ou britannique, mais d'une sorte de le anglais de deuxième langue que est le plus souvent utilisé pour la communication entre pays. Quand je vivais en Allemagne, quand je voyage en Europe, je parle toujours anglais, sauf quand je suis en France, parce que je parle un peu de français. Et je crois que cela n'a pas à faire seulement avec moi. C'est-à-dire que il y a eu un moment, je crois, il y a peut-être une quinzaine d'années, une vingtaine d'années, où l'Europe, l'Union européenne, mais aussi le Conseil d'Europe semblait inévitable. Il paraissait que, bon, moi je suis né il y a 42 ans et il y avait une monnaie différente en Italie, il y avait des frontières compliquées à passer. Tout cela, ma génération l'a vu terminé. On a vu l'Union européenne s'élargir et je crois que Berlin, à cette époque-là, représentait aussi pour ceux et celles qui allaient y vivre la ville qui serait devenue la New York de les États-Unis d'Europe, dans quelque sorte. Et quelle langue est-ce que cette culture européenne aurait parlé? Ben, nécessairement une sorte d'anglais international. Et je crois que c'est parce que c'est cet air que j'ai respiré pendant si longtemps, peut-être il se peut que mon roman appartienne plutôt à cette langue que à la langue italienne spécifique. Et justement, la semaine dernière, mon nouveau roman a paru en Italie. Et je suis très curieux de voir ce qui va se passer maintenant.
16: Alors, vous pouvez nous dire quelques mots sur votre nouveau roman?
17: Bah oui, c'est une histoire. C'est très différent. C'est un roman avec des personnages, avec une intrigue. Et c'est l'histoire d'un groupe de personnes, un couple qui tombe amoureux, et puis avec des amis. Poussé par le coût inimaginable de la vie en ville et par la possibilité de travailler à distance avec l'ordinateur, décide de abandonner la ville et restructurer ensemble, après l'avoir vu sur Instagram, une ruine dans la campagne pour en faire une sorte de, pas vraiment une commune, mais une sorte de habitation collective, de chercher une forme nouvelle, moins individualiste, mais bien sûr avec une très petite communauté, et se réinventer. Bien sûr, ça ne marche pas.
16: C'est une vie post-Covid, ça. C'est-à-dire qu'on est dans la suite des perfections, mais en 2025-26.
17: Oui, exactement. Bon, l'histoire commence un peu avant, mais il y a aussi une période Covid dedans, bien évidemment.
16: Qui a donné lieu à plein de rêves d'évasion et de réinvention des existences. Alors, à Craquer l'époque, on aime beaucoup les rencontres. J'aimerais peut-être savoir quelles rencontres vous avez faites dans l'écriture de votre livre. Est-ce qu'il y a une rencontre qui vous a un peu marqué? Ça peut être une rencontre littéraire, ça peut être une rencontre intellectuelle.

0: à mon imagination dès que je le disais, bon, ça, aujourd'hui, ça serait ça. Et depuis ce moment-là, c'est comme si le livre s'est écrit de soi-même. Et c'était vraiment une expérience unique, je trouve.
1: Bah écoutez, ça me console un peu parce que ça fait 2 ans que j'essaie d'écrire une nouvelle et à chaque fois, je la recommence tout le temps. Donc j'attends de tomber sur la nouvelle qui va me débloquer pour pouvoir terminer l'écriture. Alors, on continue avec Anna et Tom et avec leur travail. Donc ce sont des créatifs. Alors il faut bien sûr mettre le mot entre guillemets parce que c'est une créativité qui est parfaitement intégrée au fonctionnement ordinaire du capitalisme contemporain. Ils fabriquent des sites, des logos, des habillages graphiques, des identités visuelles. Et dans votre roman, leur travail n'est pas du tout décrit comme terriblement oppressant. Ils ne sont pas du tout écrasés par le travail d'usine, par le bureau disciplinaire ou par un patron brutal. Et pourtant, en fait, le travail, il occupe une place absolument immense parce qu'il vient définir leur identité, leur disponibilité, leur espace domestique. Ils travaillent la plupart du temps de chez eux ou dans des cafés, leur manière de se penser aussi eux-mêmes. Et donc, ce qui est assez intéressant, je trouve, c'est cette contradiction entre, d'un côté, l'imaginaire de liberté propre au travail indépendant et puis la réalité quotidienne d'une activité qui semble finalement où ils semblent exprimer assez peu de leur puissance propre. Ils sont libres, mais leur liberté est prise dans les demandes de clients, dans des formats un peu ennuyants, dans des rythmes, dans des attentes esthétiques qui sont déjà constituées. Est-ce que vous avez voulu montrer cette forme de travail typiquement contemporaine, un travail où il n'y a pas d'oppression vraiment visible, c'est presque cool, mais qui en même temps colonise toute la vie, l'appartement, l'image de soi, le temps libre?
0: Vous savez, c'est très intéressant parce que c'est la première fois que je parle de ce roman en français et je suis en train d'avoir cette impression qui m'est arrivée aussi quand j'ai commencé à en parler en anglais. C'est-à-dire que quand tu parles dans une autre langue, tu vois des aspects différents du même livre. Et là, je suis en train de me rendre compte, pour répondre à votre demande, que il y a un mot que j'ai utilisé assez souvent dans ces conversations et que je vais utiliser encore. C'est que, en fait, Anna et Tom, aussi sur le travail, ont été un peu arnaqués par l'esprit du temps. Et je crois que ça, c'est peut-être quelque chose qui les plusieurs aspects de leur vie ont en commun. C'est-à-dire qu'ils ont cru à la promesse du travail à distance, freelance, comme si c'était quelque chose qui donnait de la liberté, parce que c'était quelque chose que, au moins en Italie, était très commun dans ma génération, qui entrait dans le monde du travail, après la crise de 2008, c'était très, très difficile de trouver des postes traditionnels, des postes fixes. Et alors, c'est comme on s'était créé une sorte d'illusion collective que, ben non, en fait, c'était beaucoup mieux comme ça. On pouvait gérer notre temps en autonomie. Et bien sûr, quand tu as 25 ans, peut-être, et tu as la chance de ne pas avoir des gros problèmes de santé, tu ne penses pas encore aux enfants, tu ne penses bien sûr pas à la retraite. Et la promesse de liberté semble tenir, bien comme la promesse de liberté de l'Erasmus permanent en se déplaçant à Berlin ou à Londres ou à Barcelone ou à Paris pour ce cas. On ne la voyait pas comme un déracinement qui rendrait la vie beaucoup plus difficile, beaucoup moins stable, mais justement comme une sorte d'aventure et ici aussi de liberté. Et je crois que de ce point de vue, La Perfection est une histoire de ce moment vers la moitié de la trentaine où cette apparence de liberté commence vraiment à se défrayer un peu et à montrer ce qu'il y a en dessous, qui c'est un travail très précaire qui sous l'expression créativité n'est que un job d'entreprise comme les autres, mais beaucoup moins payé parce qu'il y a le mythe de la créativité en dessous, et que la vie de expat peut être très aventureuse, peut bien sûr faire beaucoup grandir, mais c'est aussi une vie qui est beaucoup plus vulnérable et souvent plus seule.
1: C'est joli comme expression, ils ont été arnaqués par l'esprit du temps. Alors il y a un passage moi qui m'a beaucoup touché, je le trouve très beau ce passage, où c'est Anna et Tom qui regardent leur appartement avec inquiétude, et le moindre objet qui est mal placé, la moindre trace de négligence, des emballages, des restes de nourriture, le peignoir sur le fauteuil, etc., tout cela menace l'image qu'ils voudraient donner d'eux-mêmes. Il suffirait que finalement, en visio, l'objectif de la caméra soit un peu plus large pendant un appel pour que quelque chose les démasque. Et c'est un moment qui me paraît absolument central, parce qu'on voit bien que l'imitation n'a rien de vraiment narcissique, elle est plutôt angoissée en réalité. C'est-à-dire qu'en fait, Anna et Tom c'est un couple qui a peur, quoi, qui a peur de l'imposture, peur de ne pas être à la hauteur de la vie qu'ils ont.

0: choisit, c'est-à-dire qu'en fait, il pressent bien qu'il risque de se faire arnaquer par ailleurs.
1: Oui, bien sûr, parce que le mythe de la promesse d'une liberté les a poussés à renoncer à tout ce qui pouvait aussi leur donner de la sécurité, de la stabilité. Et toute une sorte, une série de aventures ou de libertés qu'ils sont prises, en fait, les ont amenés à un point où ils ne trouvent très très peu à quoi agriffer. C'est ça le mot peut-être, je ne sais pas, leur identité. Et alors ils doivent trouver quelque chose de stable et ce qu'ils peuvent contrôler de stable est surtout l'appartement, l'image de ce qu'ils voient autour d'eux quand ils passent toutes ces journées à travailler du même endroit où ils bouffent et ils dorment.
0: C'est une vie privée de son assurance intérieure, presque parfaite, mais privée de son assurance intérieure. Alors je vous propose qu'on écoute un passage de votre roman. C'est un passage qui est lu par Juliette Duclos-Valois.
2: Leurs amis avaient découvert en même temps qu'eux, et cette simultanéité relevait presque du surnaturel, les fermentations maison, le chou-fleur bruni à la gazinière, l'umami. À mesure qu'ils s'engageaient tous dans la vie adulte, les soirées en boîte, harassantes car nécessitant la consommation de drogue, saturées de touristes, se voyaient remplacées par de longs déjeuners pendant les après-midi d'été ou par des dîners aux chandelles, tandis que le givre fleurissait aux fenêtres. Alors, sur des tables en bois de récup et des serviettes en lin lavé, s'accumulaient les contenants en étain ou en verre bruni, remplis de salades enrichies de graines et de fruits, de quinoa et de fèves, ou de tubercules de saison rôtis, parfumés au gingembre et au sumac. Les fromages de chèvre ou de fossa luisaient sous les cloches en verre. Dans les shops engrais, clapotaient les IPA des microbrasseries locales. Au fond des verres à pied, s'échouait le dépôt naturel des vins non filtrés. Des petites tasses, marron et blanche, en porcelaine épaisse, s'échappait l'arôme du café mono-origine, torréfié juste comme il faut et moulu minute. Les images traversaient la planète en rebondissant dans l'orbite terrestre basse ou en filant le long des crêtes médio-océaniques et arrivaient sur les écrans de leur père, à Lyon, Helsinki, Valence, qui les regardait brièvement fascinés par les différences. Puis, ils pressaient une combinaison de touches imprimées dans leur mémoire musculaire et recommençaient à travailler depuis la petite table de ce café à l'excellent Wi-Fi, à l'ardoise affichant le menu du jour et au AOLS tentaculaire. Un œuf devenait plus célèbre que le pape. Un virus hautement contagieux dévastait l'Afrique de l'Ouest. Un milliardaire se renversait un seau d'eau sur la tête. Une marque de haute couture exploitait des tisseuses en Asie du Sud-Est. Une jeune fille recensait toutes les fois où elle se faisait siffler dans la rue. Deux Afro-Américains se faisaient tuer par la police. Un homme filmait les premiers baisers. Un avion s'abîmait sur la route de Pékin. Une femme était belle. Une maison pleine de plantes était belle. Une quiche végane était belle. Un enfant avait besoin d'argent pour sa chimio. Le temps disparaissait.
0: Ah, c'est un passage extrêmement dense. Je précise que c'est vous qui avez choisi ce passage. Alors, il est fort parce que d'un côté, on a la banalité du quotidien, cuisiner, choisir des objets, dresser une table, apprendre, enfin voilà, faire une quiche légale, on ne sait rien. Et puis tout d'un coup, tout bascule dans une circulation mondiale d'images. Catastrophe sanitaire, violence policière, campagne virale, jeune fille harcelée dans la rue. En fait, c'est l'exemple parfait de vies qui ne sont pas vides, mais qui sont tellement saturées qu'elles deviennent un peu irréelles, quoi, un peu insouciantes à côté de ce qui est en train de nous arriver.
1: Bah, c'est justement, je suis très content que vous l'ayez remarqué. Mon intérêt avec ce passage, c'est justement de montrer l'absurdité à laquelle on est complètement habitué quand on est sur les réseaux sociaux. Parce que ce que j'ai fait n'est que d'écrire des contenus qui ont été virales pendant une certaine période. Et maintenant, si pendant qu'on enregistre ce podcast, j'ouvre Instagram, je vais bien sûr voir des photos de la destruction à Gaza et à Kiev, et des photos de plantes et des photos de chats. Et le fait que cette forme de juxtaposition de choses tellement radicalement différent. Et quelque chose que maintenant, on a complètement intégré. Il nous semble parfaitement normal. Il n'y a aucune friction quand on le voit. Mais, comme vous le disiez, il y a cette friction, ce frisson d'absurdité quand on le lit. Et je crois que là, je me reprends à ce que j'étais en train de dire avant sur ce que je voulais représenter de l'expérience quotidienne numérisée. C'est justement ça. C'est-à-dire que nous, tous ceux qui ont des réseaux sociaux, mais pas seulement, même ceux qui ont seulement des groupes WhatsApp, nous sommes exposés à ça dans une très grande partie de notre journée et on n'y pense presque jamais. Ça nous semble complètement normal. Et personne, dans 5 ans, dans 15 ans, dans 20, va avoir une trace de ce qui c'était d'avoir ça dans notre vie, de voir comme on passait ce temps. Et pour moi, mais pour beaucoup de gens, trop de gens, c'est très souvent trop de temps. Et en fait, j'étais inspiré à faire ça aussi par une phrase de Milan Kundera qui disait justement que l'acte d'écrire un roman et de décrire dans un roman, c'est un acte de compassion pour ce qui est éphémère. Et qu'est-ce qu'il y a de plus éphémère que les histoires ou les posts sur les réseaux sociaux et qui pourtant occupent tellement de temps dans notre vie, mais aussi d'espace dans notre identité. C'est-à-dire que beaucoup de ce qu'on pense de nous-mêmes, des autres, beaucoup des nouvelles qu'on apprend, beaucoup des causes qui nous semblent justes ou monstrueuses, nous viennent de ça.
0: C'est exactement ça. Il y a une chose qui m'intrigue souvent, c'est que on peut demander à quelqu'un, alors t'as fait quoi hier dimanche? Et généralement, la personne vous dira, j'ai rien fait. Et en fait, quand elle a rien fait, elle veut juste dire qu'elle a scrollé pendant 6 heures ou pendant 7 heures. C'est-à-dire qu'en fait, elle a fait évidemment quelque chose. Elle a vu plein d'images. Et comme vous le dites, elle est passée d'un bombardement à Gaza, à un chat trop mignon qui vous fait un câlin, à une cuisine réconfortante, au tremblement de terre au Venezuela, etc. Enfin, j'en sais rien, quoi. En fait, c'est une vie qui est condamnée un peu au flux permanent. Finalement, c'est une vie condamnée à la fragmentation permanente.
1: C'est ça qui m'a aussi beaucoup frappé. J'ai beaucoup réfléchi parce que comment est-ce possible qu'on se rappelle presque rien de quand on passe 2 heures ou 4 heures à scroller? Et tant que quand on passe 2 heures à voir un film, une série télé complètement débile ou à lire, on se rappelle quelque chose. Et je crois que c'est parce que dans tout ce qu'on lit ou on voit, il y a une sorte d'histoire. C'est-à-dire, il y a des relations de cause et effet qui font ainsi qu'on puisse imaginer le temps qui passe. On voit quelque chose qui se passe et puis quelque chose qui se passe à cause de ça. Et encore et encore et encore. Tant que les contenus sur les réseaux sociaux, ce qu'ils ont en commun, c'est qu'ils sont complètement juxtaposés sans aucune relation. Et ça les rend presque impossibles à se rappeler. Moi, si je pense aux centaines, milliers, probablement milliers d'heures que j'ai passées, surtout sur Twitter, je me rappelle presque rien. Ce qui n'est pas vrai des milliers d'heures que j'ai passé à regarder des séries télé de Bill, je me rappelle encore beaucoup. Et c'est ça que je trouve très fascinant d'une certaine façon.
0: Et avec ce truc un peu addictif où on continue à regarder, c'est un peu comme le dernier verre de l'alcoolique, quoi. Je continue encore à scroller 5 minutes, c'est-à-dire à faire défiler encore les images, et puis j'arrête. Et puis finalement, 2 heures après, on continue à scroller. Enfin, il y a quelque chose qui est toujours un petit peu peut-être aussi qui peut introduire la question de la durée, c'est-à-dire qu'en fait, en regardant ces images, on ne fait pas d'expérience parce qu'on n'a pas le temps de les métaboliser. Quoi. C'est-à-dire que non seulement il n'y a pas d'histoire, elles défilent les unes avec les autres et je sais pas, en une heure de temps, j'ai vu je ne sais combien d'images et en fait, on n'a pas le sens, on ne peut pas avoir le sens de la durée et sans sens de la durée, on ne peut pas faire d'expérience.
1: Exactement, c'est exactement ça. Et en fait, c'est ce que je voulais un peu indiquer et ça, c'est quelque chose que j'ai pris de Pérec, mais que paradoxalement marche même mieux aujourd'hui qu'à son époque, c'est-à-dire que la plus grande partie du roman se déroule à l'imparfait, qui n'est pas vraiment un temps narratif. C'est-à-dire qu'on l'utilise, dans la façon dont je l'utilise, Gilles Pérec, pour quelque chose de duratif. C'est-à-dire, quand je vivais à Berlin, j'allais me promener tous les jours. C'est pas une action dans un point précisé du temps qui peut avoir des conséquences ou des causes, parce que on parle de quelque chose de cyclique qui se répète. Et la sensation, là aussi, dans la partie centrale du roman de Pérec et du mien, celle que je voulais transmettre, c'est justement la sensation d'un temps qui ne passe vraiment pas, qui ne fait que se répéter. Et c'est un peu la perception du temps qu'on a quand on scrolle.
0: Oui, tout à fait. Alors sur Berlin, justement, parce qu'on arrive bientôt dans la dernière séquence de notre émission. Alors, Anna et Tom vivent à Berlin. Donc finalement, ils semblent assez peu connaître l'épaisseur historique de cette ville. D'ailleurs, ils ne parlent pas très bien allemand, ils n'ont pas vraiment d'amis allemands. Et en fait, ils habitent surtout une image internationale de Berlin. Hein. La ville cool, alternative, abordable, subversive, en tout cas encore ouverte. Et ce qui m'a frappé, c'est qu'ils adorent les lieux abîmés. Les espaces de l'Est, les immeubles délabrés, les friches. Mais encore une fois, l'histoire des lieux ne les intéresse pas tellement, Par contre, ces lieux leur donnent un sentiment, c'est un joli sentiment en réalité, c'est un sentiment d'abondance, de possible, de liberté, voire même de potentialité. Il y a une quête très forte de potentiel chez Anna et Tom. Est-ce que c'est l'image évidemment inverse du monde administré qui a détruit toutes les potentialités ou comment on saisit cette quête très avide hein, finalement de potentiel?
1: C'est une sorte d'illusion de jeunesse. C'est qui pense au potentiel plutôt qu'à l'actuel, à ce qu'il y a? C'est quelqu'un qui continue à imaginer un futur possible, des changements, et ce qui est la forme d'esprit naturelle de quand tu as 21 ans et tu décides de quitter ta ville pour te réinventer ailleurs. Et il y a quelque chose, et à Berlin, et à cette époque, et surtout dans les mécanismes des réseaux sociaux, qui est bien sûr le vieux mécanisme de la société de consommation, qui encourage les adultes à rester de plus en plus des adolescents qui ne pensent que au potentiel de croissance, au potentiel de changement, mais est-ce que je serais plus content si j'avais cette bagnole différente ou si je me réinventais en faisant des fromages organiques dans une ferme dans la campagne? Et ça aussi, c'est une arnaque. C'est l'idée qu'il ne faut pas vraiment se concentrer sur la réalité du présent. Aussi, l'histoire des lieux et la profondeur des relations qu'ils ont, mais ne penser que au potentiel de croissance future. Et c'est une sorte de régression à l'adolescence permanente que ça voulait symboliser. Moi aussi, j'ai passé beaucoup d'années à Berlin avec une vie, pour certains aspects, semblable à celle de Anna et Tom. Et je me rappelle que quand je venais d'arriver, c'était une de mes premières soirées, je sortais d'un club au petit matin de dimanche avec un ami qui avait déjà vécu à Berlin pendant très longtemps.
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5: Bonjour à toutes et à tous. 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
1: Bonjour à tous et bonjour à toutes. La librairie Ombre Blanche organise cette semaine, comme à l'accoutumée, des rencontres littéraires. Vous pouvez vous rendre nombreux et nombreuses à la salle de conférence de cette librairie qui se situe rue Mirepoix. Toutes les rencontres sont gratuites, l'occasion pour vous de rencontrer les auteurs et les autrices qui font l'actualité littéraire, de les entendre échanger avec un ou une spécialiste du sujet, puis un petit temps d'échange est prévu avec le public, enfin toujours un petit moment de dédicace, donc n'hésitez pas à participer à ces beaux moments gratuits de culture. Ça commence le mardi 13 octobre à 18h. L'invité est Hervé Mazurel. Il est maître de conférence à l'Université de Bourgogne, historien des affects et des imaginaires et spécialiste de l'Europe du 19e siècle. Il viendra pour présenter son dernier ouvrage, Rimbaud, l'Odyssée silencieuse, paru aux éditions du Seuil. Le lendemain, la rencontre est toujours à 18h, ce mercredi 14 octobre, mais je vous conseille de venir un peu plus tôt si vous voulez une place, car c'est une rencontre exceptionnelle, puisque l'invité n'est autre que Antoine Volodine. Antoine Volodine qui viendra présenter Retour au Goudron, un ensemble de 11 textes publiés chez 11 éditeurs différents et qui signe la fin du mouvement post-exotique. Le lendemain, le jeudi 15 octobre à 18h, il sera question d'histoire et de politique pour une rencontre organisée en partenariat avec Sciences Po Toulouse. L'occasion d'échanger avec Pierre Rosanvallon, professeur émérite au Collège de France, qui signe « La tyrannie du présent » paru aux éditions du Seuil. Le lendemain, c'est Johanna Lair qui sera l'invitée de la librairie Ombre Blanche le 16 octobre à 18h. Elle est docteure en sciences politiques, psychologue clinicienne et également chercheuse en histoire, spécialiste notamment de la place des femmes dans la Shoah. Et il sera justement question de cela avec son dernier ouvrage, Auschwitz, une histoire de femmes avec les Françaises du bloc 10, paru aux éditions Gallimard. Deux rencontres sont prévues le samedi 17 octobre. La première rencontre sera avec le maître de conférence en histoire à l'Université de Toulouse, Jean Jaurès, et spécialiste du Brésil contemporain, Sébastien Roseau. Il viendra discuter autour de son ouvrage « Une utopie dans le désert, Belo Monte, Brésil, 1893-1897 », paru aux éditions Anacarsis. A noter que cette rencontre s'inscrit dans le cycle Américas, un cycle de rencontres organisé en partenariat avec l'IPEAT, l'Institut pluridisciplinaire pour les études sur les Amériques à Toulouse. La semaine se terminera avec Catherine Meurice qui viendra présenter son dernier album paru aux éditions d'Argo et qui s'intitule « Le clan des Walden ». Toutes ces rencontres, j'insiste là-dessus, sont gratuites. C'est une occasion d'entendre des auteurs et des autrices nous raconter leur œuvre. Alors n'hésitez pas à vous rendre nombreux et nombreuses. Et si vous ne pouvez pas venir à ces rencontres, eh bien, vous pouvez les retrouver sur l'onglet podcast du site de la librairie Ombre Blanche, mais aussi sur les antennes de Radio Radio du lundi au vendredi à partir de 13h30. Belle semaine littéraire à tous et à toutes.
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0: Et bonsoir à tous, merci d'être à l'écoute de Radio 106.8, c'est votre magazine de cinéma pour 35 mm de plus, de retour. Je suis en compagnie ce soir de Frédéric Oblingre,
1: bonsoir.
0: Que je salue. Je salue aussi bien sûr Manu qui nous fait la technique. Je vais saluer aussi Julien parce que je l'ai appelé... Je ne sais plus par quel prénom la dernière fois, mais voilà, je m'en excuse auprès de lui. Donc, c'est bien Julien qui s'occupe de la partie YouTube de cette émission. Voilà, alors au sommaire, bien sûr, on dira un petit mot sur la disparition à 102 ans de l'actrice américaine Eva Marie Sainte. Question salle, on parlera de deux films. Le film d'Emmanuel Marr, bien sûr, Notre Salut, hein, qui fait causer et qui vient de sortir. Et puis un film d'animation de Louis Clichy qui s'appelle Le Corset. Rayon DVD, deux belles sorties italiennes. Déjà, la jeunesse du massacre, film extrêmement rare de Fernando Di Leo, 1969, qui sort pour la première fois chez Tamassa. Donc on va revenir sur ce film et l'importance qu'il a dans l'histoire du polar italien. On va parler aussi de Seul contre la mafia, c'est Frédéric qui va vous en parler, donc du cinéaste italien Damiano Damiani, qui sort en Blu-ray aussi chez nos amis d'Artus Films.

0: J'espère que vous avez tous reconnu la magnifique bande originale de Bernard Herrmann pour le film de La mort aux trousses. Donc c'est par cette musique que j'ai choisi de parler un petit peu de Eva Marie Sainte, qui était la doyenne des actrices américaines, qui nous a quittés à l'âge de 102 ans. Elle est morte le 6 octobre dernier. Elle était née le jour de la fête nationale, le 4 juillet 1924. Et Eva Marie Sainte a une place importante dans l'histoire du cinéma hollywoodien, puisqu'elle restera à jamais, pour beaucoup de cinéphiles, le personnage de F. Kendall, qui jouait dans La mort aux trousses, aux côtés notamment de Gary Grant. Il faut savoir qu'elle a une carrière qui a été assez courte, hein, puisqu'elle a vraiment tourné essentiellement entre 1954. Elle va démarrer avec Sur les quais, à côté de Marlon Brando et sous la direction d'Elia Kazan. Et il faut savoir que dès ce premier film, d'ailleurs, elle obtiendra l'Oscar de la meilleure seconde actrice dans un rôle. Donc c'était plutôt de bon augure pour démarrer une carrière. Par la suite, elle va vraiment beaucoup tourner jusqu'à L'Homme sauvage, le film de Robert Mulligan, à côté de Gregory Peck, avant de s'arrêter, puisqu'elle va être mariée, elle va avoir un mariage heureux qui va durer 65 ans, hein, ça ne s'invente pas, avec un personnage peu connu des Français, mais qui s'appelle Jeffrey Hayden. Jeffrey Hayden a été un metteur en scène, mais surtout un producteur pour la télévision américaine. Et on lui doit à peu près beaucoup de choses dans toutes les séries cultes des années 50, 60, 70. C'est lui qui était à la manette notamment de K2000, de la série Magnum, de Santa Barbara, de Mannix, de L'Homme de Fer. Donc il a eu une activité débordante. Donc elle a préféré se retirer des écrans à partir de 1972, où elle va donc s'occuper de sa famille. Mais dans la partie de carrière qu'elle a fait, on va dire entre 54 et 69, un moment où le cinéma hollywoodien va subir des transformations importantes, hein, avec la fin de ce qu'on pourra appeler l'âge d'or du cinéma hollywoodien et le début de ce qu'a été la mutation des années 60 et du nouvel Hollywood, elle va être dans des films importants. Notamment, elle va être au générique de Exodus, le film d'Otto Preminger sur la création de l'État d'Israël avec Paul Newman. Hein, ça va être l'autre grand film qui va donc la mettre en avant. Elle va tourner aussi avec de nouveaux cinéastes d'une nouvelle génération comme John Frankenheimer dans L'Ange de la violence, à côté de Warren Beatty, où elle est aussi très très bien. Et puis on va la voir dans des films plus inégaux. Elle sera dans Les Chevaliers du Sable de Minelli, qui est un Minelli qu'on ne voit pas souvent, avec Elizabeth Taylor et Richard Burton, qui n'est pas le Minelli le plus connu, mais qui mériterait d'être découvert, en tout cas. Et puis, elle est aussi dans le long générique et toutes ces stars qui jouent dans le Grand Prix de Frankenheimer, film sur la Formule 1, notamment. Voilà, donc elle a repris un petit peu du service dans les années 90-2000. On la verra dans quelques films. J'en ai vu absolument aucun. Je me suis dit que peut-être mon ami Fred avait vu Superman The Retour en 2006, mais je ne sais même pas voilà. Mais en tout cas, à partir de 2014, on la verra plus du tout. Et elle prendra, on peut dire, une seconde retraite. Mais en tout cas, elle restera incontestablement la femme d'un rôle important, en tout cas celle de F. Kendall. Cette magnifique blonde qui plaisait tant à Alfred Hitchcock dans La mort aux trousses, qui est sublime. Et on n'a pas oublié deux, trois scènes mythiques avec Gary Grant, notamment les scènes du train qui sont absolument somptueuses et qui restent à jamais gravées dans la mémoire des cinéphiles. Donc voilà ce qu'on pouvait dire sur Eva Marie Sainte, qui nous a donc quitté dans sa 102e année. Allez, on va passer tout de suite à l'actualité salle avec un film qui fait beaucoup parler, film qui a été présenté à Cannes cette année, qui s'appelle Notre Salut, qui est le deuxième film d'Emmanuel Marr, présenté à Cannes et qui est revenu avec le prix du scénario. Voilà, beaucoup de gens auraient préféré qu'il ait un prix beaucoup plus important, puisque c'est vrai que c'est un film qui a fait l'unanimité auprès de la presse et du public, que ce soit la presse française ou même la presse étrangère. Et donc, cet Emmanuel Marr, eh bien, on ne le connaît pas beaucoup. Hein. Il a fait un premier film qui s'appelait Rien à foutre en 2022 avec Adèle Haleakoupoulos, qui revenait sur l'histoire d'une hôtesse de l'air qui va finir par faire de la formation pour hôtesse de l'air et qui était un film déjà assez singulier dans sa forme et dans son propos. Emmanuel Marr, en fait, il vient d'une famille plutôt bourgeoise parisienne. Il a été très vite tenté par le cinéma puisqu'il a rencontré, notamment dans les années 90, des gens qui ont travaillé pas mal avec Philippe Garrel. Sauf qu'il a fait plusieurs fois la tentative de rentrer à la FEMIS, ça n'a pas marché. Il est parti en Belgique où il y a aussi là-bas une très belle école de cinéma. Et bien sûr, quand vous êtes en Belgique et particulièrement dans la ville de Bruxelles, vous voulez faire du cinéma, vous avez l'ombre des frères Dardenne qui est toujours présente. Et c'est vrai que, comme il l'a dit dans l'excellent entretien qu'il a donné dans Positif du mois d'octobre, les frères Dardenne ont beaucoup, beaucoup compté pour lui dans son approche de cinéma, son approche du réalisme, la manière de filmer ce qui est devant la caméra, sans artifice, sans rien, qui a été un petit peu sa matrice pour faire du cinéma. Autre cinéaste qu'il a beaucoup aimé, c'est Chantal Akerman qui a eu aussi une importance dans le cinéma en Belgique. Et on peut dire que c'est un petit peu les deux piliers qui vont former son envie de faire du film. Donc on voit qu'il est très intéressé par le documentaire. Il va faire aussi quelques courts-métrages, dont un qui va être primé à Berlin et qui sera important, avant de démarrer donc sa carrière. Alors en fait, notre salut, la base de notre salut vient de la famille propre à Emmanuel Marr, puisque c'est une correspondance de lettres concernant son arrière-grand-père et son arrière-grand-mère qui va un petit peu déclencher l'envie de faire ce film sur le quotidien d'un fonctionnaire au moment du régime de Vichy, donc juste après la débâcle française. Et c'est le propre arrière-grand-père d'Emmanuel Marr qui va servir de matrice à ce scénario qui en fait est un film qui va tout simplement parler du pétinisme, hein, de cette période assez obscure et énigmatique qu'a été le régime de Vichy au moment où le général Pétain a accepté donc de diriger la France entouré de sales types. Hein. On peut bien sûr parler de Pierre Laval ou de René Bousquet qui font partie de cette France antisémite, raciste et collaboratisme. Donc, il a monté ce film. Il a proposé le scénario à Swenarlo qui est un acteur qui est, à mon avis, un des bons acteurs de sa génération. Et les deux hommes ont décidé de travailler main dans la main pour suivre donc le destin d'Henri Marr. Alors, brièvement, l'histoire est toute simple. Hein. Nous sommes en 1941, c'est la débâcle française. Henri Marr donc, est un type qui a du mal un peu à exister. Il a écrit un livre qui s'appelle « Notre salut », un livre où il veut exposer ses idées très modestement pour redresser un petit peu la France et intégrer donc la morale pétainiste qui sont à la fois le travail, la patrie et la famille. Et pour ceci, il se rend dans la ville de Vichy, qui devient donc la nouvelle capitale de la France dans la zone libre, sous donc la direction de Pierre Laval. Et là, donc, on va suivre de manière assez incroyable le portrait d'un fonctionnaire dans son quotidien, dans sa façon d'accepter les choses et sa façon dont il est complètement obsédé par les idées et par l'envie de travailler pour le général Pétain, en sachant qu'il pense que la France est condamnée à ce statut-là et que c'est dans cette voie-là qu'il veut accomplir sa vie de fonctionnaire. Alors, le film est fait sur une période assez noire et assez honteuse de la France, hein, toujours un petit peu difficile de parler de ça. Ça nous renvoie bien sûr à certains travaux. On peut penser à ce qu'avait fait Marcel Ophuls dans La chair et la pitié,
1: le
0: chagrin et la pitié, qu'il avait tourné dans la ville de Clermont-Ferrand, qui parlait un petit peu comme ça de cette France sous occupation allemande, hein, dans un long documentaire extrêmement important, et la manière dont comment les gens dans leur quotidien s'accommodaient ou fermaient un petit peu les yeux sur la présence allemande. On voit bien aussi que c'est un personnage qui est contre les Londoniens, ce qu'on appelle les Londoniens, bah, vous avez bien compris. C'est les gens qui ont rejoint les idées du général de Gaulle depuis Londres pour ne pas abdiquer et cette France qui continuera donc à se battre. Et puis il y a aussi les gens du Maquis qui sont importants. Voilà. Là, le film s'intéresse vraiment au quotidien d'Henri Marre, à sa façon de se hisser étage par étage dans ce gouvernement de Pierre Laval absolument odieux et d'accepter l'inacceptable dans pas mal de scènes où on voit comment il s'accommode quand les autorités allemandes demandent notamment des camions ou demandent de l'essence. On cherche pas trop à savoir pourquoi, même si on sait qu'il y a quand même la traque à la communauté juive qui est mise en place dans cette façon de traiter tout ça. Donc c'est assez étonnant. Il prend aussi des partis pris assez incroyables dans sa manière de mettre en scène. Alors je sais peut-être que Fred en dira un mot, qu'au niveau de la forme ça a pu gêner. Vous avez une photo qui est particulière, hein, dans le film, hein. Elle est signée notamment par un chef-op qui s'appelle Olivier Boging. Une photo assez granuleuse, voilà, caméra, il faut un petit peu portée aussi à l'épaule, même si moi je trouve que la forme est assez réussie et donne un petit peu le temps et l'esprit du personnage, hein. Le film a été tourné à Vichy et à Limoges notamment, voilà. Et donc il y a ces fameux anachronismes aussi où il veut un petit peu ridiculiser ce qu'a été cette France collaboratisme en utilisant certains morceaux ou des images d'archives. Il y a notamment des images d'archives de l'arrivée du général Pétain sous la musique du groupe Opus, Life in Life, qui à mon avis est une scène assez forte. Et puis la manière de ridiculiser aussi ces bourgeois dans une scène de danse complètement anachronisme sur la musique de Popcorn, qui sont à mon avis des vraies idées de mise en scène et de propositions qui sont intéressantes et que moi je trouve particulièrement justes, hein. C'est des anachronismes complètement délibérés et assumés par le cinéaste, qui en fait à mon avis un film d'une étonnante lucidité sur ce qu'a été cet affreux régime de Vichy. Voilà, donc... Le film m'a directement porté. Je ne comprends pas que les gens qui disent que c'est long, non, ça dure 2h33. Moi, je trouve que... Alors, on a souvent parlé de la longueur des films ici, mais ce n'est pas quelque chose qui m'a gêné. À aucun moment, on est gêné par la longueur du film. En tout cas, ça a été pas... On est déstabilisé peut-être par la première scène aussi, qui est assez intrigante, où on voit ces bourgeois s'enivrer, cette manière d'avoir accepté comme ça la débâcle française et la présence allemande. Et qui est, à mon avis, assez juste. Voilà, moi, en tout cas, je pense que c'est un film qui est important parce que c'est aussi un film qui parle d'aujourd'hui, hein. C'est un film qui parle de ce qui se passe, qui nous renvoie à l'actualité actuelle. Alors, je ne sais pas si mon petit camarade est d'accord avec ça, mais en tout cas, moi, j'ai trouvé que le film tenait sur toutes ses formes et surtout sur les acteurs et surtout sur Sven Arlo qui fait une prestation absolument remarquable.
2: Alors,
0: allez, vas-y.
2: Non, mais je sais que la critique est dithyrambique, le public l'est plus ou moins. Il y a beaucoup de gens qui s'ennuient formellement, mais l'ennui, est-ce que c'est un regard critique ? On peut se le poser, hein. Mais c'est important au cinéma, si on s'ennuie, c'est qu'il y a un problème vis-à-vis du film, hein. C'est peut-être... Ou à ce moment-là, on n'est pas disponible. Je sais pas, en tout cas, moi, je l'ai vu en avant-première, puisqu'on l'avait sorti ici à Toulouse pendant trois semaines avant la sortie nationale. Et puis, comme c'est un sujet qui me passionne, lisant aussi pas mal de livres d'histoire sur cette période-là, et puis je conseille toujours les auditeurs qui ne l'ont pas lu de lire le livre de Paxton sur la France et Vichy, et récemment aussi le livre de Annie Lacroix-Ritz sur les industriels et les banquiers sous l'occupation. Et bien sûr, Yann Chapoutot, qui est quand même le vent en poupe et qui a des thèses, effectivement, ce qui reprend le film d'ailleurs, hein, et je pense qu'il a dû lire pas mal de livres aussi, ou peut-être de Chapoutot et autres, sur le management, parce que c'est quand même des mots qui sont extrêmement important dans le film. Et d'ailleurs, c'est un film sur les mots. Et alors, c'est peut-être là où pour moi j'ai beaucoup de mal, c'est-à-dire que je ne vois pas l'apport du cinéma dans ce qu'il raconte. Voilà. Et effectivement, comme Les Frères Dardenne est un peu le modèle, cette approche stylistique, esthétique, qui moi m'a toujours rebuté, hein, je dois le dire. Et donc, du coup, ça m'empêche de rentrer dans le film. Donc voilà, c'est parti pris. Il a dit qu'il voulait faire comme un documentaire. Alors bon, moi je veux bien, c'est pas parce qu'on fait une image.
0: Donc c'est bien la forme qui te gêne.
2: Oui, mais on est au cinéma. Et donc le choix, les choix.
0: Mais c'est des choix.
2: Oui, mais les choix formels.
0: T'es le premier à le dire.
2: Non,
0: hein.
2: Mais voilà. Non, je pense qu'il y en a d'autres. Mais en tout cas, et moi, ça me sort d'un film. Tu vois. Je dis pas. Alors peut-être c'est des choix parce qu'il se dit, on est dans une période sombre, un peu grise, des personnages un peu, comme tu l'as dit, à la fois incompétents, effectivement, ce personnage est incompétent, notamment le choix de la secrétaire. Quand il choisit la plus incompétente. Donc, c'est un peu facile. En plus, elle joue d'une manière très moderne. Donc, il y a aussi ça, ce décalage. Et on voit bien les résonances avec aujourd'hui. Mais ce n'est pas le premier à le dire. Je dis, Chapoutot fait bien les relations, les corrélations avec aujourd'hui. Et qu'il y a une sorte de résurgence, continuité. Alors ça, on peut se dire qu'effectivement, c'est un regard lucide, mais ça ne suffit pas, pour moi, à faire un film de cinéma. Après, voilà, je suis jamais rentré dans le film, en fait. Et en fait, c'est une caméra, déjà, des fois, tu te demandes où il la met, il ne sait pas où la mettre, il tâte. Alors, il le dit, qu'il, parfois, sur le tournage, il improvisait, tout ça, mais la caméra, elle est portée. Des fois, il y a des cuts aussi étranges dans le montage. Et du coup, moi, ça me sort du film. Moi, j'aime plutôt la dernière partie du film, notamment à partir du moment où il y a cette réunion entre tous ces chefs-là. Et on voit des divergences, des dissonances, notamment. Et donc, on sait bien que d'être soutenu Pétain, qui après son parti de la résistance, à partir du moment où vraiment il y a une collaboration pure et dure. Et là, il y a ce moment avec les camions. Lui, en fait, il n'a aucune humanité. C'est-à-dire que lui, c'est. On régente, on organise. C'est vraiment de l'économie, du management. Et il y a.
0: Tu dis qu'il n'a aucune humanité. Il y a cette scène avec l'enfant qui.
2: C'est le seul moment où là, je trouve que le personnage devient plus intéressant, différent.
0: Et comme par hasard, il y a ce soleil aussi qui apparaît.
2: Voilà, et donc avec ce gamin, on se demande qu'est-ce qui se passe dans sa tête.
0: Moi, j'aime bien
2: ce passage,
0: c'est superbe.
2: C'est la fin aussi, parce que sa femme le quitte. Elle lui dit, t'es un salaud, je t'aime, mais je te quitte. Elle a le courage, elle, de dire ça. Je trouve que c'est des beaux moments. C'est pour ça que je dis que la dernière partie, il y a des choses qui m'intéressent plus dans la manière d'aborder le personnage, ce qui lui arrive et tout ça. Mais voilà, moi, sur l'ensemble, voilà, alors, tu parlais de Marcelo Fulz, qui pour moi, voilà, c'est. Alors, on lui a reproché pas mal de trucs, sa manière aussi d'interviewer les gens. Ça peut être aussi contestable. Mais en tout cas, je trouve que c'était plus intéressant. Alors, enfin, un vrai documentaire avec des interviews qui est plus classique. Voilà, ou même Hôtel Terminus, c'est sur Klaus Barbie, qui est un super documentaire. Donc voilà, moi, c'est pas. Il y a l'unanimité, je pense que les gens, je le vois bien
0: c'est
2: en
0: salle. C'est une fiction, ça, quand même. Hein,
2: ouais,
0: Fred, hein.
2: Oui, mais il le dit. Moi, j'ai voulu faire comme un documentaire.
0: Oui,
2: donc,
0: je
2: c'est
0: sais.
2: Pour ça. Donc, effectivement, on est dans les bureaux, ça discute et tout ça. Et du coup, bon. Moi, trop de dialogue, parfois ça me sort. Tu vois, on parle de la zone d'intérêt qui est un autre sujet, puisque c'est sur un camp de concentration, sur une famille dans un camp et tout ça. On ne voit jamais les camps à part le son. Voilà, il y a un sens du cadre, une froideur aussi, alors qui est aussi en lien avec ces personnages du film. Non, voilà. Et là, moi, je suis resté complètement en dehors. Alors, je ne dirais pas que c'est un mauvais film, attention. Mais moi,
0: putain, tu t'es amélioré en 2 heures. Là.
2: Non, parce qu'il y a des très mauvais films. C'est pas ça. C'est juste que moi, je ne rentre jamais dans ce dispositif-là. Et je ne comprends pas qu'il fasse faire une image aussi moche, aussi laide, pour décrire une époque extrêmement troublante, noire et terrible. Donc voilà, je pense qu'on peut faire quelque chose d'un peu plus léger. Mais c'est des choix, hein, encore une fois. Mais bon, moi, voilà. Et je pense que, comme tu dis tout à l'heure, ça résonne. Et je pense que les gens, du fait que ça résonne, ils se sentent, comment dire, pas concernés, c'est pas ça, mais ah, c'est fort, c'est bien, nana. Ouais, et au-delà, tu sors après 2h42 de film, tu rentres chez toi.
1: 2h33.
2: Et on voit ce qui se passe aujourd'hui. Donc, je veux dire, à mon avis, voilà, c'est toujours intéressant savoir qui vient voir le film. Je pense, pour la plupart, c'est pas des gens qui sont déjà pas convaincus, mais qui savent ce que c'est cette période-là. Mais voilà, après, voilà.
0: Pour les jeunes, ça peut être intéressant,
2: oui,
0: hein,
2: d'aller
0: voir ce film, de voir ce qu'a été le régime de Vichy.
2: Bien sûr.
0: Sujet qui est quand même rarement abordé dans le cinéma français.
2: Effectivement,
0: hein.
2: C'est toujours pareil, du bagage, de ce que tu as lu, déjà entendu, vu, qui fait qu'effectivement, tu as un rapport au film qui peut être complètement différent. Ça, je l'entends, ça, c'est évident. Mais effectivement, pour l'instant, le problème d'aujourd'hui, les manifestants n'ont pas eu de lycée encore ou de professeurs qui se sont manifestés pour voir le film. Mais effectivement, ce serait intéressant que des lycées, profs d'histoire et autres, viennent en salle voir ce film avec leurs élèves.
0: Bon, merci Frédéric. Donc, vous l'aurez compris, c'est un film qui peut aussi diviser, hein, comme ici. Mais en tout cas, on vous invite à aller vous faire votre propre avis, en allant voir donc ce second long-métrage d'Emmanuel Marre, Notre Salut. Allez, on passe à un autre film qui est sorti en salle, mon cher Frédéric. C'est Le Corset, un film d'animation de Louis Clichy.
2: Oui, pareil, j'ai vu en avant-première, qui vient de sortir. Et Louis Clichy, c'est son premier long-métrage en solo. Il avait fait ses armes en tant qu'animateur aux États-Unis, parce qu'il avait fait l'école des Gobelins, une grande école d'animation et tout ça, et était parti chez Pixar, parce que Pixar a souvent dans Parlement de récupérer des gens de talent, tout ça. Et il était animateur notamment sur Wall-E et là-haut. Et puis il est revenu en France, et puis il s'est associé à Alexandre Astier pour co-réaliser deux longs métrages autour d'Astérix. Je ne sais pas si vous vous souvenez, il y avait Astérix, le domaine des dieux, et le second, le secret de la potion magique. Alors, dans un style très classique, hein, tout ça, avec l'humour de Astier. Et du coup, lui, il avait un projet qui s'appelait donc ce fameux Corset. Et d'ailleurs, Astier est coproducteur du film. Donc, je pense que ça a aidé aussi à monter le film. Et il a aussi, il joue un personnage. Hein, il fait une voix de l'organiste du film. L'histoire, en fait, est très simple. On est dans la Beauce, dans les années 80. Christophe est un fils de paysan, donc une famille modeste. Hein, des bouleversements techniques, industriels arrivent aussi à la campagne. Hein, la PAC, je crois, qui est déjà actée. Le monde change, même dans l'agriculture. Hein, on a les grands open fields, le rendement est très important. L'industrialisation, la mécanique était déjà après-guerre importante, mais là, elle évolue encore. Et le père de Christophe est un homme un peu... Je dirais qu'il a du mal avec le monde moderne, continue à travailler durement pour faire vivre sa famille, vivre une vie normale, mais c'est compliqué. Et puis Christophe a un problème physique, il a un problème de colonne vertébrale, c'est-à-dire qu'à l'école on se moque beaucoup de lui, et son corps penche. Donc on s'aperçoit qu'il faut qu'on remodèle sa colonne vertébrale, donc on va lui mettre un corset orthopédique pour pouvoir se muscler et retrouver une stature normale, une position du corps normale. Et donc, on va lui mettre ça. Il y a aussi une métaphore à travers ce conseil, puisqu'on voit un père assez corseté, pour le coup, assez bourru, qui a du mal à parler, qui a un taiseux avec ses enfants. Il y a son grand frère qui travaille aussi au champ avec son père. La mère est au fourneau, hein, comme c'était beaucoup à l'époque. Et lui a des vérités, il est très curieux, il est très impétueux, il a envie de voir des choses. Et puis, par hasard, il se réfugie dans l'église et il va rencontrer l'organiste qui joue. Et il est impressionné, ça lui plaît beaucoup. Et l'organiste va le prendre sous son aile pour lui apprendre à jouer de l'orgue. Donc, il va avoir une passion pour ça. Et tout en parallèle, donc, il va y avoir beaucoup de tensions entre lui et son père. Hein. Il y a une incompréhension, mais je pense... Enfin, c'est pas que je pense, c'est sûr, quand on voit le film jusqu'au bout. C'est qu'il c'est en fait un homme de la terre, son père, qui est un bricoleur. Derrière une scène que je ne dévoilerai pas, qui a son importance, qui est très subtile et qui dit tout aussi du rapport de son père avec son fils. Et ce père n'arrive pas à communiquer, en fait, tout simplement. Non pas qu'il n'aime pas son fils, il y a une incompréhension et lui aussi est dur avec son père. Et le film va au fil du récit, qui dure 1h30 comme ça, cette relation va se modifier, va changer. Donc c'est un très joli film, très simple, très beau, aussi esthétiquement. Alors on est loin de Pixar ou Astérix en termes de choix esthétique, pour le coup. Là, c'est tout en aquarelle ou en encre de Chine, donc avec juste des coups de crayon, comme ça, des coups d'encre, avec un peu de couleur, comme ça, qui donne aussi une dynamique au dessin. Il y a des très beaux travelling, comme ça, dans les champs, en tracteur, avec des courses aussi, qui donnent une espèce de puissance et de force au film. Donc voilà, c'est un... Moi, j'aime l'animation, bien sûr, elle est diverse, toujours un intérêt, et tout dépend comment c'est fait, comment c'est raconté. En tout cas, dans ce film très modeste, mais très touchant. D'ailleurs, il y a aussi une chanson, alors, qui va rentre dans les têtes, qui est typiquement années 80, qu'on pouvait entendre à la radio, c'était comme un ouragan.
0: Décidément, c'est à la mode.
2: De Stéphanie de Monaco, et qui est écoutée à un moment donné, qui scande dans tout le long du film. Donc, même si vous ne l'aimez pas, elle s'enregistre en vous. Voilà, donc ça signe une époque de musicale, alors, d'une certaine manière. Parce que vous pouvez
0: comme
2: écouter...
0: un ouragan, c'est fin des années... C'est 86-87, voilà. Attention.
2: Mais on est dans cette... Oui, j'ai dit années 80. J'ai dit années 80. Ah, ouais, je n'ai pas précisé de date, parce que je suis nul pour dire la date exacte, à ta différence, où tu es très, très précis. Mais en tout cas, c'est aussi, ça montre à la fois un monde qui se transforme, un monde agricole qui se transforme, et puis un garçon aussi qui va se transformer au travers de ce corset, de la musique, et aussi le père, quelque part. Donc je vous laisse découvrir ce très très beau film de Louis Clichy, Le Corset.

0: Allez, vous êtes toujours à l'écoute de Radio 106.8. On ouvre la page DVD et je viens de vous faire écouter donc la musique de La Genèse du Massacre, 1969, Fernando Di Leo. Je vais y revenir tout de suite sur le film qui sort pour la première fois en Blu-ray chez Tamassa. La musique est signée d'un musicien italien pas du tout connu, qui s'appelle Silvano Spadazzino, voilà, qui a travaillé avec Di Leo. Voilà, vous avez donc entendu, on est à 69 dans une musique, une espèce de musique concrète, difficile d'accès, hein, un peu à la Pierre Schaeffer ou à la Xenakis, mais qui fonctionne parfaitement bien dans la scène qu'elle cherche à illustrer dans le film. Alors, La Genèse du Massacre, qui sort là chez Tamassa, c'est un film signé Fernando Di Leo. Alors, Fernando Di Leo, il faut s'arrêter un instant sur ce cinéaste, parce qu'il n'a pas encore totalement le statut qu'il devrait avoir. À mon avis, il fait partie des 5 ou 6 plus grands cinéastes italiens du cinéma de genre. Cette période absolument hallucinante, j'en ai souvent parlé ici, hein, qui court du début des années 60, on va dire, jusqu'au début des années 80. 20 ans où, dans des genres bien définis, comme le péplum, le polar, le western, le film d'espionnage, le giallo, le film de guerre ou le film post-apocalyptique, les Italiens ont tout fait, tout tenté, sans limite, avec une liberté incroyable, et ont délivré des films absolument phénoménaux. Alors, Di Leo, il vient de l'écriture, comme beaucoup de ses compatriotes. Il a commencé par des scénarios, et d'ailleurs, il a été spécialiste du western. Il a énormément travaillé. C'est lui qui travaillera sur le premier Léon pour une poignée de dollars. Il va écrire le temps du massacre de Fulci, il va écrire Sugar Colt. Enfin, il va beaucoup, beaucoup écrire. Et curieusement, comme le dit très bien Jean-Baptiste Torré dans les bonus de ce DVD, il a écrit énormément de westerns, il n'en a jamais tourné. On lui en a proposé un qu'il a décliné. Mais il va démarrer donc sa carrière à la fin des années 60 et va trouver vraiment son rythme au début des années 70 avec tout un corpus de polars qui sont notamment tirés d'un auteur important en Italie qui s'appelle Giorgio Sergabarnenco, qu'on a un peu comparé à une espèce de Simenon italien, sauf que je pense que les livres... Alors moi, j'en ai jamais lu des livres de Sergabarnenco, mais peut-être que Fred en a lu.
1: Non, mais ils sont ressortis récemment chez un éditeur qui s'appelle Guildmeister. Il y a toute une série avec un inspecteur, là, par exemple, c'est vraiment très bien.
0: Oui, bah, l'inspecteur Duca Lamberti.
1: Voilà. Il y a 5 ou 6 livres qui viennent de sortir.
0: Donc, c'est un peu le personnage qu'on a vu dans pas mal de ses romans. Et Duca Lamberti. Donc, cet auteur italien qui a été très productif, il est mort en 69, mais il a beaucoup écrit entre 40 et 69, a été un petit peu une source d'inspiration pour beaucoup de cinéastes. Il a été pas mal de fois adapté, même Yves Boisset l'a adapté en 69 pour Cran d'Arrêt, avec le personnage notamment de Duca Lamberti. Et puis, il y a d'autres films. On pense à La mort remonte à hier soir, qui est un excellent polar de Tuccio Dessari. Et on y retrouve aussi ce personnage. Donc, le film La Genèse du Massacre, 1969, date importante dans l'histoire de

0: Italie. Le film va sortir un petit peu avant les événements de la Piazza Fontana. Je vous rappelle qu'en décembre 69, il y a cet attentat à la Banque Nationale Agricole qui fera 16 morts et qui plonge un petit peu l'Italie dans ce qu'on a appelé les années de plomb, les années où beaucoup de groupes d'extrême droite ou d'extrême gauche ont intenté des attentats sur le territoire italien et ont plongé l'Italie dans le chaos. Ça a duré pratiquement jusqu'en 1980 et l'attentat de la gare de Bologne. C'est vraiment les deux repères temporels importants pour comprendre l'Italie de cette époque-là. Et le film va inconsciemment nous parler de cette période qui va souffrir là-dessus. Alors, on va suivre dans une scène d'ouverture assez difficile 12 adolescents âgés de 13 à 16 ans qui vont, aidés par beaucoup d'alcool, violenter et violer leur institutrice, enfin leur professeur. Sauf que ça va déraper et que la femme va être retrouvée morte avec sa culotte dans la bouche. Et à partir de là, le film va être composé en trois parties bien importantes. On va voir l'inspecteur donc Duca Lamberti, qui s'appelle Luca Lamberti dans le film, et c'est totalement assumé par Di Leo, suivre un petit peu cette enquête. Et les 25 premières minutes vont se jouer à huis clos dans un commissariat où, à tour de rôle, les jeunes suspects vont être interrogés par l'inspecteur dans un traitement très psychologique, puisqu'il sait qu'il ne peut pas lever la main sur eux et que c'est une forme d'humiliation qui va se jouer entre l'inspecteur et les jeunes délinquants. Tourné de manière très oppressante, avec la caméra qui est souvent près des visages et qui crée vraiment un climat assez insoutenable à tenir. Par la suite, le film va s'ouvrir sur une période qui parle un petit peu des familles, des parents, et de comprendre un petit peu pourquoi ces jeunes en sont arrivés là, avant de prendre un virage à 180 degrés où, dans les 20 dernières minutes, le film va se raccrocher vraiment au genre du polar italien, dans sa violence, dans sa forme, physique, assez incroyable. On peut dire que la première 1h20 est plutôt sociale et la dernière 20 minutes, comme si notre ami Di Leo ne voulait pas. D'ailleurs, il ne suit plus vraiment le roman à ce moment-là. Hein. Il va faire tomber son film dans un espèce d'hommage Hitchcockien. On peut penser bien sûr à Psychose, puisque là, on va voir un personnage. Alors, je m'arrête là 2 minutes. Si vous regardez le film, surtout vous regardez le film avant les bonus, puisque Jean-Baptiste Autoret dévoile toute l'intrigue du film. Donc ne vous faites pas piéger. Je vais essayer de pas vous la dénoncer aussi, enfin de la vous raconter si vous n'avez pas vu le film. Mais en tout cas, un personnage final qui est entre Psychose et le personnage qu'on peut voir dans Pulsion de Palma, qui est une relecture de Psychose aussi, qui vient chambouler un petit peu tout. J'en dirai pas plus sur l'histoire. Ça reste un film déroutant, très fort, qui nous permet de découvrir le vrai talent d'un cinéaste qui va par la suite dominer ce qu'on a appelé le polar italien, notamment avec des films incroyables comme Milan Calibre 9, dont on a souvent parlé ici même. Hein. Il faut savoir qu'il a utilisé des acteurs non professionnels, un petit peu comme Pasolini, ou comme le fera, parce qu'on pense beaucoup aussi au cinéma quinquin, j'en ai beaucoup parlé ici, au cinéma espagnol, sur la délinquance juvénile. Je pense qu'il y a des accointances entre les deux. Et ça ne m'étonnerait pas que Eloy de l'Eglisia, le grand cinéaste basque, n'ait pas vu la jeunesse du massacre. Ça, c'est même sûr. En tout cas, c'est un film qui est important dans l'histoire du cinéma italien, en tout cas du cinéma de genre, important dans ce qu'a été le polar italien à ce moment-là. Et extrêmement dérangeant dans sa forme et même dans sa forme auditive. Vous avez entendu la musique tout à l'heure, la musique que j'ai passée, est la musique qui correspond à la 10 dernières minutes du film, dont je ne peux rien dévoiler, mais qui sont absolument incroyables et déroutantes. Voilà, donc c'est un film que je vous recommande. Alors, Jean-Baptiste Torret, il fait 45 minutes dans les bonus qui sont passionnantes. Il parle beaucoup de l'auteur Serbanenko, puisqu'apparemment il a lu certaines de ses livres. Il fait la comparaison entre le livre et l'adaptation qu'on a fait d'Hideo et ses scénaristes. Et ça, c'est vraiment la partie la plus passionnante qui découpe. Même si pour une fois, ça fait longtemps que je n'avais pas... Il fait 45 minutes de bonus, ce que j'ai trouvé des fois un petit peu long. Et il a tendance des fois un peu à se répéter sur certaines choses. Mais il reste absolument passionnant, il y a rien à dire là-dessus. Voilà, en tout cas, c'est une super sortie qu'on attendait depuis longtemps. Donc bravo à l'équipe de Tamassa de pouvoir nous permettre de voir ce film. Et puis si vous avez envie d'approfondir sur Dileo, vous avez plein d'autres films, notamment des films qui sont sortis chez Elephant Film, qui vous permettent de découvrir l'importance du cinéaste qu'il a eu dans les années 70, parce qu'après les années 80, il disparaît complètement des radars. Donc, La jeunesse du massacre, 1969, Blu-ray chez Tamassa, vraiment recommandé. Mon cher Frédéric, on reste en Italie, voilà. Et quasiment à la même période.
1: Voilà, de 1970, avec le film intitulé en français « Seul contre la mafia » de Damiano Damiani. En italien, c'est « La moglie più bella », la plus belle épouse. J'y reviendrai pourquoi ce titre italien et pas en français. Je pense que c'est par rapport aussi à l'époque de sa sortie en France. La mafia est peut-être plus vendeur et plus... plus marquant, effectivement, alors qu'en Italie, peut-être, c'était beaucoup plus difficile à cette époque-là, bien que le film traite de la mafia, mais de la nommer sur un titre, sur une affiche. Ça, je ne sais pas, je n'ai pas d'informations là-dessus, mais c'est une possibilité, puisque déjà, un précédent film de Damiano Damiani, de 1967, qui s'appelait La mafia fait la loi, Franco Nero, c'était aussi Il giorno della civetta, rien à voir avec La mafia fait la loi, encore une fois. Donc voilà, peut-être qu'il y a à travailler sur ça. En tout cas, donc ce film de Damiano Damiani, cinéaste, alors souvent connu essentiellement pour El Chuncho de 66, hein, ce western
0: politique.
1: Voilà, il avait fait d'autres films avant, des mélodrames. Il a été aussi scénariste, notamment pour un très beau film de 55 de Carlo Lizzani qui s'appelle Chronique des pauvres amants, qui est un superbe film. Voilà, qui est sorti chez Tamassa, je crois.
0: Non, il était sorti chez M6.
1: SM6, voilà. Okay, si vous pouvez vous le procurer.
0: C'est un chef-d'œuvre.
1: Un superbe film. Et puis, à partir donc, de El Chuncho, il va faire une vague de films, on va dire, politiques. Hein. Alors, je dirais peut-être plus brut, plus nerveux qu'un Francesco Rosi, et peut-être moins didactique, démonstratif qu'un autre, c'est ce qui n'est pas italien, mais qui est Costa Gavras. En tout cas, il se plonge notamment...
0: Ou Elio Petri.
1: Elio Petri aussi, beaucoup plus rhétorique, ouais. Voilà, plus idéologue. En tout cas, Damiano Damiani, aussi entre ces deux pôles, et a réalisé de magnifiques films comme Confession d'un commissaire de police au cœur de la République. On avait pu découvrir, je crois, un triptyque là,
0: chez Artus.
1: Artus s'appelle Nous sommes tous en liberté provisoire de 71, Comment tuer un juste de 74, et un film plus tardif de 78, c'est Goodbye Amen. Film extrêmement sombre, extrêmement dur, vraiment puissant. Voilà, et entre ces films-là, il fera une espèce de western comédie qui s'appelle Un génie, deux associés, une cloche, avec Miu Miu, Charles Bois et Terence Hill, que beaucoup peut-être de notre génération ont vu à la télévision, mais qui quand même pas... On pourrait dire, c'est la bascule, comme beaucoup de cinéastes italiens, de genre italien va basculer dans la parodie. Et non, il continuera...
0: Oh, il y avait Léon derrière,
1: Non, mais il a continué à faire
0: Des films après... Il avait des acquaintances avec Léon.
1: Oui, mais il a fait ça en 75, mais il continuera à faire des films comme Tuer un juge, je crois, c'est ça, j'ai dit aussi...
0: Un juge en danger.
1: Un juge en danger, voilà, des films quand même...
0: Qui est excellent.
1: Voilà, et donc...
0: Jeanne Maria Volonté, oui.
1: Je dirais qu'on... découvre véritablement, je dirais peut-être, le cinéma de Damiano Damiani. Et cette Seule contre la mafia raconte l'histoire basée sur des faits réels. Et ça, vous avez, il y a un bonus, alors pour le coup, de plus d'une heure de Olivier Père qui raconte. Non, mais qui
0: peut être long aussi des fois, lui.
1: Mais non, mais là, ça va, j'ai trouvé. Et en plus, il raconte la jeunesse du film. Il parle de Damiano Damiani, d'Ornella Muti, qui est l'actrice principale du film, mais sans jamais trop de répétition. Et c'est plutôt intéressant, voilà, puisque en fait, ce film s'inspire d'une histoire vraie. l'histoire qui a eu lieu donc en Sicile, l'histoire de Franca Viola, qui s'est opposée à la mafia locale et qui est devenue une espèce d'idole comme ça, de sainte, qui a su combattre. Voilà. Et puis, il a inscrit aussi son film, donc on est en 70, mais en 68, il y a un gros tremblement de terre en Sicile. Et donc, le film aussi en partie tourné sur les lieux du tremblement de terre, où des villages ont été rasés, et qui montrait déjà les problèmes liés à l'implantation de la mafia, de la corruption de la mafia au sein de l'État, hein, puisque c'est aussi tout le problème de l'implantation, que la mafia existe toujours, c'est aussi que l'État est faible, et c'était le cas en Italie, même si la mafia existe toujours aujourd'hui, mais on sent qu'avec, après les affaires de Juge Falcone, qui a fait un gros travail, hein, malheureusement qui a été assassiné par la suite, un gros travail, et il suffit de voir aussi le trait de Bellocchio, ou des documentaires, je peux voir sur Arte, à Corleone, sur l'histoire justement de Totò Riina, et tout qui est un super documentaire, enfin bref. Donc cette histoire de Seul Commerce, c'est l'histoire d'une jeune femme, Francesca, jouée par Ornella Muti, alors que c'est son premier rôle, et elle a 14 ans dans le film.
0: Elle est toute jeune.
1: Et elle est vraiment... Alors, je suis super bien dirigé sans doute, mais elle est vraiment extraordinaire, de cette femme à la fois juvénile, naïve, et puis qui, au fil du film, à travers sa relation avec Vito, qui est un jeune mafieux délinquant au préalable, mais qui va prendre un peu les rênes du clan, puisque le grand patron va en prison tranquillement, parce qu'il est sûr de lui qu'il va pouvoir sortir rapidement, puisque de toute façon, la police est corrompue, et des juges corrompus, donc ce qui ne va pas se passer. Et Vito veut prendre le bâton, les rênes, en fait, de ce clan-là. Et il ne va pas hésiter aussi à assassiner des concurrents. Et Francesca, d'une certaine tombe un peu amoureuse de lui et va très vite se rendre compte de qui est cet homme, puisque, si pour en revenir au titre italien, la plus belle des épouses, c'est qu'à un moment donné, il la kidnappe et dans une maison, avec l'aide d'une famille de paysans, va la cacher, puis la relâcher, et on va comprendre qu'elle a été violée. Tout ça est suggéré, tout est hors champ. Et en fait, ce qu'on appelle... j'y épouse, parce qu'en fait, on va l'obliger du coup à se marier, puisqu'elle n'est plus vierge. Ça s'appelle les mariages de réparation, qui est une coutume, on va dire ça comme ça, qui était beaucoup dans le pays très catholique, surtout l'Italie, mais pas que. Si vous regardez les États-Unis, il y a un documentaire sur Arte qui s'appelle « Le sexe faible, les hommes contre, l'Amérique contre les femmes », où encore aujourd'hui, dans certains États, on marie des filles qui ont eu une relation sexuelle, on les oblige à se marier. Très puritain, très... voilà. Et il y a un passage dans ce documentaire d'une jeune fille comme ça qui a 14 ans et qui va se marier. Elle a eu le courage de pouvoir sortir de ça. Donc voilà, c'est pas complètement disparu. Et j'imagine dans d'autres pays, non, bah... ça doit exister aussi. Donc ça raconte ça. Et cette femme, du coup, à partir de ce moment-là, va lutter d'une certaine manière contre cet homme-là, contre ce clan. Certes, il y a des pressions, hein, bien sûr, du clan sur la famille qui est pauvre, qui n'a pas grand-chose. On les harcèle, on va dire on va vous brûler vos récoltes, tout ça. Ce qui va se passer, mais je ne raconterai pas comment ça se passe. En tout cas, elle va jusqu'au bout, quitte à rester un moment seule. C'est le dernier plan du film, même si elle a un peu de soutien d'autres femmes, puisque on sait, dans ces moments-là, dans ces contextes-là, il y a une omerta, ce qu'on appelle l'omerta. Et tout de suite, elle est, quand elle sort du commissariat, elle est huée, violentée par même d'autres femmes, hein, parce qu'on considère que ces gens font le bien de la communauté et une espèce d'aveuglement vis-à-vis du système mafieux. Et cette femme, donc, qui s'est inspirée, comme je disais, de Franca Viola, décide de lutter. Et elle part seule dans la rue, là.
0: La mafia qui aidait les familles, ouais, voilà. qui faisait travailler les gens, qui était un soutien financier, qui prêtait de l'argent.
1: Mais il y avait toujours une contrepartie,
0: voilà.
1: aussi.
0: Mais tout le temps.
1: C'est se taire, ne rien dire, ne pas collaborer, tout ça. Non, c'est extrêmement dur. Mais aujourd'hui, ça existe encore de partout dans le monde. Hein, voilà. Et donc, à travers notamment l'interprétation d'Ornella Muti, qui est magnifique, voilà, à 14 ans, et puis après, elle fera une carrière... un peu en dents de scie, mais notamment chez Ferreri, beaucoup de films chez Ferreri, Dernière femme par exemple, qui a très film, ou Chronique d'une folie ordinaire, je crois que c'est ça.
0: Conte de la folie ordinaire,
1: voilà, avec Ben Gazzara.
0: Bukowski.
1: Ouais, Cyril Bukowski. Non, voilà, elle est vraiment formidable, comme Alessio Orano, qui fait Vito, qui n'a pas une carrière, mais qui est très, très beau aussi, qui, pour le coup, interprète très bien ce Vito. Dangereux, violent, manipulateur, voilà, non, franchement, et puis il y a le style caméra alors, porté, mais toujours lisible, et puis très nerveux, avec des zooms à la très à l'italienne sur les yeux d'Ornella Muti, à un moment qu'on rentre dans son psychisme, dans sa psychologie, donc voilà, c'est un film vraiment, que j'avais déjà vu, qui est percutant, fort, c'est une vraie tragédie aussi. Donc voilà, c'est un très très beau film. Donc Seul contre la mafia, 1960.
0: Et attends, mon cher Frédéric.
1: Oui, Morricone.
0: Mais c'est le plus important.
1: C'est pas le plus important, c'est important.
0: La sublime musique d'Ennio Morricone, travaillée avec Bruno Nicolaï, qu'on voit dès le premier plan fixe de cette grande allée.
1: Ouais, dans cette rue, ouais, c'est la rue là, ouais, ouais.
0: Qui fait partie des grandes réussites d'Ennio Morricone.
1: Elle fait une très belle musique.
0: Et elle est sublime.
1: Donc voilà, c'est Courez-y parce que c'est vraiment un super film. Donc ça continue l'édition des films de Damien Domenech qu'on découvre ou redécouvre pour certains, mais vraiment très grand cinéaste. Je peux juste faire un truc qui n'a rien à voir avec lui, mais c'était par rapport à notre salut. Ça, c'est pour nous. Non, mais c'est par rapport aux Toulousains. Si...
0: En fait, il a aimé le film, il veut en parler.
1: Non, c'est par rapport au sujet, c'est qu'il y a le musée de la résistance et de la déportation ici à Toulouse, et il y a une exposition jusqu'au 31 octobre sur Auschwitz. Alors, c'est une petite exposition, mais extrêmement bien faite. Et si vous avez la chance ou la possibilité de vous faire accompagner par des gens du musée, parce que c'est ce que j'ai fait moi il n'y a pas longtemps, qui est passionnante, qui est éclairante sur le métier d'archiviste, d'historien, comment on analyse les preuves, les documents, les photos. Et en plus, elle est très bien scénographiée. C'est vraiment une mine d'or. C'est superbe façon de parler. Hein. Très belle exposition.
0: Voilà. Merci, mon cher Frédéric. Bon, bah écoutez, cette émission touche à sa fin. Malheureusement, on va avoir des périodes de coupure cet automne et on s'en excuse parce qu'il y a des impossibilités de pouvoir venir faire cette émission. Vous retrouvez toutes les anciennes et toutes les chroniques sur la radio. Vous pouvez voir aussi la page YouTube de Julien. Je vais remercier bien sûr Manu qui nous assure la technique. On se quitte encore avec la musique de La Jeunesse du Massacre, l'excellent film de Didéo qui sort pour la première fois chez Tamassa. On vous souhaite à tous une bonne semaine. On vous salue et on vous invite à aller voir notre salut.
1: Et le corset.

0: beau avec ta cravate.
1: Veux pas mourir débraillé.
0: Ouais, bah tu feras ta toilette de mort plus tard, hein, manque-toi.
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0: Madame Concierge?
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0: je m'emmerde. Je ne m'emmerde pas. J'aurais pu m'emmerder, mais là je m'emmerde et ça m'emmerde pas. Nous ici, nous savons bien nous emmerder. Nous sommes dans la merde, nous sommes dans l'emmerdement de la merde. Je m'emmerde bien, c'est bon de s'emmerder, c'est bon pour le moral. Moi je m'emmerde pour garder le moral. Un bon coup d'emmerdement et on n'en parle plus. Le moral est bon, je me suis bien emmerdée. Je suis bien, je me prépare à m'emmerder. Tout est prêt, il n'y a plus qu'à.
1: Tout est prêt, il n'y a plus qu'à. Vraiment autre chose, numéro 226, au pied de la lettre 42, tentative d'exploration radiophonique de la Nurse with One List. Aujourd'hui, la lettre R. Aujourd'hui, émission spéciale sur deux compositeurs américains, Steve Reich d'un côté, Terry Riley de l'autre, une émission où il va y avoir des répétitions, où il va y avoir des déphasages, une émission où les thèmes vont se mélanger, se croiser, se noyer, se succéder les uns après les autres, une émission que je vous conseille vraiment d'écouter au casque. Et bien sûr, bonjour à tous, bonjour à toutes, bonjour messieurs, bonjour mesdames, et évidemment... Et évidemment...
2: Bonjour les petits enfants!

0: ouais, c'est peut-être pour ça qu'ils sont pas là, les petits-enfants. Peut-être que c'est trop compliqué. Mais en même temps, moi, je vous conseille de les sortir, les petits-enfants. Là, on va entendre des... on va entendre de la musique dite minimaliste américaine, mais on reviendra un peu sur cette appellation. On va entendre des choses qui se croisent, qui se fusent. C'est vraiment autre chose. On est prêt, on est chaud pour vous présenter cette émission spéciale jusqu'au bout de la nuit. Préparez-vous du café, préparez-vous des bières, préparez-vous même des petites cigarettes rigolotes si vous voulez, parce que là, je vous dis que le cerveau va partir dans tous les sens. Vraiment, c'est une belle, belle occurrence que dans cette lettre R, Steve Reich, Terry Riley, dans la... la Nurse With Wound List. Alors pour ceux qui ont raté les épisodes précédents, on va la faire très rapide. Nurse With Wound, c'est un groupe qui s'est fondé dans la fin des années 70, qui sort son premier album, Chance Meeting in a Dissecting Table Between an Umbrella and a Sewing Machine. Donc une chance, une rencontre chanceuse sur une table de dissection entre une machine à coudre et un parapluie. C'est une phrase de tirée des chants de Maldoror de Lautréamont. C'est le nom du premier album de Nurse With Wound. Cet album comprenait une liste de 300 groupes musiciens, musiciennes, c'était leurs influences qui leur avaient donné envie de faire de la musique jusque-là. On explore cette Nurse With Wound List depuis de nombreux épisodes dans vraiment autre chose, votre émission d'obédience progressive du jeudi soir. Nous sommes le jeudi 26 mars et cette date n'est pas anodine, on y reviendra un peu plus tard. Et donc ce soir, on va vous parler de Steve Reich et de Terry Riley. Et quand je dis on, c'est que je ne suis pas seul, je suis avec mon camarade et estimé ami Johan.
1: Salut Manu.
0: Salut mon grand, comment
1: bravo,
0: vas-tu?
1: Bravo, bravo ton ouverture. Ah. Parce que là, je ne sais pas si les gens ont capté, mais tu as fait du Steve Reich et du Terry Riley sur ton introduction. Vraiment, bravo à toi, tu m'as surpris.
0: Allez, on écoute encore un peu. Et ouais, parce que ben on en parlera. Hein, j'ai fait du Steve Reich et du Terry Riley. J'ai parodié parce que vous allez voir que c'est plus compliqué que ça. Il suffit pas juste de croiser des thèmes ou de les décaler ou de les déphaser pour arriver aux œuvres magistrales que nous ont présentées ces deux musiciens. Mais c'est vrai que la répétition, le déphasage, c'est fait partie des marques de fabrique des musiciens dont on va parler ce soir. Et c'est toi d'ailleurs qui entame la soirée en nous parlant de Terry Riley. On t'écoute railleusement.
1: Voilà, donc je démarre avec ce Terence Mitchell Riley, dit Terry Riley, qui est né en juin 35 à Colfax en Californie et qui est un compositeur américain qui est considéré du coup comme le père fondateur de la musique minimaliste, bien que lui se classe pas comme ça. J'ai noté dans une de ses interviews, il dit « Je ne me suis jamais considéré comme un minimaliste, je ne connaissais même pas le terme. Je le trouve d'ailleurs extrêmement sec, ça m'évoque une personne vraiment pas intéressante qui tient dans une petite boîte et qui passe toute sa vie dedans. Je préfère le psychédélisme qui ne sera jamais sec, car il y est question de vision, d'inspiration et de magie. » Et donc Terry Riley... c'est un compositeur qui a commencé par étudier la musique dans des écoles prestigieuses américaines et qui, dès les années 50, en fait, s'est intéressé l'expérimentation avec des magnétos à bande qui sont un peu l'ancêtre du looper et du delay numérique qu'on connaît aujourd'hui. C'est-à-dire qu'en fait, il travaillait des pièces avec ses enregistrements et il les faisait décaler dans le temps, décaler sur le tempo, partir à d'autres moments. C'est quelqu'un qui a été extrêmement... quand il parle d'inspiration et de magie, il faut savoir qu'il a été extrêmement inspiré par la musique indienne. Il a fait énormément de voyages en Inde. Son plus grand maître, c'est Pandit Pradnath, qui était un chanteur pakistanais qui chantait les ragas indiens. Et il l'a accompagné même en tant que musicien, c'est-à-dire il faisait le bourdon avec la tempura, même au chant. Et donc, c'est vraiment quelque chose qu'on retrouve dans sa musique, ce côté d'avoir un bourdon. D'ailleurs, son œuvre principale, elle est vraiment liée à ça, c'est-à-dire un bourdon sur une note fixe et derrière des motifs fixes qui tournent autour de cette note bourdon. Donc, il a commencé ses expérimentations à Paris, où il était venu un peu pour étudier. Il avait un boulot alimentaire qui était un boulot de pianiste pour dans les bars, en fait, dans les bars d'officiers américains, où il a rencontré David Allen, qui, lui, sera un des fondateurs de Gong. Et il a aussi rencontré donc beaucoup, beaucoup de musiciens de jazz, dont Chet Baker. Et le premier morceau que je vais passer, donc c'est le premier album qu'il a créé justement avec ses effets de loop. Donc lui était pianiste, mais là, en l'occurrence, c'est les musiciens de Chet Baker et Chet Baker qui jouent. Et lui, derrière, il a repris, il a samplé, on va dire, des petites phrases de que jouait Chet Baker, et il les relance en fait au milieu des improvisations des musiciens. Donc cet album, il s'appelle Music for the Gift. Il est sorti en 1963 et le titre, c'est la partie 1.

0: C'était donc Music for the Gift, la première œuvre enregistrée par Terry Riley, ou en tout cas où Terry Riley donc interfère dans un enregistrement de jazz.
1: Exactement, en fait, donc il les a enregistrés et lui, il avait à côté de son boulot de pianiste de bar, en fait, il travaillait aussi à l'ORTF et c'est comme ça qu'il a pu monter l'enregistrement. En fait, en dehors de ses heures de travail, il a pris deux magnétophones et il s'est amusé en fait à prendre plusieurs parties et à créer. C'est vraiment ce qu'on peut faire aujourd'hui, du coup, avec un ordi en faisant des copier-coller de certaines phrases. C'est vraiment quelque part le début de la musique électro. Enfin, il y a vraiment, alors qu'on est en 63, quoi. Et c'est même assez étonnant qu'il ait pu créer ça, en plus, avec des musiciens de renom, quoi.
0: Et il l'a créé volontairement.
1: Ah oui, totalement. Il faisait déjà partie d'un collectif. En fait, il a fait plusieurs voyages. Il a voyagé en Europe, il est revenu aux États-Unis. Aux États-Unis, il a rencontré aussi différents créateurs qui étaient déjà un peu dans ce courant-là. Il y avait un club, on va dire, de musiciens et d'expérimentateurs qui faisaient déjà des expérimentations comme lui, en fait, sur les bandes. Alors, je ne sais plus le nom, mais c'est une corporation, on va dire, avec la Montée Young, des gens, en fait, qui ont par la suite été des précurseurs dans ce domaine-là.
0: Uh-huh.
1: Et aussi, du coup, ton ami Steve Reich. En fait, leur rencontre, elle est assez marrante. Du coup, c'est un ami à Riley qui lui dit « Ouais, il faut que tu rencontres ce mec. Il est dans ta veine et tout ça. » Et donc, il l'invite à un de ses concerts. Et en fait, Riley, il dit « Ça ne m'intéressait pas tellement. » Donc, du coup, il part au milieu du concert, quoi, à l'entracte. Et le lendemain, il est dans son studio et en fait, il entend toquer. Et c'est Steve Reich en fait, qui ouvre la porte. C'est Steve Reich et qui dit « Mais pourquoi vous êtes parti ?» Enfin, qui lui demande pourquoi il s'est barré de son concert. Il n'était pas content. Et en fait, il vient avec du travail à lui et justement sur bande magnétique. Donc, ce petit procédé, on le retrouve aussi après sur la Copycat, qui était le premier delay, en fait, pour les guitaristes qu'a beaucoup utilisé Hendrix et d'autres. Et donc, ils entament une super amitié. Et à ce moment-là, en fait, Terry Riley lui présente, en fait, son œuvre la plus connue, qui n'est pas encore finalisée, qui s'appelle INSI, qu'il a créée en 1964. Et donc, cette œuvre, il se cherche, en fait, c'est un concept. C'est-à-dire que INSI, c'est en do, donc, en do majeur. Et en fait, c'est une note répétée quasiment à l'infini, on va dire, sur le même tempo. Et ensuite, il a créé 53, une partition qui tient sur une page, en fait, où il y a 53 motifs mélodiques autour de ce do. Et l'idée qui lui vient ensuite, c'est que chaque musicien, donc on prend des musiciens différents, ça peut être 4, ça peut être 13, ça peut être 25, ça peut être 50. En fait, chaque musicien démarre par le premier motif, puis enchaîne sur le second jusqu'à ce 53e motif. Et évidemment, comme il a le choix du tempo, le choix du nombre de répétitions, bien qu'il y ait quand même une petite contrainte de ne pas laisser trop longtemps le même pour pouvoir caler quelque chose. Du coup, il y a un côté très mathématique qui fait que les motifs s'entrecroisent et créent une œuvre originale à chaque fois. En fait, c'est un happening à chaque fois et une œuvre différente à chaque fois.
0: Et préciser que du coup, tu parles de ces modules donc qui s'enchaînent et chaque musicien choisit ou pas de passer, choisit quand est-ce qu'il va passer au module suivant, d'où cette impression de croisement, de trucs qui se croisent dans l'oreille. Préciser qu'aussi cette pièce, il y a une pulsation fixe au piano.
1: C'est ça.
0: Et que ça, c'est l'apport de Steve Reich. C'était une idée de Steve Reich qu'il a apporté à Terry Riley.
1: Je ne savais pas ça, tu vois.
0: Voilà. Okay. C'est ce que j'ai lu en bossant un peu sur Steve Reich. Donc voilà, cette pièce ici, c'est une pure merveille. Hein. C'est vraiment un chef-d'œuvre de la musique minimale répétitive américaine. Même si le mot minimal, on pourrait revenir là-dessus. Vous allez voir, c'est quand même assez maximale ce qui se passe dans le cerveau quand on écoute INSI. Et ouais, c'est à Steve Reich qu'on doit donc du coup cette pulsation au piano, cette note répétée.
1: Do. Voilà. Permanence. Et du coup, ouais, ça rejoint, comme je disais, ça rejoint vraiment son héritage indien, puisque il a vraiment œuvré pour la musique indienne, puisqu'il a été nommé docteur honoris causa pour son enseignement de la musique indienne. Il a enseigné dans diverses universités la musique indienne. Donc il y a vraiment ce côté de Bourdon, on va dire. Mais je savais pas que c'était Steve Reich qui lui avait inspiré ça. Ce qui est vrai, c'est que c'est Steve Reich qui va créer, enfin qui va œuvrer pour faire le premier concert. Et c'est assez marrant quand j'ai écrit ma chronique. En fait, du coup, j'ai écouté un podcast et des interviews de Riley où il dit qu'en fait, il a eu l'illumination un soir du 26 mars. Et on est aujourd'hui le 26 mars, donc c'est une belle synchronicité. Et donc, la première, en fait, ils seront 13 musiciens. Elle a lieu de manière complètement presque informelle. C'est un lieu où il peut rentrer une centaine de personnes. Les chaises ne sont pas disposées. Les gens, quand ils rentrent, ils prennent une chaise, ils se mettent où ils veulent. Comme la scène est toute petite, du coup, il y a aussi des musiciens qui sont au milieu du public. Enfin, voilà, c'est très vivant. Et ça aussi, il le doit à son apport indien. Parce qu'en fait, il est un des premiers à avoir importé les nuits entières d'improvisation. Donc en fait, les gens venaient avec leur sac de couchage, leur bouffe, leur famille, et ils jouaient de l'harmonium toute la nuit avec ces bandes. Donc ils jouaient, ils enregistraient en temps réel, ils repassaient les bandes, et ça durait toute la nuit. C'est complètement hypnotique. C'est quelque chose qui existe en Inde quand il y a des festivals, en fait. On enchaîne les ragas toute la nuit jusqu'à créer en fait un état complètement second. Les gens sont en méditation, tu as des gens allongés, puis t'as c'est un truc complètement fou à vivre, parce qu'en fait les gens s'échangent de la bouffe, peuvent parler en même temps, enfin, et il y a vraiment ce côté d'apnée, quoi, de vie.
0: C'est une des grandes forces, notamment de ce mouvement musical américain, enfin en tout cas des deux compositeurs dont on parle ce soir, Steve Reich et Terry Riley, c'est qu'on est à la fois dans une musique qu'on peut considérer comme savante, voire mathématique, t'as employé ce mot-là tout à l'heure.
1: Parfait.
0: En même temps, au niveau des gens qui jouent, j'ai eu la chance d'interviewer des gens qui ont interprété INSI. Et en fait, quand tu interprètes INSI, il y a quelque chose de totalement organique en tant que musicien. Et le moment où tu vas passer du module 3 au module 4, tu vas le faire en fonction de ce que tu entends, de ce que
1: de
0: tu
1: ce
0: vis.
1: Que tu ressens, hein.
0: Donc il y a quelque chose qui n'est pas mathématique non plus, qui est organique.
1: Ouais.
0: Et puis ça donne une musique où c'est pas pour rien qu'elle a marché, c'est que on peut voir des points communs avec le psychédélisme, la façon dont on peut recevoir cette musique. Là, à l'intérieur, cette espèce de répétition, cette recherche de transe, les adjuvants alcool ou drogue aussi peuvent aider à ouvrir les chakras et à rentrer encore plus dans cette musique. C'est pas un conseil que je vous donne, hein, je fais juste une petite.
1: Je crois que la musique en elle-même et l'ouverture justement d'écoute en fait le permet déjà.
0: Voilà, c'est bien, on présente une émission avec un gars Hulsi et un mec. Mais oui, tout à fait. Vous allez entendre donc dans un instant INSI. C'est une pièce incroyable. Johan, je te laisse continuer.
1: Non, juste,
0: je m'emballe.
1: Non, c'est pas ça. Juste, je voulais juste rebondir sur ce que tu dis sur le fait que les mathématiques peuvent amener aussi à l'inspiration. Encore une fois, la musique indienne est aussi. On peut parler de Bach aussi, où du coup, il y a aussi cette dimension mathématique, mais qui amène à une liberté. Il y a cette dimension, effectivement, de toute façon, la musique, c'est aussi un langage mathématique. Tu peux tout transformer en langage mathématique dans l'univers parce que c'est une constante, en fait. Mais il y a effectivement cet état, à un moment donné, où quand c'est maîtrisé, contrôlé, en fait, à un moment donné, ce contrôle, il amène le lâcher prise. Et il me revenait en mémoire une interview d'Herbie Hancock qui parle de sa première décorporation pendant un concert en fait de Miles Davis, où d'un coup, il est en pleine improvisation et il dit « D'un coup, je me suis vu au-dessus de moi et je voyais Herbie Hancock en train de faire un solo. Et du coup, je vais vous citer dans une interview de Riles qui disait par rapport à ça, il dit « Je pense que je suis une antenne. Rien n'a son origine à l'intérieur de moi. Rien ne commence en moi. Ça vient en moi de l'extérieur. » Et je partage cette idée avec beaucoup de musiciens. Il y a ce sentiment que peut-être, avant de commencer à jouer, vous ne savez rien du tout et vous vous asseyez et cela vous coule dessus. C'est exactement ce que tu dis, ce que les musiciens t'ont transcrit. C'est-à-dire qu'à un moment donné, il y a ce flow qui t'emmène et c'est de l'instinct, en fait. Donc voilà, écoutons ce INSI, une des versions évidemment, parce qu'il y en a pléthore.
0: Il y en a pléthore, mais ouais, j'avais parlé, j'avais fait une petite chronique sur le groupe Infony, le groupe québécois qui fait partie de la Nurse Wizon List. Il y a un album entier qui est leur version de INSI. INSI, on peut l'entendre au marimba. INSI, il y a une version INSI Mali qui est délicieuse. Exactement. J'ai chez moi un petit scud magnifique INSI joué par des oscillateurs. C'est franchement fantastique. Et quand je te parlais de musiciens que je connais quand je vais interpréter ici, Freddie Morrison, le collectif Freddie Morrison, avait monté un ensemble Freddie Morrison pour deux représentations de ici, une à Jazzaluz et une qui était au Théâtre Garonne, qu'on a retransmis en direct sur Radio Radio. Ça a été l'occasion pour moi d'interviewer. C'est une œuvre qui a encore joué de nos jours parce que, je dirais pas qu'on a fait mieux depuis, ou qu'on n'a pas fait mieux depuis, mais en tout cas, ça date de 1969 et c'est vraiment marquant. Quelqu'un qui découvre de nos jours INSI prend une boîte. Moi, la première fois que je l'ai entendu, j'étais en transe. C'était un public assis. Moi, j'étais debout. Je me déhanchais comme si c'était du rock. Ça entraîne, ça enflamme. Allez, on parle beaucoup, mais on a 45 minutes de musique, 41 minutes, 57 de musique à vous proposer. Juste pour préciser, on a à cœur dans cette émission de vous faire écouter la musique telle que Steve Stapleton et les gens de Nurse Wizon ont pu la découvrir et pourquoi ils ont voulu la mettre dans cette liste. On a fait une petite exception là, puisque au lieu de vous mettre la version, le disque original, on a pris une version remasterisée. Donc ça reste quand même cette musique-là, juste on va l'entendre avec un meilleur son, parce que c'est vrai que les disques originaux, les copies qu'on récupère de nos jours, c'est un peu vintage. Et que pour profiter pendant 42 minutes d'une œuvre magistrale, autant vous mettre le meilleur son possible. Donc c'est parti, on vous laisse en compagnie de INSI sur Radio Radio.

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Est-ce qu'expulser une puce porte un déchaînement politique qui parlerait du rejet? Porte un déchaînement politique qui parlerait du rejet?

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Merci beaucoup. Alors, merci. Encore merci. Bon. OK, on va jouer un petit truc encore là pour...

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